0: armée et les djihadistes venus du Sahel. C'est ce qu'a déclaré le ministre de la Défense nigérian à l'AFP lors d'une interview réalisée à Abuja. Précision et détails avec Lisa Fabian.
1: La sécurité s'est largement dégradée ces derniers mois dans la zone frontalière entre le Niger, le Bénin et le Nigeria. C'est un nouveau secteur prioritaire pour la défense nigériane. Le général Christopher Moussa a déclaré à l'AFP que le JNIM tente de tirer parti de la possibilité de passer par la République du Bénin depuis le Burkina Faso pour pénétrer au Nigeria. Une coopération militaire renforcée permettrait notamment d'intervenir de l'autre côté de la frontière si besoin. Ce plan est en cours d'élaboration selon le ministre de la Défense nigérian qui espère se rendre au Burkina, au Mali et au Niger dans les prochains mois. La collaboration militaire est en revanche enclenchée avec le Bénin puisque Christopher Moussa a confirmé que des troupes béninoises avaient mené des opérations sur le territoire nigérian avec l'aval d'Abuja. La présence de miliciens béninois aux côtés des forces de sécurité nigérianes dans cette zone a également été documentée. Il y a désormais urgence pour empêcher les djihadistes de s'enfoncer plus profondément dans le sud du Nigeria, selon Christopher Moussa.
0: Précision, Lisa Fabian. En Afrique du Sud, ils sont plusieurs dizaines de milliers d'étrangers à vouloir quitter le territoire. Nombre d'entre eux se sont réunis à la frontière avec le Zimbabwe. Un exode qui s'inscrit dans le cadre du large mouvement de manifestation anti-immigration. Débuté il y a quelques jours dans le pays, 4 étrangers ont déjà perdu la vie en Afrique du Sud. 2 Mozambicains, 1 Éthiopien et 1 Malawite. Un célèbre humoriste turc, Deniz Göktaş, connu pour ses stand-up qui génèrent des millions de vues en ligne, a été placé en détention provisoire par un tribunal d'Istanbul pour incitation à la haine et insulte au président. Selon l'avocat de l'humoriste, l'enquête avait commencé par une allégation d'insulte à la religion, mais considérant qu'il n'était pas possible de le placer en détention sur cette base, l'accusation a alors été modifiée au prix, selon lui, d'une interprétation pour le moins forcée en incitation à la haine et insulte au président. Minuit 6, temps universel, 2h06 à Paris, où Dominique Boutonnat, l'une des figures les plus puissantes du cinéma français, ancien patron du CNC, le Centre National du Cinéma et de l'Image Animée, a été relaxé hier vendredi en appel pour violence sexuelle. Il avait été condamné en première instance à 3 ans de prison, dont 1 an ferme, pour avoir agressé sexuellement son filleul. Lors du délibéré, l'homme de 56 ans était présent à la cour d'appel de Versailles. Son filleul était quant à lui absent. La présidente de la cour y a surtout longuement rappelé les contradictions dans les déclarations du plaignant. Mais de quel fait parle-t-on exactement? Élément de réponse avec Alice Froussard.
2: C'était en août 2020, une maison avec piscine sur une île grecque, 2 familles en vacances. Les hôtes sont Dominique Boutonnat et son épouse, les invités sont leurs meilleurs amis et leur fils de 21 ans. Quelques années plus tard, le fils, filleul de l'ex-patron du CNC, est assis au banc des parties civiles, le producteur sur le banc des accusés. Il aurait insisté auprès de son filleul de 29 ans, son cadet, pour qu'il se baigne nu, l'aurait pris en photo, puis forcé à des actes sexuels non consentis. Dominique Boutonnat nie les faits, lui n'avoue que des baisers précis. Qu'il voulait, je cite, « prendre en photo le paysage et non le jeune homme nu ». Une longue procédure de 6 ans et la décision de 3 magistrats de la cour d'appel de Versailles plus tard. L'ancien patron du CNC est relaxé de l'ensemble des faits de la prévention et la présidente se justifie. La culpabilité des faits d'agression sexuelle reprochés à Dominique Boutonnat n'est pas établie. Pour le moment, le plaignant et son avocate ne se sont toujours pas exprimés.
0: Précision Alice Froussard en football, suite et fin des 16e de finale de la Coupe du Monde. L'Argentine cale face au Cap-Vert. Ce sont les prolongations, mais les Argentins viennent d'inscrire un but. C'est donc 2-1 pour l'Argentine face au Requin Bleu. Dans les autres résultats de la soirée, l'Australie a fini par s'incliner après une séance de tirs au but face à l'Égypte. Match qui a débuté sur la côte est australienne à 4h du matin, heure locale. Ce qui n'a pas empêché des milliers de supporters de se rassembler dans des pubs qui avaient exceptionnellement été autorisés à rester ouverts toute la nuit pour soutenir leur équipe. Notre correspondant à Sydney, Grégory Pless, s'est lui aussi levé pour assister à la rencontre.
3: Lorsque les Socceroos égalisent à la 55e minute, les fans à Sydney se mettent à croire aux chances de l'Australie, qui va d'ailleurs largement dominer le jeu jusqu'à la fin du temps réglementaire. Mais sans toutefois réussir à marquer, et après une séance de tirs au but remportée au final par les Égyptiens. Après le coup de sifflet final, Caden a du mal à cacher son amertume.
4: Ils ont passé trop de temps à se rouler par terre pour rien. Je ne crois pas qu'ils méritent cette victoire. L'Australie a plutôt bien joué. On contrôlait le ballon, on jouait l'attaque. C'est l'un des premiers matchs où on avait la possession de balles. On a eu quelques actions bien construites, du jeu rapide. Mais c'est dommage, vraiment.
3: Dans l'ensemble, les supporters australiens se consolent en se disant que cette équipe, largement composée de très jeunes joueurs, est encore en construction. Et qu'il ne faudra pas la sous-estimer dans les années à venir, c'est ce que nous confie à la sortie du pub Joel.
5: Au final, ils nous ont rendus fiers et c'est tout ce qui compte. L'avenir est très prometteur pour le football australien.
3: À défaut de poursuivre leur aventure en Coupe du Monde, les Socceroos se consoleront en septembre avec deux matchs amicaux à domicile contre le Brésil. Grégory Pless, Sydney, RFI.
0: Et dans un peu moins d'1h30, dernier 16e de finale de la Coupe du Monde, Ghana-Colombie. 2h10 à Paris, minuit 10, TU dans quelques instants, Afroclub de luxe.
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16: Voici l'actualité du 3 juillet 2026 par Ludovic. Alors qu'un incendie s'est déclenché dans l'Aude, dévastant plus de 900 hectares de végétation hier, une interview de Mathieu Regimbaud, responsable agrométéorologique dans la Dépêche du Jour, indique qu'aucun département n'est plus à l'abri des feux de forêt avec une extension temporelle des périodes de sensibilité aux feux de forêt qui pourraient démarrer plutôt à partir de mi-mai, voire début juin. La grande majorité des départs de feu, soit 9 sur 10, se situent à l'interface forêt-habitation. La plupart sont involontaires, ce qui nécessite une sensibilisation de la population avec un accent mis sur les obligations légales de débroussaillement. Avec l'arrivée d'un nouvel épisode caniculaire dans les jours qui viennent, il faudra être particulièrement vigilant pour éviter des feux dans notre département. Mathieu Regimbaud insiste, ce n'est pas la météo, mais les comportements humains qui déclenchent les feux. Demain, 4 juillet, aura lieu une grande marche citoyenne partout en France et également place de Verdun, où un rendez-vous est donné à Tarbes à 10h. Donc place de Verdun démarrera cette nouvelle manifestation en direction de la préfecture. Elle passera devant le tribunal, la mairie, le commissariat pour exiger une loi intégrale accompagnée d'un budget de 3 milliards d'euros et l'inclusion des associations au débat public pour que les violences cessent. Violences sur les femmes, violences sur les volants, violences sur les enfants. Les participants et participantes sont invités à venir à la marche avec une pancarte et ou un t-shirt sur lequel seront inscrits loi intégrale 3 milliards. Julien Cantegrel est réélu à la tête du PCF du Haut-Adour. C'est à l'issue du 40e congrès du PCF que Julien Cantegrel est donc réélu avec un programme axé sur l'industrie et les services publics pour contrer la tendance au tout tourisme qui transformerait nos territoires en purs lieux de consommation. Une campagne intitulée « Agriculture, industrie et services publics » pour le Haut-Adour aura lieu à la rentrée avec des propositions structurantes parmi lesquelles la réouverture de l'abattoir, celle de la voie ferrée à Bagnères, mais aussi le soutien aux entreprises familiales ou encore le maintien des urgences à l'hôpital de Bagnères. Et puis, pour terminer, le programme des animations du Parc National des Pyrénées est sorti. Les vacances scolaires sont en effet sur le point de démarrer et le Parc National se met en quatre pour réaliser nombre d'animations sur le territoire en juillet et en août. Par exemple, du côté de Cotteray, une exposition de Didier Larda est déjà en cours avec des photographies de nature réalisées à moins de 20 km de Cotteray. On retrouvera aussi nombre d'animations autour du pastoralisme puisque l'Organisation des Nations Unies a déclaré l'année 2026 année internationale des parcours et des éleveurs pastoraux. On aura par exemple le 21 juillet prochain un garde du parc national qui vous emmènera dans les estives à la rencontre d'un berger non loin du barrage des Gloriettes. Tout le programme est bien sûr en ligne sur pyrenees-parcnational.fr. pyrenees-parcnational.fr. Voilà pour l'actualité de ce vendredi 3 juillet 2026. Merci d'écouter Fréquence Luz et bon week-end.
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13: À plus de 700 mètres d'altitude, au cœur de Luz Saint-Sauveur, de la pierre du pays, des voûtes, une charpente en bois qui sent encore la montagne. Et derrière cette magnifique façade, du cinéma, des spectacles vivants, une médiathèque, un espace d'exposition. C'est la maison du parc national et de la vallée. Construite depuis plus de 30 ans, elle a fini par devenir un vrai cœur de vie pour tout le territoire. Mais on oublie qu'avant d'être des murs, ce sont d'abord des gens, des métiers parfois invisibles qui font tourner la machine au quotidien. Je vous propose d'aller à la rencontre de celles et ceux qui font vivre cette maison, sept métiers, sept regards sur un même lieu. Pour comprendre ce qui se joue ici, il faut d'abord parler de ce qui se voit le moins, les choix. Pourquoi telle exposition plutôt qu'une autre? Pourquoi telle pièce de théâtre, ce concert, cet artiste en résidence? C'est tout le travail de Marie, directrice artistique.
17: La direction artistique, ça veut dire avoir un regard sur tout ce qui se passe dans la maison et une forme de validation de tout ce qui peut s'y passer. Moi, ma spécialité, ça va plus être le spectacle vivant. Voilà, je m'occupe vraiment de la programmation du spectacle vivant et des projets qu'on peut monter autour. Donc pour cela, je suis amenée à partir en déplacement pour aller découvrir des spectacles, aller découvrir le travail de compagnie, puisque ben, évidemment, en étant à Luz Saint-Sauveur, il faut un petit peu partir loin, puisque il y a des choses qui se passent sur Lourdes, sur Tarbes, mais c'est vrai que j'essaie de grouper et de partir plutôt sur des festivals pour voir beaucoup de choses en un temps assez réduit, parce que la règle, c'est de ne programmer que des spectacles vus. C'est quand même mieux, voilà, pour le défendre et pour le programmer, voilà. Donc, pour aussi découvrir le travail de certaines compagnies qu'on va accompagner sur de la création, puisqu'on est aussi là pour ça, on est là pour diffuser du spectacle vivant, mais aussi pour accompagner des compagnies qui créent des spectacles. Donc pour cela, on fait de l'accueil en résidence, et pour ça, je vais aussi découvrir le travail de certaines compagnies pour pouvoir les accompagner, mais aussi sur de la coproduction, c'est-à-dire qu'on peut donner une petite enveloppe financière pour la création du spectacle. Évidemment, là, il y a tout un suivi, ensuite ils viennent en résidence, et ensuite on accueille très souvent le spectacle. Après, je peux aussi monter des projets avec Fréquence Luz, tiens, par exemple, qui va aux vacances de la Toussaint 2026 proposer des ateliers radio. Voilà, on travaille aussi, par exemple, avec un photographe actuellement, Guillaume Nourry, avec qui on va faire des ateliers avec le centre aéré de J-Club et les pattes d'Eramandia. Après, comme toute petite structure qui se respecte, on a tous plein de missions. Donc moi, j'avais gardé aussi la partie production. C'est tout ce qui est monter. Une fois qu'on a choisi d'accueillir une compagnie et son spectacle, c'est tout ce qui va aller à côté en administratif et en organisation. Donc préparer la venue des artistes, tout caler, faire le contrat, les droits d'auteur, prévoir l'accueil, ce qu'on appelle la fameuse feuille de route avec l'arrivée des artistes, qu'est-ce qu'ils vont manger, leurs allergies... Où est-ce qu'ils vont dormir? Après, j'ai gardé une toute petite partie de la communication, puisqu'avant, je m'occupais de la communication. J'ai gardé quelques petites parties, comme la presse, par exemple, les interviews Fréquence Luz, et puis un petit peu des réseaux sociaux, dont Instagram.
13: Une programmation artistique, ça ne vit pas que d'idées. Il faut des budgets, des factures, des salaires à verser, des subventions à suivre. Derrière chaque spectacle qu'on applaudit, il y a une feuille de calcul qui a permis qu'il existe. Rencontre avec Chantal, comptable.
18: Eh bien, moi, je suis chargée de la comptabilité de la structure. Je suis arrivée ici en avril 2023. 15 heures par semaine. Voilà, donc il y a effectivement un peu d'intermittent du spectacle, mais je connaissais puisque... Et je connaissais la Maison de la Vallée également parce que j'étais à la création du Festival Jazz à Luz et je me suis occupée d'administrer et de la comptabilité dans les locaux de la Maison de la Vallée où on était hébergé pendant une quinzaine d'années.

0: Alors moi je fais le ménage, je prépare à manger pour les artistes et voilà, je suis un peu partout. Bah, du coup le matin je commence à 7h, je fais le ménage, voilà, quand il y a les artistes, ben, je suis là pour être avec eux, savoir s'ils ont besoin de beaucoup de choses, faire à manger. Du coup c'est une chance de travailler ici, déjà par rapport à la structure aussi, c'est super joli et voilà, c'est super sympa. Je trouve que cuisiner, c'est super, ça me détend. Et voilà, j'aime bien goûter des nouvelles choses, faire des nouvelles choses en cuisine aussi, c'est très intéressant. J'essaye de faire beaucoup de recettes, surtout à la maison. Donc, il y a les cobayes aussi à la maison pour goûter. C'est surtout de faire à manger qui me plaît énormément. Et non, c'est cool de voir les coulisses de la Maison de la Vallée, quoi. De voir ce qui se passe autre que le public, quoi. Autrement que le public. Et des fois, on a aussi le privilège d'entendre les artistes s'entraîner pour faire la musique pour leur spectacle, que ça soit musical ou théâtre aussi. Des fois, ça peut arriver. Je peux apporter ma pierre à l'édifice par rapport aussi à dire aux personnes que je travaille ici et que c'est un chouette lieu, quoi, qu'il faut venir voir déjà encore par la structure et plein d'autres choses, le cinéma, la médiathèque, etc., quoi. De venir découvrir le lieu et de se renseigner après.
1: Reste maintenant à choisir ce qu'on va projeter sur l'écran. Ce travail-là, c'est celui de Marie-Jade, projectionniste, qui est aussi programmatrice des films.
2: Alors, mon rôle, il a évolué, parce que maintenant, ça fait 3 ans et demi que je travaille ici. Et donc, mon rôle dans le cinéma, c'est que je fais la programmation des films. Donc, c'est un peu le luxe. C'est moi qui choisis les films qu'on passe dans la maison. Et donc, je le fais en concertation avec Cathy, qui est à la direction. Et notre but, c'est d'essayer de choisir, selon les horaires et les jours, d'essayer de trouver les films qui correspondent le mieux au public de la maison. Et on adore surtout, c'est quand les gens viennent directement nous proposer des films. Et donc, ils nous disent sur des petits post-it qu'est-ce qu'ils aimeraient voir au grand écran. Et nous, ça nous fait toujours plaisir d'intégrer ça à la programmation. Et après, le deuxième grand rôle en fait du cinéma, c'est d'essayer de trouver des animations. Donc c'est pas juste proposer des films bruts aux gens, c'est de leur proposer des petits quiz, de faire venir des réalisateurs, de participer à des festivals, de proposer des animations pour le jeune public avec des goûters. Voilà, c'est un peu d'essayer de dynamiser le cinéma et d'essayer de prolonger l'expérience après la projection ou avant la projection. On essaye d'avoir une programmation diversifiée qui plaît à tout le monde, mais c'est vrai que notre rôle aussi, c'est de proposer des films un petit peu différents. On a un label, c'est le label ARSC, et on l'a pour le tout public et le jeune public. Et donc ce label, effectivement, c'est pour le soutenir, nous on vient proposer des films avec des critères un peu plus un petit peu plus poussés, des films qu'on pourrait dire d'auteur, mais c'est des films, en fait on se rend pas compte, des fois on vient au ciné, en fait on est en train de voir un film qui est art et essai. Donc ça fait un peu pompeux dit comme ça, mais nous c'est notre rôle effectivement de proposer ces films ou des films étrangers. Donc voilà, c'est d'ouvrir un peu les horizons à travers le cinéma et de faire une programmation. Il y a un peu de tout. On peut autant aller voir le dernier Avatar que le dernier film chilien qui vient de sortir, par exemple. Et pour le jeune public, on fait la même chose. On a à cœur de proposer le dernier Walt Disney qui plaît à tout le monde. Mais on aime bien aussi proposer des courts-métrages, proposer d'autres imaginaires aux personnes, de présenter d'autres esthétiques du cinéma. C'est notre rôle, en tout cas. Du fait d'être un centre culturel sur une petite échelle, il y a quand même une grande proximité qui se fait avec notre public. Ça c'est vraiment chouette au fur et à mesure de quand je suis arrivée ici, on connaît les habitués, ceux qui viennent plus ponctuellement, donc ça c'est un contact qui est super chouette. J'ai aussi la partie de la gestion des expositions, donc la programmation des expos, l'accueil des artistes, et le troisième volet de mon poste, ce serait la communication. Alors on avait un rythme initial de une exposition par mois, qui est un rythme assez frénétique parce que on a à peine installé une expo qu'elle doit déjà partir. Et donc le but, c'est de trouver les artistes, c'est un peu le cœur du métier. Et j'étais un peu stressée en prenant ce poste parce que je suis pas de ce métier-là initialement. Et en fait, ça se fait tout seul. C'est de rencontre en rencontre, en allant dans d'autres lieux d'exposition. Et puis les artistes aussi, quand on va sur des festivals, on les rencontre comme ça. Et sinon, ça va être eux aussi qui nous parlent de leurs connaissances, de

0: de leur réseau. C'est du bouche à oreille.
1: Et pour la communication, c'est essayer au maximum de diffuser l'information à l'échelle d'un village, mais aussi sur les vallées environnantes. Et ça fait deux communications qui sont très différentes. On doit autant être sur des réseaux sociaux pour toucher la jeunesse, mais en fait, on a des supports comme le support papier, avec des affiches dans le village, le petit programme papier dans les petites boîtes aux lettres qui sont dans le village, pour les anciens ou les personnes qui préfèrent le format papier. Donc c'est assez challengeant, on va dire, parce qu'il y a vraiment... faut toucher du local. Et comme on disait aussi pour l'expo, c'est aussi du bouche à oreille. Il y a vraiment, pour aller chercher les locaux, il faut aller discuter au comptoir du café de notre prochain spectacle, aller sur le marché. Il y a vraiment ce démarchage humain. Et oui, je suis aussi à l'accueil, donc je ne suis pas dans les coulisses tout le temps. Et après, dans la maison, on est tous très mobiles, et donc vous pouvez croiser toute l'équipe à l'accueil quand l'un de nous a besoin de faire un déplacement, l'autre remplace. Sur tous les aspects, on a une équipe qui est bienveillante, on a un établissement qui est magnifique. Moi, qui travaille dans le bâtiment, cette architecture, elle est incroyable. Donc même le bâtiment est beau, et les missions sont stimulantes. Enfin, c'est très valorisant de travailler ici. Ouais.
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7: Bonjour à tous, bonjour à toutes et beau samedi à vous qui êtes à l'écoute de Fréquence Luce. Nos prévisions pour ce 4 juillet selon Météo France au sein. Eh bien, c'est un anticyclone qui est bien établi, nous dit-on. Quelques plaques de nuages bas qui traînent ça et là aux entrées des vallées, mais qui se dissipent rapidement. Et c'est un temps qui est sec ensuite sous un grand ciel bleu. Et la nuit prochaine, eh bien, ce sont des étoiles qui seront bien visibles. Les températures gagnent 1 à 3 degrés par rapport à hier. Les maximales seront de 29 degrés en vallée. Et aujourd'hui, 24 degrés à 1500 mètres et 17 degrés à 2500 mètres d'altitude, avec un vent qui est faible de nord, nord-est, sur les sommets et ailleurs, c'est des brises de pente et de vallées qui prédominent. Sur ces prévisions météo France au sein, je vous souhaite à tous et à toutes une très très belle journée.
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7: Ce 28 juin, dans les bacs, le nouvel album Dividub. Alors, il se nomme Un goût de liberté pour en parler et parce qu'il va arriver tout prochainement aussi sur le territoire pour la réouverture de la guinguette à la Riola à Argelès-Gazost, donc ce 4 juillet. Eh bien, j'ai la chance d'avoir Yvi lui-même au bout du fil. Bonjour Yvi.
12: Bonjour Mirabelle.
7: Yvi, c'est pas ta première scène, loin de là. Tu as même eu une première partie de carrière qui était pas tout à fait dans le reggae, si j'ai bien compris.
12: Oui, on avait la formation d'une New Wave dans les années 80. On était à l'époque, on était sur Paname et on a sorti des singles, on a été plusieurs vinyles d'ailleurs. On a collaboré avec des groupes comme Metal Urbain ou Pigalle à l'époque, pas mal de concerts. Puis on a mis un petit peu en stand-by nos activités musicales. En fait, pendant quelques années, en partant vivre aux Antilles.
7: Pour mener une petite vie familiale aussi, j'imagine.
12: Exactement, on a eu nos enfants là-bas en fait. Nos deux enfants, qui après, pour des raisons économiques, le boulot plutôt, qui prenait fin en fait. On est revenu en métropole et on s'est posé devant les Pyrénées, à 65 km de Toulouse, dans les coteaux de Gascogne, où voilà, on a retrouvé un peu un horizon, un peu ce qu'on avait quitté aux Antilles.
7: Oui, il y a quelque chose.
12: On a du mal à retourner en ville en fait.
7: Il y a quelque chose d'un peu similaire, hein, que ce soit dans les mentalités, dans les paysages. La colorométrie, ouais. Effectivement.
12: Oui.
7: Ouais.
12: Oui, c'est vrai. C'est des paysages dont on ne se passe pas.
7: Et du coup, c'était il y a quelques années déjà, parce que vous avez sorti des albums depuis.
12: Oui. Du coup, on a attaqué Ividub en 2007, 2006, donc ça va faire 20 ans, ça passe vite. Et on avait fait un single avec un label toulousain qui s'appelait Saint Juice à l'époque. On avait mixé un titre qui s'appelle Si tu les écoutes. Et après, on a préféré un peu faire ça en autoproduction suite à la rencontre avec un ingé son qui est musicien aussi, avec les Positive Roots Band, qui est un groupe de Toulousains qui tourne pas mal, qui accompagne des Jamaïcains aussi. Mm-hmm. Et du coup, avec qui on a eu pas mal de bons contacts. Et jusqu'à aujourd'hui, on continue de collaborer avec Levi, hein, il s'appelle Levi, puis des musiciens qui font partie des Positive Roots, qui sont venus jouer sur notre dernier album gracieusement. Du coup, on a cette chance de pouvoir avoir des super musiciens qui sont venus nous soutenir.
7: Oui, parce que c'est tout un travail, hein, la création de l'album, déjà, du texte à la mélodie, en passant après par l'enregistrement, les tests sur scène, etc. Il y a beaucoup de frais, en fait, finalement.
12: Oui, finalement, c'est beaucoup de boulot, c'est un peu de l'artisanat. Hein. Moi, je fais mes vidéos, mes visuels, j'écris les textes, je compose ma musique. Après, ça m'arrive aussi de chanter sur une musique d'autres compositeurs. C'est arrivé sur plusieurs projets, là, dernièrement. Mais en général, c'est moi qui compose. Après, on arrange avec les musiciens.
7: Et alors, tu me disais, vous êtes 6 ou 7 hein, sur scène,
12: oui,
7: habituellement.
12: Oui, alors là, on aimerait bien remonter à une grosse formation, mais c'est toujours pareil, hein, c'est une question de moyens. Après,
7: et les possibilités pour les tourneurs aussi, et les...
12: Oui, alors on va essayer de tourner l'année prochaine avec cette formation, parce que là, cette année, c'était un peu court. Du coup, on a fait quelques concerts, mais en trio, en formule électronique, on va dire, avec des sampleurs. J'ai créé les chansons en électro, enfin, et après, on les a adaptées, on va dire, avec une formation complète, hein, batterie, basse, guitare, percussion et des voix. Du coup, on peut les jouer aussi à trois, avec un percussionniste qui fait aussi des claviers. Puis moi, je suis au clavier, chante, et Maureen chante et danse.
7: Oui, puis avec le côté
12: config.
7: Avec
12: oui,
7: le côté dub, ça passe bien, quoi.
12: Oui, ça passe bien, ça passe bien. Et les chansons sont les mêmes. Du coup, c'est notre approche, mais ça nous permet de faire aussi des concerts, ben, moins de moyens, mais des gens qui ont envie de nous faire venir. Et voilà, c'est un peu ce qui nous...
7: C'est plus facile de se placer, on va dire, dans les programmations un peu partout, quoi. Pour l'instant,
12: oui,
7: en tout cas.
12: Pour l'instant.
7: Ouais. Bah oui, parce que là, il y a la sortie, justement, de ce nouvel album, Un goût de liberté. Alors, si je reviens, il y avait deux albums avant, il y avait même Les Abeilles, et puis il y a eu Babylone, le voleur. Donc déjà, on entend que même juste dans le titre des albums, il y a un certain engagement. Et puis là, avec Un goût de liberté, on peut entendre effectivement de points levés qu'il y a. Mais dans ce que j'ai pu entendre, il y a une énorme douceur dans ta voix. On pourrait... moi, j'ai réentendu un peu les sonorités de l'album que Gainsbourg avait fait en Jamaïque.
12: Ben oui, c'est sûr que ça nous a marqué. Hein. On a grandi avec ça. Moi, c'est un album que j'ai trouvé extraordinaire. Mais après, comment dire, j'ai essayé de développer un peu l'idée de faire du talk-over, de poser ma voix sur du dub, mais sans copier Gainsbourg. Mais forcément, le fait de faire du talk-over, c'est de parler chanter, en fait, ça nous rapproche vachement de ce type de chanteur, Gainsbourg, Lavilliers, voilà, des fois on nous fait des remarques aussi, voilà, c'est de penser à Lavilliers.
7: Bon, c'est plutôt des bonnes références, on va dire. Hein,
12: ben oui, tant mieux, j'allais te dire, parce que bon, voilà, on a quand même notre style, on sait défendre notre style, on nous reconnaît, même si on passe sur un morceau plus pop, voilà, on sent que c'est toujours évident, quoi. C'est quelque chose qu'on assume.
7: Ouais, parce qu'il y a effectivement, alors comme le dit le dub, il y a un côté assez électro qui peut arriver, mais des fois vous vous détachez un peu même de l'univers reggae pour aller dans d'autres sphères.
12: Ouais, tout à fait, comme un morceau comme Replay par exemple, ou Décodeur. En fait, c'est souvent l'inspiration, hein. Je ne me donne pas trop de barrières à ce niveau-là. On assume complètement et sur scène, ça passe vraiment très bien. Même si ça surprend un petit peu, mais ça accroche, quoi. Ça accroche bien. Et sur Replay qui parle un petit peu de l'histoire qui se répète.

0: Bah, entre les textes qui ont un côté assez poétique, le rythme, et puis j'allais dire ta voix, mais c'est plus vos voix, parce qu'on entend pas mal Maureen aussi.
1: Et oui, c'est vraiment deux voix en fait. Hein. Et d'ailleurs, j'ai écrit une chanson pour Maureen, sur cet album hein, qui s'appelle Le Petit-Fils du Soleil.
0: C'est elle qui l'interprète.
1: Ouais, une chanson qui nous parle un petit peu du problème qu'il peut y avoir dans certaines familles quand les enfants sont amoureux d'un étranger ou de quelqu'un qui n'est pas de la même couleur, etc. Enfin, tu vois ce que je veux dire. Du coup, il y a des tensions, de la pression, etc. Souvent, on part de la maison. Et puis on a remarqué que parfois, dans le meilleur des cas, dès qu'il y a un enfant qui naît ou quoi, bah, tout d'un coup, ça change tout pour la famille, qui tout d'un coup accepte
0: le métissage,
1: etc. Enfin voilà, c'est des expériences autour de nous, oui, tout à fait, le métissage. Ça m'avait inspiré cette chanson. D'ailleurs, on va faire une version, alors là, c'est la première fois qu'on va en parler, mais on va faire une version en espéranto. On a fait une version en espéranto. Je pense que c'est la première fois qu'il y aura un dub en espéranto, d'ailleurs, qui sortira au mois de juillet aussi.
0: D'accord.
1: Espéranto, une langue un petit peu, qui a eu un petit peu son heure de... Pas son heure de gloire, mais disons que l'anglais a un peu effacé les espérances d'une langue universelle. Mais c'est quand même quelque chose qui est une langue qui est parlée dans le monde entier. Par hasard, on est très amis avec le label d'Emile Cosmo qui distribue la musique espéranto un peu partout, qui nous a demandé de, si on voulait collaborer avec lui, faire une chanson en espéranto. Du coup, on a relevé le défi. C'était pas facile, mais on l'a fait.
0: Et puis là, pour le coup, le Petit-Fils du Soleil s'y prêtait parfaitement dans une langue universelle.
1: Tout à fait. Je trouvais que le thème s'y prêtait. Et en plus, c'était pas une chanson trop longue, parce que c'est quand même pas si évident.
0: Donc ça, c'est un EP qui sortira ultérieurement à l'album, en fait.
1: Oui, c'est un single, ouais, avec deux faces, qui sortira sur le label Vinyl Cosmo.
0: Et alors là, justement, pour parler de ton album Un Goût de Liberté, enfin de votre album même, Un Goût de Liberté, alors tu me disais, tu as lancé un appel aussi pour des précommandes ou pour des commandes.
1: Oui, tout à fait. En fait, on prend facilement en charge la fabrication de CD, etc., mais là, on a voulu aller plus loin et sortir un vinyle à 33 tours. Et du coup, pour nous, c'était un peu lourd à porter. Et on a lancé une campagne sur Ulule pour précommander le vinyle. Ça nous aide à financer, si tu veux, une partie de la fabrication.
0: Ah ouais, de la pression des vinyles, quoi.
1: Ouais, voilà. Du coup, ça met 3 mois à être fabriqué. Hein. C'est très long, c'est coûteux aussi, ça revient assez cher. Et du coup, là, on a lancé ça. Voilà, les gens ont la possibilité de commander le vinyle, c'est pour 30 €. Le port compris, sachant qu'il y a 8 euros de port, on a essayé de le faire au plus juste. Et du coup, ils recevront le vinyle au mois d'octobre, parce que il y a les vacances, etc. Mais c'est quelque chose qu'on a mis en place et qui, apparemment, il y a quand même du répondant. On va voir. On est presque arrivé au bout de notre projet. On n'a pas été trop gourmand, mais bon, enfin, on peut participer. Mettre 5 €, c'est possible aussi. Du coup, commander le CD aussi, c'est possible, ou des t-shirts.
0: Alors ça, pour ça, vous avez un site internet?
1: Oui, alors c'est sur notre chaîne YouTube, il y a une petite vidéo, on a fait une interview intergénérationnelle avec un jeune musicien, là. Une interview qu'on a appelée « Deux générations pour un monde qui va moins vite », parce que finalement on est un peu sur la même longueur d'onde avec cette génération-là. On a fait ça avec Carrigan, monté un studio et dans notre région, dans notre coin-là. À savoir que dans notre région, il y a beaucoup de musiciens reggae. On a fait une chanson qui s'appelle Reggae Valley sur le dernier album, Babylon Lover. Et on a tourné un clip dans les collines. Ça continue à se développer. Il y a plusieurs studios qui sont créés. Des gens qui font du vinyle aussi. Ils sont distribués en Angleterre, en Australie, etc. Comme BBR qui est Back to Basic Records. Et nous, on a notre propre studio aussi maintenant, dans lequel on a enregistré les 6 nouvelles chansons.
0: Bon, et donc du coup, je peux faire écouter déjà celle que tu viens de nous énoncer aux auditeurs. Mais est-ce que tu aimerais...
1: Ouais.
0: Est-ce que tu as une autre idée? Est-ce qu'il y en a une autre que tu aimerais que je fasse écouter aux auditeurs?
1: C'est dur, hein.
0: De choisir son propre album, c'est pas facile, ouais.
1: Ouais, puis là, c'est vrai qu'on a beaucoup bossé sur les nouvelles. Là, et bon, il y a une chanson que j'ai écrite sur le train des satellites.
0: Ouais, carrément.
1: Qu'on a vu passer, nous, je sais pas si toi t'as eu l'occasion de le voir.
0: Ah si, ouais, ça c'est impressionnant.
1: Ce fameux train. Ouais, et du coup ça m'avait inspiré une chanson, donc assez originale, qui s'appelle Le Train des Satellites.

0: Sinon, la toute dernière que j'ai écrite, c'est sur les voyages
1: désorganisés.
0: Voilà, voyage désorganisé. Tu vois, parce que bon, ben, j'ai déjà vu les paquebots débarquer, 6000 personnes, que d'un coup qui sortent du paquebot, qui vont dans les commerces et qui repartent, qui rencontrent personne finalement. Mm. Et du coup, voilà, c'est un peu le thème de la chanson, voyage désorganisé.
1: Ouais, finalement, t'as pas mal de dérision hein, dans la manière d'aborder les thématiques.
0: Oui, oui, il y a quand même de l'humour. Hein. C'est pas seulement lourd de
1: non,
0: sens.
1: Non, justement, ça ne l'est pas lourd dans la manière dont tu l'amènes.
0: Merci bien, parce que c'est un peu le but recherché, d'essayer de trouver aussi des mots qui sonnent et une manière de dire les choses qui m'est propre. Quoi. Du coup, bah, je ne suis pas hyper, hyper prolifique, mais j'écris quand même régulièrement des nouvelles chansons.
1: Bon, et on a la chance, du coup, de te voir arriver là pour cette réouverture de l'Ariola. T'es déjà venu dans les Hautes-Pyrénées ou à l'Ariola?
0: Ouais. Ouais, je trouve votre région magnifique. J'ai des contacts à Cotteret et c'est par ce contact d'ailleurs qu'on a pu jouer pour la guinguette et du coup ça va être sympa.
1: L'Ariola, c'est toujours un moment sympathique avec cette guinguette, ça c'est sûr. Et donc tu nous arrives directement ce samedi 4 juillet pour participer. Je sais qu'il y a Dafra qui va être sur scène avec toi. Derrière, il y a aussi un DJ 100% vinyle, justement.
0: Ouais.
1: Je suis ravie de t'avoir eu au téléphone pour pouvoir annoncer la sortie de votre album, Un goût de liberté, donc dans les bacs à partir de ce 28 juin. Et pour le fêter, cet album, eh bien on te retrouve sur la scène de l'Ariola, donc de la guinguette à l'Ariola, le 4 juillet. Et on sera heureux de danser sur votre musique. Je te remercie beaucoup.
0: Eh ben, c'est moi qui te remercie avec plaisir. Et big up, Fréquenceuse. Et merci pour cette interview. Un vrai plaisir. On vous retrouve le 4 juillet.
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6: Samedi et dimanche à Reims-Marsousse, c'est la fête de la Saint-Pierre. Rendez-vous à la salle des fêtes pour cette fête de la Saint-Pierre, organisée par le comité des fêtes d'Arins-Marsousse. La fête de la Saint-Pierre, c'est ce samedi et ce dimanche à la salle des fêtes d'Arins-Marsousse. Samedi et dimanche, le comité des fêtes de Pierrefitte Nestalas vous propose la fête de la Saint-Pierre. Au programme, jeux, animation musicale, Azado, Diego de Fuego. Et dimanche midi, grillade d'agneau sur réservation au 06 30 58 91 90. La fête de la Saint-Pierre, organisée par le comité des fêtes de Pierrefitte Nestalas, c'est ce samedi et ce dimanche à Pierrefitte Nestalas. Samedi, de 9h à 13h au parc Chlorophylle à Argelès-Gazost, c'est ChloroRace qui prend place en soutien à la recherche et à la lutte contre la maladie de Charcot. ChloroRace, c'est un événement sportif en équipe de deux, en soutien donc à la recherche pour la maladie de Charcot et qui se déroulera au parc de Chlorophylle à Argelès-Gazost ce samedi 4 juillet de 9h à 13h. Samedi à 18h à la Maison de la Montagne, Argelès-Gazost, c'est un atelier de prévention de sécurité montagne qui vous est proposé. Préparer sa sortie de randonnée en toute sécurité, faire son sac, choisir son itinéraire, anticiper les risques, toutes les clés pour partir en montagne bien préparées. Avec Mathieu Rivet, secouriste au PGHM. Un atelier prévention et sécurité en montagne, c'est ce samedi à 18h à la Maison de la Montagne, Argelès-Gazost.
7: Ce samedi à 14h30, le château fort au musée pyrénéen de Lourdes vous propose le luthier d'instruments traditionnel Rencontre avec Régis Latapi. Il vous fera découvrir son travail de facteur d'instruments traditionnels entre démonstration musicale, explication de savoir-faire et exploration d'instruments anciens. L'animation est incluse dans le billet d'entrée, gratuit pour les abonnés, animation tout public à partir de 10 ans. Pour rappel, c'est ce samedi à 14h30 au château fort au musée pyrénéen de Lourdes, c'est le luthier d'instruments traditionnels Rencontre avec Régis Latapi.
6: Samedi, à la salle de la Terrasse et place de la République à Argelès-Gazost, c'est la journée du Lavedan. Rendez-vous de 10h à 19h, organisé par la Société d'études des Sept Vallées, pour découvrir et partager la richesse exceptionnelle de l'histoire et du patrimoine de ce territoire encore préservé qu'est le Lavedan. La journée du Lavedan, c'est ce samedi, de 10h à 19h, salle de la Terrasse et place de la République à Argelès-Gazost. Samedi, à partir de 15h, la guinguette de l'Ariola à Argelès-Gazost vous donne rendez-vous pour une nouvelle journée et soirée festive. Avec au programme balade botanique, jeux de piste et en concert Drafra et Ivy Dub. Ainsi que pour finir DJ 100% vinyles. Accès à pied par le bassin de l'Ariola, basket et lampe frontale pour accès conseillé, bar associatif et restauration possible sur place avec une quantité limitée et pour plus de détails et d'informations par mail de guinguettealariola@gmail.com. La guinguette de l'Ariola est de retour ce samedi à partir de 15h sur les terrasses T de l'Ariola à Argelès-Gazost. Samedi, de 10h à 14h à la Maison du Soulor à Arins-Marsousse, c'est une journée rencontre les chèvres des Pyrénées qui s'invitent au Soulor. En présence de l'association La Chèvre de Race Pyrénéenne, venez découvrir cette race emblématique des Pyrénées, rencontrer les éleveurs et échanger autour du pastoralisme. Au programme, présentation de la chèvre des Pyrénées, échange avec les éleveurs, présence d'un troupeau de chèvres, vente et dégustation de fromage de chèvre et découverte du pastoralisme pyrénéen. Et vous pourrez profiter en complément de l'exposition Chèvres Pyrénéennes d'Erwan Palanza. Les chèvres des Pyrénées s'invite au Soulor, c'est ce samedi de 10h à 14h à la Maison du Soulor à Reims-Marsousse. Dimanche à partir de 7h à Argelès-Gazost, c'est la 20e édition de la cyclo-sportive La Pyrénéenne. Pour cette 20e édition, La Pyrénéenne plante son chapiteau à Bagnères-de-Bigorre, ville de départ, pour une arrivée à Lamongie par le col du Tourmalet. Toujours conjointement organisé par la commune de Bagnères-de-Bigorre, Saint-Lary et Argelès-Gazost, le concept général reste identique. La 20e édition de la cyclo-sportive La Pyrénéenne, ça part de Bagnères-de-Bigorre, ça passe par le col du Tourmalet et ça arrive à Argelès ce dimanche à 7h du matin. Dimanche à 19h à Luz-Saint-Sauveur, on vous donne rendez-vous sur le parvis de l'église pour une visite guidée. Une heure au cœur de l'histoire, dans le vieux bourg, autour et dans l'église fortifiée, laissez-vous conter les secrets des pierres, des décors et des hommes. La visite guidée pour une heure au cœur de l'histoire, c'est ce dimanche à 19h au départ de parvis de l'église à Luz-Saint-Sauveur.
7: Ce dimanche à 17h, l'espace Robert Hossein de Lourdes vous propose Le Cœur du Sud, 10 000 voix unies pour la musique. Une aventure chorale depuis 2006. Née de la passion de Franck Castellano en 2006, le Cœur du Sud est aujourd'hui le plus grand chœur amateur de France. Ce qui a commencé avec un petit groupe de 25 choristes à Draguignan s'est transformé en un véritable phénomène musical, rassemblant plus de 10 000 voix à travers toute la France. Sous la direction de Franck Castellano, autodidacte passionné, Le Cœur du Sud a pour mission de prouver que tout le monde peut chanter. C'est ce dimanche à 17h à l'espace Robert Hossein à Lourdes. Le tarif est de 20€ par personne et il y a un accès pour les personnes à mobilité réduite.
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4: On raconte que le rythme du vivant a été dérobé par le monde de la finance folle. Luce Goutel a décidé d'aller enquêter sur ce qui se cache derrière la ligne de trading de haute fréquence, HFT, qui relie les places financières de Londres et de Francfort, en questionnant la valeur du temps au regard de la course à la nanoseconde de la finance de marché. Londres et Francfort sont les deux plus importants centres financiers d'Europe, selon le Global Financial Center Index. Les flux financiers qui traversent cette ligne sont des transmissions incessantes d'ordres d'achat et de vente. La technologie du trading à haute fréquence repose sur des réseaux d'antennes relais envoyant des ondes radio à très haute fréquence, entre 300 MHz à 300 GHz. Ces antennes paraboliques sont disposées en moyenne tous les 50 km. Les antennes qui semblent banales sont souvent dissimulées. Elles tentent pourtant de tracer une parfaite ligne droite entre les points de la City de Londres, Calais, Bruxelles, Liège, les Hauts-de-Fagne. Dans les airs, c'est l'ultra-liquidité, la volatilité. Au sol, la réalité des territoires est tout autre. Et entre les deux, les oiseaux et leurs chants énigmatiques. En réponse au diktat de la ligne droite absolue représentée par le tracé de la ligne de trading à haute fréquence, Luce Goutel choisit dès le début d'explorer les voies alternatives, les sentiers, les détours, les déviations, les espaces hors champ. Ce que vous allez écouter est une fiction documentaire, fortement inspirée de faits réels. Certains personnages et situations ont pu être modifiés pour la fluidité du récit et l'amour de la poésie, mais les antennes de trading à haute fréquence, elles, existent réellement. Nous espérons que l'écoute de cette histoire vous donnera envie, à votre tour, de poursuivre l'enquête.
5: C'est finalement l'opérateur de la bourse de Hong Kong qui va racheter le London Metal Exchange, le LME, pour 1,7 milliard d'euros.
6: Mais je vais regarder tout ce qui va être Equal High, Equal Low, les supports résistance, les trendlines, tout ce que pour moi c'est de la, ouais. C'est de la liquidité.
7: A high frequency trading algorithms.
8: Dames et heren, welcome op de lancering van Internext. Het initiatief van Euronext.
9: Grosse frayeur pour certains investisseurs. On a assisté hier sur les marchés boursiers à des chutes vertigineuses.
8: Beaucoup d'entrepreneurs démarrent leur société. Au départ, ils sont seuls. Et beaucoup d'entre elles veulent à un certain moment passer à un autre niveau de croissance.
10: La tyrannie du temps réel, c'est tout tout de suite. Et la tyrannie du temps réel, c'est aussi la remise en cause de la chronologie.
8: En meer kapitaal opgehaald dan 2012. Eric, tu es prêt?
11: Oui.
8: 3, 2, 1.
12: Qu'est-ce que le HFT? Le High Frequency Trading, le trading à haute fréquence? On raconte que ce serait la finance poussée à son paroxysme, mais la finance, c'est quoi? Et surtout, ça sert à quoi? J'ai étudié la finance et pourtant pour moi, comme pour la plupart des habitantes de cette planète, la finance reste un monde abstrait qui me glisse entre les doigts. Je m'appelle Ada. Je suis une sorte d'agent double. Trader pour une banque d'affaires le jour, poétesse et activiste anticapitaliste la nuit. Hantée par mes paradoxes, je ne dors plus. Mon travail sur la finance envahit les bords de mon lit, allant jusqu'à coloniser mes rêves. Insomnie, cauchemar et réveil en sueur. Mon écran d'ordinateur tapisse mon cerveau sans repos. Dans mon esprit, des onglets pullulent d'articles au titre anxiogène.
13: République démocratique du Congo, dans l'enfer du cobalt.
14: Défense, armes, comment ces investissements sont passés de tabou à attractif?
13: Faut-il taxer le trading haute fréquence?
14: Pourquoi les pauvres votent-ils contre leur intérêt?
13: Nous avalons en plastique l'équivalent du poids d'une carte de crédit par semaine.
14: Panne de décence à Total.
13: Les traders à haute fréquence veulent des ondes radio à basse fréquence. Faut-il vraiment leur accorder?
12: C'est dans cet état d'esprit, dans cet état d'âme, ou disons cet état tout court, que j'étais avant le départ. Je sentais que j'avais besoin de comprendre, ou plutôt de ressentir, de me confronter. Ma quête, tenter de me désenvoûter de l'emprise des marchés financiers, mettre un pied devant l'autre, mettre de l'ordre dans mes pensées.
4: Changer de fréquence, une fiction documentaire de Luce Goutel.
12: On entend souvent dire que le monde de la finance est hors sol, contre-pied ou pied de la lettre. Catapultée par mon impulsivité légendaire, j'ai tout plaqué pour partir marcher sur ce que j'ai nommé le Saint-Jacques de Compostelle du monde de la finance. La ligne de trading à haute fréquence qui relie les deux plus grandes places boursières européennes, Londres et Francfort. 700 km en ligne droite, de City of London, Canary Wharf, Basildon, Dover. La ligne traverse la Manche puis effleure le nord de la France, Calais, Dunkerque, Les Moers. Elle entaille ensuite la Belgique en diagonale, Flanders, Saint-Pétersleu, Bruxelles, Wavre, Serein, Liège, Signal de Botrange, point culminant du Benelux. Puis la ligne termine sa course dans l'est de l'Allemagne, à Francfort, au pied de la Banque Centrale Européenne.

Jour 1, Londres, London, UK. Je marche au bord du fleuve sur la rive droite de la Tamise. En contrebas, une poignée d'êtres humains s'affairent sur un banc de sable. À l'horizon, un impressionnant bosquet de tours minérales. Tours de bureaux, gratte-ciel, buildings géants se déclinent dans un vaste nuancier de gris. Gris souris, petit gris, plomb, fer, platine, gris sécurité, anthracite, trafic, argent, ciment. Je traverse le Millennium Bridge qui enjambe le fleuve. Cette passerelle massive en acier réservée aux piétons relie le quartier de Southwark à la City of London. Plongée dans The City of London, quartier d'affaires bien connu du monde de la finance, centre financier offshore, numéro 1 sur le podium des paradis fiscaux. Une réserve protégée de 3 km² pour un volume quotidien de 3 755 milliards de dollars. Ici, comme en haute mer, la juridiction est nébuleuse et le droit flottant.

0: Le quartier abrite religieusement banques d'affaires et fonds d'investissement. Témoin d'un mariage capitalo-cato, les lieux de culte fusionnent aisément avec les gratte-ciels. Aux abords du massif Black Rock, leader mondial de la gestion d'actifs, des voix s'élèvent et créent des interférences. Jour 2. Mon exploration se poursuit en direction du quartier de Canary Wharf. Des hommes en noir, oreillettes nichées dans le conduit externe, errent dans la zone. Difficile de comprendre qui surveille quoi pour le compte de qui. D'après la carte, l'antenne de trading à haute fréquence de McKay Brothers se situe à quelques rues d'ici, installée sur le toit d'une tour d'immeuble. Impossible de la localiser sans les données GPS de l'incroyable travail d'investigation réalisé par Alexandre.
1: C'est juste une parabole. T'as rien à voir. Enfin, si, t'as à voir un truc. Pour une fois, t'as à voir un truc, mais c'est un gros rond.
0: Alexandre est l'auteur du blog Sniper in Mawa, une mine d'or pour les geeks comme moi en quête d'informations sur l'histoire obscure du trading à haute fréquence.
1: En fait, les réseaux radio ne sont pas utilisés pour faire transiter de l'argent d'un endroit à un autre, ce sont des transactions. Donc, toutes ces transactions, en effet, concernent des milliards d'euros, mais ce n'est pas une sorte d'argent virtuel qui circule au-dessus de nos têtes. Ce sont des ordres, des informations, qui peuvent générer de l'argent à la fin, évidemment, puisque ce sont des sociétés de trading.
0: En arrivant au lieu-dit, une chose me frappe. L'endroit est parfaitement banal et ressemble à une tour de logements sociaux. Je songe à cet accessoire technique des hautes sphères de la finance, caché sur le toit en regardant le toboggan de la plaine de jeux pour enfants. Le contraste est déroutant.
2: Une ligne de trading à haute fréquence, c'est un réseau d'antennes de communication mis en place par des firmes télécom spécialisées dans la transmission des transactions financières.
0: Celle qu'on entend, c'est Barbara. Elle fait une recherche sur l'emprise de la finance.
2: Concrètement, pour se représenter, ça ressemble un peu à des antennes 5G. Elles prennent la forme de gros tambours blancs suspendus en hauteur, en haut d'un immeuble, d'un ancien château d'eau, d'un bâtiment militaire ou toute autre infrastructure du moment qu'elles sont hautes et situées dans des endroits stratégiques. C'est juste des ondes radio, donc c'est pas des ondes nocives en tant que telles. Par contre, ce qui a un impact sur la destruction des êtres vivants et l'augmentation des inégalités sociales, ce sont certaines transactions financières qui sont véhiculées par ces antennes. Le problème, c'est l'absence quasi totale de réglementation en termes de vitesse. Ça les rend incontrôlables.
0: Fin de journée. Mes pieds m'emmènent dans un pub à l'écart du quartier d'affaires. Fesses sur les banquettes en cuir, chips au vinaigre entre les dents, pinte au poignet. Mes yeux se posent un instant sur l'écran vissé au mur. Des lévriers dans des box en métal s'élancent dans une course folle. Des canis lupus familiaris qui n'ont rien demandé tournent en rond à la poursuite d'un leurre en plastique. Rufus Fish off this final bend, though still trapped for G. Lopez over Carl Perry. One come back more on the inside, 4-1, neck to neck. Jour 3. Matin, coffee truck, expresso macchiato, crumpets, pudding, muffin, caféine, dopamine. Limehouse Park. Au premier plan, un mec en train de faire des pompes. Ses enceintes diffusent des bribes de flash info, la météo du jour, puis une série de chiffres obscurs. Addiction oblige, un flux de chroniques boursières attise mes oreilles.
2: Alors pour être honnête, j'ai longtemps cru que pour comprendre la finance, il fallait saisir sa complexité. Aujourd'hui, ça m'apparaît plutôt comme un écran de fumée. Par exemple, son vocabulaire est intentionnellement hermétique. C'est strictement réservé quelque part à des initiés. Du coup, on peut se demander si c'est pas un moyen efficace pour tenir le commun des mortels à distance.
0: Direction le nord-est. À Londres, tout est speed, même la voix de Kathleen qui me raconte pendant le lunch la différence de rythme qu'elle a avec sa mère qui vit dans la campagne anglaise.
3: When I go visit my mum at her house, I get very hungry because I live in the city and I'm constantly walking and burning energy. She'll say like, well, if you want food, I'll make it, but it'll take 2 hours to cook. But I'm used to living in London where I can just order something and it'll be there in 5 minutes. So I'd say my tempo of life is much faster than, say, my mum. So we move faster in the city. Yeah.
0: Jour 4. By London, ici Basildon. Ville périphérique du Royaume-Uni connue pour son usine de tracteurs, ses zones industrielles et ses infrastructures financières. Quand on effectue des recherches plus poussées sur Basildon, on découvre que, d'un côté, c'est la terre d'origine de Depeche Mode, groupe de musique New Wave des années 80. Et de l'autre, que la ville abrite le centre de données de la Bourse de Londres, les discrets serveurs d'Euronext et plusieurs antennes de trading à haute fréquence. Après avoir passé la nuit dans un motel à côté de la gare, à proximité du shopping mall, le jeu est à présent de retrouver des pylônes situés à proximité d'un club de rugby. Si mes informations sont correctes, une antenne se trouve en surplomb du parking à l'entrée du club. Pas manqué, l'antenne est bien là. Reste à trouver maintenant la pièce maîtresse, le data center d'Euronext.
2: Euronext, c'est une société cotée en bourse. Pour donner une idée, avec quelques chiffres, c'est 1900 émetteurs représentant une capitalisation boursière totale de 6400 milliards d'euros. Le groupe Euronext est la fusion des bourses de Paris, Amsterdam, Bruxelles, Lisbonne, Oslo, Dublin et Milan. Contrairement à ce que leur nom sous-entend, les bourses ne se situent pas géographiquement là où on les attend. La bourse de Bruxelles, par exemple, n'a rien à voir avec la ville de Bruxelles, ou même l'État belge. La bourse de Bruxelles, tout comme celle de Paris et Amsterdam, sont des sociétés privées, rachetées par Euronext. Ce faux-semblant, cette entourloupe géographique, si on peut dire, brouille les pistes et nous laisse croire que si la bourse de Bruxelles est en bonne santé, alors l'économie belge ira bien et tous les habitants du pays se porteront à merveille. La question qu'on peut se poser, c'est pourquoi avoir mis en place ce jeu de cache-cache? Quel est le but de ce tour de passe-passe?
0: De l'extérieur, l'expérience est déceptive. Le data center a l'air de rien de plus qu'un simple entrepôt. Pourtant, devant moi se dresse une forteresse, un véritable bunker. On raconte que le bâtiment est capable de résister à un crash d'avion et que tout est ultra sécurisé. Aucun insecte ne semble s'aventurer dans la zone grillagée. La végétation se résume à quelques tapis d'herbe tondues, plus ou moins rectangulaires. Pas de fleurs, pas grand-chose à butiner, rien à becter. Jour 7. Je marche sur Sandwich Road. Je passe non loin du village de Richborough, connu pour avoir résisté à la construction d'un pylône de trading à haute fréquence par la société Vigilant. Suite à ce refus, le projet de l'infrastructure a été abandonné. La La chaleur qui émane du bitume est écrasante. Je rencontre Paul qui remplit ma gourde et me raconte sa passion pour les chants d'oiseaux.
4: With bird song, the way a professional, well not professional, but a bird watcher does it, is they change the song to something that they can relate to. So for example, there's a bird called a bearded tit, and the song goes ping pong, ping pong, ping pong, and then you hear the flutter of wings, ping pong, ping pong, ping pong, and that's all you hear. There is a bird called a reed bunting, and his song is, my song is really boring, my song is really boring, my song is really boring. And that's exactly the speed it goes at. My song is really boring. And it sounds, that's what it is, if that's what he's saying.
0: Jour 9. Pour rejoindre la ville de Deal, je longe un terrain de golf huppé. SUV, panneau de propriété privée, alarme, vidéosurveillance balise la route tracée en ligne droite. Au sol du goudron. Sur le bas-côté, des empreintes de petits mammifères. Je crois n'avoir jamais vu dans ma vie autant de déambulateurs que sur les trottoirs de Deal. La rue principale à

0: Je décide de m'abriter dans un phare pour laisser passer la tempête et reprendre des forces. L'atmosphère est digne d'un film d'horreur. Je repense à mon travail de trader qui m'a mené au burn-out, au vertige de mes paradoxes. Je réalise à quel point j'ai appris à regarder le monde qui m'entoure sous le spectre de la financiarisation. Non mais quand c'est trop venteux, les oiseaux ils chantent pas, ils économisent leur énergie. Le rapport coût-bénéfice en termes de communication n'est pas rentable. Autant vous dire que si ma vision devait se traduire par un filtre Instagram, on serait plutôt sur de la lumière néon genre filtre mort-vivant. Chaussettes humides et chaussures dans la boue, je reprends la route en direction de Dover. Le sol est friable par endroits. L'érosion de la côte m'appelle à la vigilance. Les falaises, bien que monumentales, paraissent fragiles. Installé sur les hauteurs en amont de la ville de Dover, un pylône surgit au loin. Jour 10. Dover, Calais, Gravelines. Manche, ferry, changement de pays, changement de décor, changement d'heure.
1: Donc au tout début, le réseau Londres-Francfort était ce qu'on appelle hybride. Donc ils utilisaient déjà des ondes radio en Belgique, un seul pays, c'est assez simple. Belgique-Allemagne, c'est relativement simple aussi. Par contre, ils utilisaient un câble sous-marin pour traverser la Manche. Ce qui de fait réduisait un peu leur temps de... le temps de latence, parce que le câble sous-marin prend plus de temps. On parle de quelques microsecondes, hein, millisecondes. Et ça, j'avais discuté avec une personne du régulateur français, qui est l'ARCEP, qui régule les fréquences, celle qui donne les fréquences pour les radios, et aussi pour les traders haute fréquence. Et le gars me disait, oui, à un moment, on a reçu des tonnes de demandes multi-pays autour de la Manche. Alors, dans la Manche, les fréquences radio sont allouées plutôt à la police maritime, par exemple, aux stations offshore, voilà, ce genre de choses. Les types se sont dit, c'est curieux, quoi, c'est bizarre, il y a un truc, voilà. Donc au début, ils n'ont pas compris. Bon, après, moi, ils ont un peu fait des recherches, ils ont compris que c'était pour, des histoires de transactions boursières entre Londres et Francfort, et vice-versa.
0: Ce soir, je passe la nuit à Gravelines. Hôtel ambiance caserne de police, régiment de gendarmes. Couloir, barreau aux fenêtres, chambre numéro 23. Le matelas est ferme. Je décide d'aller prendre l'air. Ronces, plage, couverture de survie, police des frontières. Lieu de paradoxe. Je m'interroge sur le deux poids, deux mesures entre l'encadrement sécuritaire des politiques migratoires actuelles et l'absence quasi totale de réglementation en termes de transactions financières.
2: Comme toutes les nuits, ils parcourent le littoral du Pas-de-Calais. À l'aide de lampes torches, cette brigade d'intervention arpente la plage à la recherche de migrants. Ils scrutent la moindre forme suspecte.
3: C'est quoi? C'est un ballon ici, sur ta droite, hein? Non? C'est un ballon? Ok. Ouais, bon, on reprend la progression.
0: J'observe les oiseaux migrateurs. Je me demande ce qu'ils en pensent. Jour 11. D'après les données GPS, l'antenne est située à proximité du port de Dunkerque. Terrain vague, herbe haute, épines accrochées à mes vêtements, j'arpente la zone. Chantier naval, chenal, entrepôt, cargo, douane, taxe, rade. Je retrouve mon amie Anna, originaire de la région. Elle m'indique une tour d'immeuble qui surplombe la ville.
4: Regarde, c'est la tour d'Ureuse. Alors la tour d'Ureuse à Dunkerque, c'est un endroit carrément...

0: Déjà, c'est le plus haut bâtiment résidentiel du Nord. Ça doit faire à peu près 80 mètres de haut. Et puis, elle est mythique parce qu'elle a accueilli pendant des années un restaurant tournant panoramique. C'était dans les années 80, ambiance amiante, vitrine sépia. Et j'ai aussi entendu dire que tout en haut sur le toit, ils ont installé des antennes de trading. Et apparemment, ce serait carrément un hotspot de la finance internationale. Oh, c'est vraiment rare. T'es bien tombé. C'est rare qu'il fasse aussi beau. Et par contre, il n'y a vraiment pas d'air.
1: Jour 12. Je suis trop contente. Anna a décidé de marcher avec moi jusqu'à la frontière belge. Elle s'amuse à lire mes notes.
0: Zone pavillonnaire, briques, parking, supermarché Contact, centre culturel Joséphine Baker, saut canot, petit pont de bois, pinson des arbres, saule pleureur, mer le travaux, chantier, chaussée, carrefour, virage à 90 degrés, direction la commune Les Mouers.
1: Ah, je sais jamais comment le dire, ça, je dis toujours Les Mouers.
0: Au loin, une aiguille d'acupuncture plantée dans le paysage, au sol des champs de betteraves. L'antenne est là, suspendue sur un pylône à 250 mètres de hauteur. Impossible de la rater. Enfin, il faut quand même avoir l'info.
1: Comme d'hab, Anna a soif d'enquête. Elle dégaine son téléphone.
0: Attends, je te lis le truc. Une société de trading à haute fréquence a investi 6,5 millions d'euros pour cette antenne. Tout ça pour gagner 10 microsecondes de temps de latence. Tu te rends compte? Ils disent que c'est 100 fois moins de temps qu'il n'en faut à un être humain pour cligner de l'œil.
2: Partant de là, la question qu'on peut se poser, c'est en effet, quelle limite? Dire, bon, ok, on arrive, on était à quelques secondes, on arrive dans les millisecondes, on arrive dans les microsecondes, et là, on est de l'ordre de la nanoseconde. Donc oui, on peut se dire à un moment où on s'arrête. Tu peux t'acheter un pylône pour 5 millions pour gagner, c'était quoi, 14 microsecondes par rapport aux concurrents. Mais à partir du moment où tout le monde va être plus rapide que les autres, rien ne s'arrête.
1: Retour sur Terre. Pause. Frontière franco-belge. Escale au Café Saint-Antoine. À des années-lumière des hautes sphères de la finance, un petit bistrot de campagne. Table des habitués. Pascal derrière le bar, Jason au comptoir.
3: Ben, je ne sais pas grand-chose concernant cette antenne. Il paraît que c'est un repère, il paraît que bon, on entend un peu de tout et n'importe quoi, mais je ne sais pas vraiment l'utilité de cette antenne. Éventuellement, cette antenne serait l'objet d'un sujet autour de la finance. Voilà. Fréquence, moi quand on me dit fréquence, je pense à fréquence radio. La radio, ouais, voilà. On croit que le temps passe plus vite, mais non, ça passe pas plus vite. La Terre tombe pas plus rapidement. C'est juste que les nouvelles technologies font que nos esprits sont utilisés différemment. Donc on a l'impression que le temps passe plus vite. Mais bon, c'est qu'une impression.
1: Jour 17. 342 km au compteur. Campagne flamande. Maillage de bitume. Comment se dérober de ce quadrillage rigide, aride? Prendre à droite à l'embranchement au niveau du calvaire. Mon opération Santiago de Compostela de las Finanzas, mon pèlerinage sur l'autoroute du capitalisme m'interroge.
4: À mon sens, émettre l'hypothèse que le capitalisme financier fonctionne comme une religion, ça permet de remettre en question sa mythologie. La dissimulation mystique des centres de données impénétrables, le caractère sacré du secret bancaire, l'absence de visage des marchés, tout ça, j'ai l'impression, permet de changer de perspective.
1: pique-nique sur bord de route en tête-à-tête avec un bleu-blanc belge. La concurrence est rude en termes de fréquence sonore. Ici, pas de plis, pas de collines, pas de montagnes pour dissimuler le son de l'autoroute. Les oiseaux luttent pour se faire entendre, mais ils sont là. Pouillot véloce, merle, mésange, griffe draine, verdier d'Europe, chouca des tours. En tant que descendant des dinosaures, la survie dans des milieux hostiles fait partie de leur ADN. Mais jusqu'à quand ? Les chiffres concernant la disparition des oiseaux devraient mettre nos corps en alerte face à l'extinction massive du vivant. Plus de 600 millions d'oiseaux ont disparu en Europe depuis les années 1980. Pourquoi les chiffres ne suffisent pas à nous mettre en action ? Je repense à ce que m'avait expliqué Alain Denot, un philosophe québécois que j'ai rencontré sur mon chemin.
5: Tu sais, je pense que notre cerveau est mal équipé pour prendre conscience de la réalité à travers des chiffres, des colonnes de chiffres, des myriades de chiffres. On a davantage peur d'une araignée que d'un rapport du GIEC. On est moins sensible aux chiffres qu'aux histoires.
1: Je ne sais pas si vous connaissez le butor étoilé, mais quand j'ai appris que son existence était menacée, j'étais dévastée. Le butor étoilé, c'est pas le surnom d'un catcheur masqué, mais celui d'un grand et gros héron. Bien qu'en voie de disparition, plusieurs d'entre eux ont été observés dans des zones humides, protégées en France et en Belgique. Adeptes du camouflage, ils se dissimulent grâce à son plumage couleur blé, dans les roseaux aux abords des étangs. Son chant très puissant ressemble à une corne de brume, un son très profond et caverneux, souvent émis sur deux tons. Ce chant extraordinaire aux airs de contrebasse commence par une longue inspiration, genre suivi d'une expiration brutale, très sonore, audible à plusieurs kilomètres. Un truc du genre. Prise de conscience brutale. Je suis épuisé. Mais contrairement à ce qu'on pourrait penser, c'est pas une histoire de kilomètres. Je sens que ça vient d'ailleurs. Je crois que j'ai complètement sous-estimé le poids psycho-géopolitico-corporel de ce putain de trek. Plus j'avance le long du tracé de cette ligne de trading à haute fréquence, plus j'éprouve physiquement les effets délétères de la finance. Et si le pouvoir suprême de la finance était de déployer sa toxicité en sourdine de manière à ne jamais être tenu responsable de nos burn-out, de nos pandémies, de nos cancers en cascade, de nos crises cardiaques et de nos morts prématurées? Ma quête de sens est rattrapée par le vertige de mes paradoxes. Comment ai-je pu accepter de travailler autant d'années comme Kant, analyste quantitatif, pour une des plus grandes banques internationales? Pour le prestige? Pour l'argent? Ça peut paraître idiot, mais je crois que c'était plus simple que ça. J'étais forte en maths, j'adorais ça. J'ai suivi le chemin qu'on m'avait indiqué. Parcours scientifique, ascenseur social, direction master en finance. De fil en aiguille, ma passion pour les maths, ma fascination pour la création d'algorithmes m'a amené à devenir un cerveau générateur de super profits.

Jour 19. Flanders. Ligne géométrique. Les jours s'enchaînent, les paysages défilent. Antennes, éoliennes, antennes, zone industrielle.

Route nationale. Et de maisons coupées au rasoir. Le crépi est gris, le gazon impeccable. Je bifurque dans un petit chemin de terre. Un fleuve m'ouvre les bras. Vert des arbres, bleu de l'eau, l'Escaut. Écluse, Martin Pêcheur, Grue Cendrée, Golf à droite, Péniche à gauche. Ah non, c'est l'inverse, je sais plus. Deux tourterelles sur un fil, sur fond de ciel argenté. Mon regard balaye l'horizon. Champ de blé, gros nuages gris foncé, l'orage est proche, la lumière sublime. Un bouquet d'antennes installé sur un château d'eau rayonne sur les hauteurs. Sa forme tronconique, si si, c'est comme ça qu'on dit, enveloppe la scène d'un air christique. La course à la nanoseconde paraît saugrenue dans ce moment suspendu.

0: 20e jour. Nuit à Saint-Petersleu. Hier soir, la foudre a frappé, je veux dire littéralement. Premier degré, bam! Climax. L'éclair de la foudre imprimé dans ma pupille, j'ai sursauté.
1: Il est complètement possible que un jour la foudre tombe sur un très haut pylône et puisse désinguer les paraboles. Alors ça dépend de l'intensité de l'orage, j'imagine, de l'intensité de la foudre. Mais toutes ces infrastructures sont vulnérables au regard des activités de la nature. Donc quand il pleut, quand il y a trop de pluie, les réseaux sont plus lents parce que les ondes circulent moins vite. Un énorme vol d'oiseaux peut bloquer le réseau. Il passe entre deux paraboles. À partir du moment où le signal est bloqué entre deux paraboles, il n'y a plus de réseau.
0: Réveil dans une grange au pied de l'antenne. Un troupeau de chevaux broute dans un champ, l'air indifférent. On vole d'un héron cendré. Direction région Bruxelles-Capitale. Drogenbos, rue des Trois Fontaines. Il paraît qu'un couple de faucons pèlerins niche à 70 mètres de haut sur la tour de refroidissement de la centrale électrique. Je longe le canal au petit matin. Une mésange bleue à ailes fait son nid dans un cendrier. Les oiseaux ont une capacité d'adaptation qui me laisse sans voix. Contournement du zoning d'Anderlecht. Odeur de colère devant l'entrée de l'usine Audi. Campement, feu, nœuds et banderoles affichent leur colère face au projet de fermeture.
2: La fermeture d'Audi Bruxelles menace l'avenir de 3000 salariés directs et près d'un millier de travailleurs sous-traitants. De nombreux employés expriment leur déception, voire leur colère envers la direction du groupe Audi, qui a réalisé plus de 6 milliards d'euros de bénéfices en 2023.
3: Je suis en train de perdre, on va dire, une partie de mon avenir, mais on n'est pas en faillite. On n'est pas en faillite, et pourtant on ferme, on ne comprend pas.
0: Commune de Forêt. Marais Wills. Zone humide en zone urbaine. Grenouilles rieuses, canetons, tritons et poules d'eau font de la résistance. La ville se réveille.

Jour 22. Rue de la Loi, parking, chantier, Lego de tour vitrée. Sur un banc derrière le Parlement européen, un homme encravaté jusqu'aux oreilles se penche pour faire ses lacets. Entre deux secondes qui défilent, j'aperçois son âme d'enfant s'échapper de son costume trop grand. Clin d'œil d'humour belge. Dans le parc, les sculptures coulées dans le bronze représentent une bande d'autruches, la tête enfouie dans le sable. La réalité dépasse la fiction.

0: Cet après-midi, je retrouve Aline, ancienne banquière du groupe Dexia, devenue autrice et militante sur les questions financières. On erre dans le quartier européen. Elle me fait une visite guidée du quartier, un genre de lobby tour.
1: Donc là, on est au pied du Parlement européen. C'est un assez grand bâtiment, enfin c'est une assez grande série de bâtiments. C'est amusant de se retrouver là parce que c'est pas un endroit où les Bruxellois et les Bruxelloises viennent beaucoup en vrai. Moi je viens très rarement ici. C'est plutôt le terrain des lobbyistes ici. Et des lobbyistes à Bruxelles, il y en a à peu près 20 000 qui travaillent au quotidien ici. Et parmi ces 20 000 lobbyistes, on estime, bon à la grosse louche, hein, qu'il y en aurait presque 2 000 qui bossent sur les questions de finances. Et alors parmi ces 2000 qui bossent sur la finance, il y en aurait une cinquantaine qui défendent les intérêts des gens, les intérêts des travailleurs et des travailleuses, les intérêts des êtres vivants, les intérêts des... Bon, qui défendent de nombreux intérêts, pas tous. Par exemple, si on pense aux personnes sans papier, aux personnes en migration, bah, leurs intérêts ne sont pas défendus sur les questions financières.
0: Et les autres, ils font quoi?
1: Alors, les autres, c'est-à-dire l'essentiel des 2000, bah, eux, ils défendent les intérêts des grandes boîtes financières. Et c'est assez monolithique comme programme, c'est faire en sorte que ces grosses boîtes financières, les banques, les sociétés d'assurance, tout ça, fassent un maximum d'argent. Et pour ça, ils mettent beaucoup d'argent et du temps surtout. Ils déploient des efforts assez considérables pour influencer les politiques européennes. Et en fait, il suffit d'y penser deux secondes pour se dire que c'est complètement de la triche, quoi.
0: Au-dessus de nos têtes, le flux des transactions financières.
2: These machines trade hundreds of thousands of times a second, making time.
3: Le trading à haute fréquence ou les logiciels qui font du trading 1 million de fois par seconde, ce qui n'a aucun sens économique.
4: Le trading haute fréquence permet de s'affranchir des effets négatifs de la psychologie humaine.
5: On peut jouer dans un intervalle de temps qui échappe aux autres boursiers.
4: Les traders sont souvent gagnés par le stress, la peur de perdre, mais aussi par l'excès de confiance.
5: Le délit d'initié est instantané.
6: Don't expect that recession.
3: Il faut juste interdire ça, c'est tout. Ça n'a aucune valeur sociale, aucune utilité.
0: Au sol, les trottoirs de la ville de Bruxelles. Mon corps semble avoir été écrasé par une avalanche de too much, assommé par un trop-plein d'informations. Sieste au parc, entouré de costumes cravates. Jour numéro... Je sais plus. Il est 5 heures ce matin quand Bruxelles se réveille dans une petite brume à l'air de mystère. Je croise un renard. Coucou toi. Rond-point Schuman, centre névralgique des institutions européennes. Direction Tervuren. Je poursuis mon pèlerinage sur le Santiago de Compostela de las Finanzas. Au sol, le liseron grignote le béton. Ma fascination pour le trading s'évapore au fil du chemin. Les antennes me laissent perplexe. Plus je les regarde, plus je me dis qu'elles ressemblent à des tambours de fanfare suspendus à un tas de ferraille. Que vont devenir ces carcasses le jour où elles vont tomber en désuétude?
7: Un écureuil avait fait son trésor de noisettes, je sais plus quoi, dans une parabole. Et du coup, bah, un jour, la parabole ne marchait plus. Et donc, cette fameuse vidéo où des opérateurs, des techniciens vont vider la parabole. Donc, ça tient à rien. Ça tient à rien.
0: Quelque part en Wallonie. J'ai perdu le fil du décompte des jours et j'ai arrêté de compter les kilomètres, mais on doit être à peu près à 500 bornes de Londres. Il en reste donc environ 200 jusqu'à Francfort. Tête à droite, entrepôt agro, un champ de patates, un tracteur asperge le tout de phytosanitaires. Tête à gauche, saule pleureur. J'adore les saules pleureurs, je sais pas pourquoi, je les trouve émouvants. Je me souviens du moment où mon environnement m'est apparu sans filtre. Je suis sortie de l'aveuglement, du déni, du cynisme dans lequel je baignais. J'ai basculé. J'ai repris pied. Quand on décrit les hautes sphères de la finance, on a toujours l'impression d'exagérer. Pourtant, franchement, souvent, la caricature, elle est en dessous de la réalité. Le truc, c'est que c'est difficile d'imaginer à quel point. Parce que si tu regardes à la loupe ce qui se passe dans le monde de la finance, bah t'as de quoi péter les plombs. Quand ça devient tangible, c'est intenable de rester les bras croisés. Le jour où tu captes qu'un trade peut déclencher une famine en une fraction de seconde, que la financiarisation, ce mot aride, obscur et technique, a le pouvoir de foutre à la rue ton pote et tous les habitants de ton quartier, ou que ta pote va crever car elle n'a pas les moyens de se soigner à cause des dernières secousses du cours de la bourse, eh ben crois-moi, tu deviens activiste. Je sais pas si c'est une histoire de prise de conscience, parfois ça suffit pas. Tant que tu fais pas de lien émotionnel, le fonctionnement de la finance, ça te passe au-dessus, mais littéralement. C'est seulement quand tu sens ça dans tes tripes que tu commences à faire le lien entre ce monde hors sol, nos addictions aux chiffres, à la vitesse, à la thune, à la destruction du vivant, et les gens et les espèces qui crèvent autour de toi, que la finance t'apparaît claquée au sol. Je sais ce que tu penses, que tu vas dire que c'est un discours à charge. T'as raison. C'est inaudible, sans issue, un discours à charge. À ce jeu-là, on perd tout le temps. Alors j'ai une idée. Ce que je trouverais intéressant, c'est de renverser la charge de la preuve. J'ai découvert ce concept de droit en lisant un article sur une affaire de viol en Australie. L'histoire, elle racontait que ça avait été au violeur de prouver qu'il n'avait pas violé. Changement de perspective. Et si c'était au monde de la finance de prouver son utilité pour l'intérêt général, de prouver qu'il soutienne l'économie réelle, qu'il n'est pas responsable des inégalités sociales, qu'il ne viole pas les lois, qu'il contribue au bien commun ?

serein. Dans les airs des transactions financières, par terre, une jupilère. Ni une ni deux, mon filtre mort-vivant s'active sur le champ. Je retrace en un éclair le chemin de cette canette de bière. Fermentation basse température, fusion d'une brasserie belge avec un fonds d'investissement brésilien. Numéro 1 du marché des pils. Les traders savent pourquoi. Centrale Cockerill, ancien fleuron de la production d'acier. Le soleil couchant de fin de journée sur les carcasses rouillées et machines désossées imprime en moi une sensation de beauté paradoxale. L'atmosphère est énigmatique, le site magistral.

Plus de réseau, plus de notifications. Je me sens comme un maillon extrait de la chaîne de production. Sortie de route, Haute-Fagne. En ligne de mire, le signal de Beautrange. Je me rappelle le jour où j'ai découvert le projet de l'installation de l'antenne du signal de Beautrange. C'était un mois de janvier. Souvenir brumeux, neigeux, cotonneux. Il n'y avait pas un chat, pas une âme qui vive. De mémoire, la pancarte était jaune et sous plastique. L'enquête publique indiquait qu'on avait 3 semaines pour se manifester si on avait une objection. Une objection. Fallait déjà capter ce que c'était le trading à haute fréquence. Autant vous dire que l'info est passée sous le radar. Pas un mot dans les médias. Fallait être au courant, lire entre les lignes, décoder, être informé, très informé. On est plusieurs à avoir tenté d'alerter, mais nos voix ne portaient pas assez fort. Le poids plume du rouge-gorge au-dessus de moi, son sens de la mélodie et ses gènes de dinosaure me laissent bouche bée. Comment un être de 12 cm et de 21 grammes à tout casser peut-il produire un chant aussi puissant ?

L'antenne suivante est située à Simmerath, à la frontière belgo-allemande. Mais j'avoue, oui, j'ai décidé d'abandonner l'idée. J'arrive pas à y croire, mais j'ai dévié de ma trajectoire. La liberté de bifurquer devrait être inscrite dans le code du travail. Je me perds aux alentours de Montjoie. Bain de beauté, bain de forêt. Au bord de la rivière, j'enlève mes couches de vêtements comme des sédiments. Je décolle de la réalité. Je rêve du buton.

mes oreilles à l'affût, j'adopte des gestes lents. Lorsqu'on reste silencieuse un long moment, immobile, les animaux oublient, ou plutôt acceptent notre présence et se remettent.

C'était Changer de fréquence. Réalisation, Luz Goutel. Prise de son additionnelle, Kabiria Chomel, Grégory Edelin, Marc Namblard. Montage, Roxane Brunet. Mixage, Vincent Venet. Regard extérieur, Ekaterina Vidic et Julie Ozou. Percussion, Grégory Edelin. Soutien à la recherche, Stéphane Verlet-Bottero. Une production Loops avec les soutiens du Fonds d'aide à la création radiophonique, du Fonds Gulliver, de l'Atelier de création sonore radiophonique, de la Fédération Wallonie-Bruxelles et de Virnoulvir. Merci à Alexandre Lomonier, Aline Farès, Alain Denot, Pascal Tison, Paul Virilio et Gaël Giraud. Merci à Barbara, Martha, Nina, Teresa, Kathleen, Paul, Claire, Anna, Jason, Agnès, Sophia, Jean-Luc, Amandine, Amélie, Cécile, Sébastien, Tamara, Audrey, Agnès, Pasco et Frédéric. Merci au Café Saint-Antoine, à Désorceler la Finance, à Finance Watch et au Gang du Hérisson. Et enfin, merci aux oiseaux.

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2: RFI, 6h ici à Paris, 2h de moins en temps universel. Le journal avec Marion Kazanov. Bonjour Marion.
3: Bonjour Simon, bonjour à tous.
2: Et à la une, ces milliers d'Iraniens qui rendent hommage à l'ancien guide suprême.
3: Les funérailles d'Ali Khamenei viennent de débuter à Téhéran. Hommage national de 6 jours pour l'ayatollah, tué il y a 4 mois dans les frappes israélo-américaines. Des obsèques suivies au-delà des frontières de l'Iran. On est à Beyrouth dans ce journal. Les États-Unis célèbrent aujourd'hui les 250 ans de leur indépendance. Des festivités qui ont largement pris un tour politique. Donald Trump impose sa vision de l'Amérique. Festivité qui se déroule sous une chaleur étouffante. Le Nigeria veut renforcer sa coopération militaire avec ses voisins, le Niger et le Bénin. Le ministre de la Défense espère ainsi mieux protéger son pays d'infiltration de groupes armés et djihadistes. La Grèce de nouveau attractive. Les expatriés sont de plus en plus nombreux à rentrer dans leur pays. Pays qu'ils avaient quitté à cause de la crise économique de 2008 et de ses conséquences sur l'emploi. Et puis le Ghana, éliminé du mondial de football après sa défaite contre la Colombie. Ça passe de justesse pour l'Argentine, pour l'Égypte aussi, qui est allée jusqu'au tir au but pour se défaire de l'Australie. L'Iran rend hommage à l'ancien guide suprême Ali Khamenei. Les funérailles de l'ayatollah ont débuté il y a un peu plus d'une heure à Téhéran dans un grand complexe religieux. Il avait été tué il y a 4 mois au premier jour de la guerre contre Israël et les États-Unis. Ses obsèques nationales apparaissent comme une démonstration de force. Après cette guerre, elles dureront 6 jours. Les autorités disent attendre 15 à 20 millions de fidèles pour cet hommage. Un hommage au-delà des frontières, très suivi dans le reste du monde chiite, comme dans la communauté chiite de Beyrouth au Liban. Sur place, le reportage de Sophie Guignon.
4: Dans la rue Basta, des posters à l'effigie de ceux qu'on appelle ici des martyrs, des combattants du Hezbollah, côtoient des portraits de Mojtaba Khamenei, le fils d'Ali Khamenei, et des drapeaux de la Coupe du Monde de football. Mohamed Safwan est déplacé dans une école. Il vient de Hadaïsé, un village frontalier d'Israël complètement rasé.
5: C'est un événement important. Il est notre leader. On ne l'oublie pas. C'est quelqu'un de très important pour nous. Il nous a défendus. Sans lui, on serait mort.
4: Hussein Abdallah, habitant de la banlieue sud, durement frappé par les bombardements israéliens, compte bien suivre les funérailles du guide suprême iranien à la télévision.
6: Nous avons cette relation avec l'Iran car nous avons un ennemi commun, l'ennemi sioniste israélien. L'Iran nous a aidés à défendre notre terre, notre patrie, notre honneur.
4: Pour d'autres, comme Aïssa Mabrouk, épicier, l'important est ailleurs.
7: Ils vont faire ses funérailles et puis ce sera une affaire close. Pourquoi je devrais m'apitoyer sur lui? Ceux qui sont morts, c'est du passé. Espérons surtout que l'avenir sera meilleur.
4: Un avenir toujours hanté par la guerre. Ce mercredi, veille de l'enterrement d'Ali Khamenei, le Hezbollah appelle ses fidèles à un rassemblement. Sophie Guignon, Beyrouth RFI.
3: Et on sera avec en direct avec notre envoyé spécial à Téhéran pour reparler de ces obsèques nationales de l'ayatollah Ali Khamenei. Ce 4 juillet marque aussi les 250 ans de l'indépendance des États-Unis, des festivités que se réapproprie le président Donald Trump avec une volonté d'imposer sa vision de l'Amérique, de l'identité américaine. Il vient d'ailleurs de déclarer que cette identité subissait une nouvelle offensive de radicaux et d'extrémistes. Le président parle aussi d'un retour de la menace communiste sur le sol américain. Il livre en ce moment un discours au pied du mont Rushmore, endroit symbolique. C'est sur ce mont que les visages des 4 présidents fondateurs sont sculptés dans la roche. Un anniversaire marqué également par une forte canicule. Plusieurs événements ont dû être annulés. Et cette vague de chaleur, elle aussi, Simon Rosé, prend un tour politique.
2: 165 millions de personnes vivent dans des zones exposées à un risque de chaleur qualifié de majeur ou extrême par le service météorologique américain. À New York, par exemple, la plus grande ville du pays est confrontée à des pics de 43 degrés. En réponse, le maire démocrate Zoran Mamdani a étendu les horaires des piscines, mis en place une flotte de bus équipés pour offrir des rafraîchissements. Il a également appelé à restreindre le recours à la climatisation en la limitant à 26 degrés, reprenant là le conseil conseils du principal fournisseur d'électricité locale afin de ménager le réseau très sollicité par la climatisation justement. Voilà à quoi ressemble le socialisme, répondent les alliés républicains de Donald Trump qui plaident pour une intensification de l'utilisation des énergies fossiles pour produire toujours plus d'électricité et pouvoir mettre la clim à 21 degrés si on en a envie. Le sénateur texan Ted Cruz s'en est lui aussi pris à Zoran Mamdani pour cette raison, sans rappeler que son État a fait exactement les mêmes recommandations lors de vagues de chaleur similaires, sans rappeler non plus que l'utilisation des énergies fossiles est justement la cause de ces canicules records par les émissions de gaz à effet de serre qui en résultent.
3: Les températures vont remonter aussi dans les prochains jours en Europe, en France. Les pompiers s'inquiètent d'une saison des feux extrêmement longue, débutée avec un mois d'avance, plus de 10 000 hectares brûlés déjà et 175 incendies de plus par rapport à l'année dernière. À la même date, le Portugal, de son côté, demande des renforts pour l'aider à lutter contre un gigantesque incendie dans le nord. Il a déjà fait 9 blessés et ravagé 10 000 hectares. Face à la menace djihadiste, le Nigeria veut renforcer sa coopération militaire avec ses voisins. Le ministre de la Défense nigérian a dit vouloir se rapprocher du Bénin et du Niger pour renforcer leurs frontières communes. Une frontière de plus en plus infiltrée par les groupes armés et les djihadistes venus du Sahel. Le général à la retraite Christopher Moussa prône également un échange renouvelé avec les pays de l'Alliance des États du Sahel. Lisa Fabian.
8: La sécurité s'est largement dégradée ces derniers mois dans la zone frontalière entre le Niger, le Bénin et le Nigeria. C'est un nouveau secteur prioritaire pour la défense nigériane. Le général Christopher Moussa a déclaré à l'AFP que le JNIM tente de tirer parti de la possibilité de passer par la République du Bénin depuis le Burkina Faso pour pénétrer au Nigeria. Une coopération militaire renforcée permettrait notamment d'intervenir de l'autre côté de la frontière si besoin. Ce plan est en cours d'élaboration selon le ministre de la Défense nigérian qui espère se rendre au Burkina, au Mali et au Niger dans les prochains mois. La collaboration militaire est en revanche enclenchée avec le Bénin puisque Christopher Moussa a confirmé que des troupes béninoises avaient mené des opérations sur le territoire nigérian avec l'aval d'Abuja. La présence de miliciens béninois aux côtés des forces de sécurité nigérianes dans cette zone a également été documentée. Il y a désormais urgence pour empêcher les djihadistes de s'enfoncer plus profondément dans le sud du Nigeria, selon Christopher Moussa.
3: Et les États-Unis, eux, réduisent leur présence militaire au Nigeria. Ils ont retiré une grande partie des 200 soldats déployés dans le cadre d'une opération spéciale contre l'insurrection djihadiste dans le nord-est. C'est ce qu'a confirmé hier le chef du commandement américain pour l'Afrique. RFI 7h07 à Athènes, en Grèce. Le retour des expatriés s'accélère. Après la crise économique de 2008, près de 50 000 Grecs quittaient le pays chaque année en quête de meilleurs horizons. Mais selon un rapport de l'OCDE, les retours ont dépassé les départs en 2023 et la tendance se poursuit, Aurélien Devernois.
9: Ils étaient 773 000, soit près de 8% de la population, à avoir émigré durant les années ayant suivi la grande crise économique de 2008-2010, poussée notamment par un chômage galopant ayant atteint jusqu'à 26%. Mais la tendance est donc en train de s'inverser. 46 000 Grecs sont revenus en 2023 contre 37 000 départs, dont une majorité de diplômés âgés de 20 à 39 ans, des actifs dont le pays a particulièrement besoin. Les gouvernements grecs successifs en avaient, il faut le dire, fait une priorité, impôt sur le revenu réduit pendant 7 ans pour les rapatriés, reconnaissance des diplômes étrangers pour les médecins, simplification des démarches administratives. Des missions ont même été montées par les autorités pour aller séduire les Grecs hautement qualifiés installés dans des villes comme New York, Londres ou Düsseldorf. Mais les défis restent importants pour la Grèce, un salaire moyen net dépassant difficilement les 1000 euros malgré un coût élevé de la vie dans les zones touristiques ou encore une administration considérée comme sclérosée. Résultat, près d'un quart des professionnels de santé, par exemple, pourtant très demandés, envisagent toujours de s'installer à l'étranger.
3: Aurélien Devernois du service économie de RFI. En football, la Colombie, dernière qualifiée pour les huitièmes de finale du mondial, elle vient de battre le Ghana 1-0 et se prépare désormais à affronter la Suisse. Tout à l'heure, l'Égypte, elle aussi s'est qualifiée. Les Pharaons ont eu besoin d'aller jusqu'au tir au but face à l'Australie après leur rencontre un partout. Les Australiens avaient dû se lever tôt pour suivre ce match à 4h du matin heure locale. Pourtant, les pubs étaient bien remplis. Ils étaient exceptionnellement autorisés à rester ouvert toute la nuit. Notre correspondant à Sydney, Grégory Pless, a lui aussi écourté sa nuit pour suivre la rencontre.
10: Lorsque les Socceroos égalisent à la 55e minute, les fans à Sydney se mettent à croire aux chances de l'Australie qui va d'ailleurs largement dominer le jeu jusqu'à la fin du temps réglementaire. Mais sans toutefois réussir à marquer, et après une séance de tirs au but remportée au final par les Égyptiens. Après le coup de sifflet final, Caden a du mal à cacher son amertume.
11: Ils ont passé trop de temps à se rouler par terre pour rien. Je ne crois pas qu'ils méritent cette victoire. L'Australie a plutôt bien joué, on contrôlait le ballon, on jouait l'attaque. C'est l'un des premiers matchs où on avait la possession de balles. On a eu quelques actions bien construites, du jeu rapide, mais c'est dommage vraiment.
10: Dans l'ensemble, les supporters australiens se consolent en se disant que cette équipe, largement composée de très jeunes joueurs, est encore en construction. Et qu'il ne faudra pas la sous-estimer dans les années à venir, c'est ce que nous confie à la sortie du pub Joel.
12: Au final, ils nous ont rendus fiers et c'est tout ce qui compte. L'avenir est très prometteur pour le football australien.
10: À défaut de poursuivre leur aventure en Coupe du Monde, les Socceroos se consoleront en septembre avec deux matchs amicaux à domicile contre le Brésil. Grégory Pless, Sydney. RFI.
3: Les Égyptiens rencontreront donc l'Argentine mardi. Les champions du monde se sont qualifiés in extremis tout à l'heure face à la surprise de la compétition, le Cap-Vert. Au bout des prolongations, score final 3-2. Et ce soir, c'est donc le début des huitièmes. Le Canada, l'un des trois pays hôtes, ouvre le bal et affrontera le Maroc à 17h temps universel. La France, elle, sera contre le Paraguay à 21h TU. Vous suivrez ces deux matchs en direct et en intégralité sur nos antennes africaines. RFI, 6h11. À Paris.
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15: Bienvenue, voici votre rendez-vous avec l'actualité de la semaine vue par RFI, Radio-Canada, la radio-télévision suisse. Ici, en France et la RTBF en Belgique, ce sont les partenaires des médias francophones publics. Et pour ce dernier numéro de la saison, on commence avec une première. Le Canada participera au concours Eurovision de la chanson. Ce sera à partir de l'année prochaine, Nadi Moubarak.
16: Tout à fait, le pays entrera dans la compétition lors de l'édition 2027 qui se tiendra en Bulgarie.
15: En Belgique, de nouveaux secteurs professionnels pourront désormais proposer des flexi-jobs. Il s'agit de boulots complémentaires accessibles à certaines conditions. La mesure est entrée en vigueur ce 1er juillet, Jacques Crémers.
17: Oui, au départ limité au secteur de l'horeca, café et restaurant, le champ d'application des flexi-jobs se généralise. Si le gouvernement parle d'une success story, les syndicats dénoncent, eux, une précarisation de l'emploi.
15: À propos du marché du travail encore en Suisse, cette fois, le Parlement force la main aux quelques cantons qui ont décidé d'introduire un salaire minimum, Pierre Anchoffat.
18: Oui, les accords de branche primeront sur ce minima légal. Les syndicats combattent par référendum cette entorse à l'autonomie cantonale des cantons qui pourraient lancer leur propre référendum.
15: Sur le continent africain, nous avons retenu ces intempéries qui frappent les pays du Golfe de Guinée. Et Nicolas Sûr, ils sont confrontés cette semaine à des pluies.
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19: Hier, au lendemain d'une manifestation de l'opposition dont la réponse...
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21: Me voilà à l'école de Villelongue avec les enfants qui ont participé à la création du podcast Anne Lister, la fiancée des Pyrénées. Julien Strelesky, maître à Villelongue pour les CP, CE1 et CE2. Pourquoi est-ce que vous vous êtes lancé dans un podcast ?
22: Alors, on essaye avec mon collègue qui a les CM1 et CM2 d'avoir des projets un peu motivants pour les élèves sur l'année et qui concernent nos deux classes. Donc, lui s'est inscrit à ce projet-là qui, au départ, concerne les CM1 et CM2. Et on a décidé d'y faire participer toute la classe.
21: De quel projet vous parlez exactement ?
22: Du concours de podcast qui a été lancé par France Inter, par l'émission Les Odyssées, qui sont des podcasts qui présentent des personnages historiques à destination des enfants. Et donc, on a décidé d'y participer, on a choisi notre personnage et on a décidé d'y amener toute la classe, enfin toute l'école.
21: Comment concrètement vous avez réglé cette organisation ? Parce que le podcast, il n'y a pas que des voix, il y a également du son, il y a un véritable montage derrière. Donc c'est quelque chose de très lourd quand même pour des enfants qui normalement ne savent pas vraiment faire du montage. Comment vous avez géré ça ?
22: Ils ont pu se rendre compte et toucher du doigt de tous les entre guillemets métiers qui sont impliqués dans un podcast. Et pour ce qui est la partie technique, on a été beaucoup aidé par notre conseiller pédagogique dans tout ce qui est technologie numérique. On les a soulagés là-dessus, mais pourtant on essaye de leur montrer, ils en ont fait un petit peu du montage. Mais le montage général du podcast, ça a été assuré par un adulte. On a fait une espèce de conducteur. Et on leur a présenté le principe du conducteur avec un tableau qui parle, quel bruitage, quel tapis sonore. Et ça, on l'a construit entièrement avec eux. Ouais.
21: Est-ce que ça a fait naître des vocations chez les enfants ?
22: Alors, ils les ont pas exprimées, mais ils ont en tout cas au moins découvert cet univers-là. Et nous, en tout cas, on s'est rendu compte qu'il y a des élèves qui étaient très à l'aise à l'oral et qui font des super productions.
1: Elle est courageuse d'avoir gravi cette montagne et de s'être mariée avec Anne Walker parce qu'elle n'avait pas le droit avant.
5: Bah moi, j'ai trouvé que c'était très bien vu que ça parlait des Pyrénées.
21: Et me voilà maintenant avec les CM1 et les CM2. L'histoire de Anne Lister, elle vous a touchée ?
6: C'est une femme forte et qu'elle a résisté à beaucoup de choses.
23: Souvent, on croit que y a des préjugés et on dit que les garçons, c'est plus fort, alors que pas du tout. Et c'est même une femme qui a gravi le Vignomal.
21: Est-ce que vous la connaissiez avant, cette histoire, vous ?
23: Non.
22: Sur le choix du personnage, donc on a un peu orienté. Mais pour nous aussi, c'était important de choisir un personnage, entre guillemets, local. Et finalement, assez méconnu quand on sait que c'est la première personne, homme-femme confondue, qui arrive au sommet du Vignomal, plus haute montagne Pyrénées française. Et on a eu, même nous, de notre côté, du mal à trouver beaucoup d'informations, malgré l'exploit réalisé. Donc c'était assez important aussi de remettre un peu en lumière ce personnage. T'es aussi un peu militant.
21: J'imagine que vous êtes très fier du travail que vous avez réalisé.
22: Très très fier, et je trouve le rendu vraiment modestement très bon.
23: On s'était bien amusé et c'est Fréquentius.
24: Merci.
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26: Vous notez la date, lundi 9 mars, et vous...
27: 9 mars, mais ça va pas du tout.
26: Quoi encore, Héloïse ?
27: Mais le 9 mars, mais c'est la cata, et notre podcast alors ?
28: C'est vrai, Laura dit fin mars pour tout envoyer.
29: Oh là là, et on n'a même pas encore choisi notre personnage.
30: Bon, on tranquille.
31: Oh, je sais, Kylian Mbappé.
32: Oh non, pas un parisien, oh.
29: Oui, il nous faut du local, du pyrénéen.
31: Une pyrénéenne ?
29: Ah ouais, pourquoi pas ?
31: Une pyrénéiste ?
29: Ben, un peu comme alpiniste, mais des Pyrénées, quoi.
26: Ah ! Oh, je sais, Anne Lister.
32: C'est qui ?
26: Bon, faut que je vous raconte, direction l'Angleterre. Ouais, du rock, mais il faut qu'on remonte encore un peu dans le temps.
33: Anne voit le jour en 1791 à Halifax, Angleterre. Très jeune, elle reçoit une éducation bourgeoise à domicile.
29: Cool, pas besoin de prendre le bus ou de manger à la cantine.
34: Anne n'est pas une petite fille comme les autres. Elle n'aime ni les poupées, ni le maquillage. Elle, c'est plutôt les cas de son cou, la castagne.
26: Pour résumer, c'est un garçon manqué.
29: À 15 ans, elle est envoyée en prison.
26: Pas en prison, en pension. Elle y rencontre Elisa, premier coup de foudre.
33: Anne a besoin de raconter tout ça et commence un journal intime.
34: Mais un journal intime, c'est intime. Alors Anne utilise un code secret pour le rendre illisible.
29: Chut, c'est secret.
34: Des signes, des nombres, des lettres, des arabesques. Elle seule comprend ce qui est écrit.
29: Personne ne doit découvrir ses sentiments. Tout au long de sa vie, elle remplira 26 volumes, plus de 4 millions de mots. Et nous, on se plaint quand la dictée fait plus de 2 phrases.
33: Quand plus tard on retrouvera ces énigmatiques carnets, il faudra plusieurs décennies pour les décoder. Mystérieuse et rusée, Anne.
24: Ouh ! Tu sais quoi, Léo ?
29: Bah, je me suis dit qu'on pourrait faire un bruit de mystère.
24: Ah ben non, ne fais pas ça.
34: Bon, j'en étais où ? Son adolescence. Un peu plus tard, sa tante lui fait découvrir la France.
33: Elle adore et commence à apprendre le français. La petite est douée et elle progresse à toute vitesse et dévore les livres. Malheureusement, son oncle décède bientôt. Elle va hériter un grand domaine de terres cultivées plein de... et de...
34: mais aussi des mines de charbon.
33: Le domaine de Shipden Hall a une nouvelle patronne. Avec elle, sa barde. Ses employés travaillent dur et les affaires prospèrent.
34: Le commandement, c'est pas que l'affaire des hommes. Sa petite entreprise connaît pas la crise et elle s'enrichit.
33: Côté cœur, à nouveau quelque chose de très fort, elle rencontre Anne, sans eux cette fois. Et c'est à nouveau son petit cœur qui bat la chamade.
34: Elle le sait, toutes les deux c'est très fort. Mais montrer qu'on aime une autre femme, mission impossible. À cette époque, les gens condamneraient, se moqueraient ou même les enfermeraient dans des asiles. De toute façon, pour le moment, pas le temps pour les amourettes.
33: Anne repart à la découverte de l'Europe, jusqu'à atterrir dans les Pyrénées, tandis qu'elle accompagne Lady Stuart, une connaissance à Saint-Sauveur, petite station thermale.
34: Le matin, on se soigne, l'après-midi, on ascensionne, les montagnes sont belles et Anne les escalade. Il y en a une lointaine vers l'Espagne, majestueuse, perdue, tellement perdue qu'on l'a appelée le Mont Perdu. Anne l'admire et en rêve.
2: Monsieur Charles, c'est possible pour vous de me guider sur ce sommet ?
34: Désolé, ma lady, vos poumons ne résisteraient pas à l'altitude. Et puis, avec ces robes longues, comment ferez-vous ?
2: Si seulement je pouvais mettre des pants comme vous les hommes. Never mind, I have an idea. I know how to do. Please, please, amenez-moi, je saurais faire, don't worry.
34: Je veux bien essayer, mais...
33: Pour ceux qui n'ont rien compris à l'anglais, en gros, ça signifie « t'inquiète pas, amène-moi, je m'occupe du reste ». Un bricolage de ficelle pour faire remonter sa robe. Et deux jours d'effort. Le Monde Perdu est vaincu le 24 août 1830. C'est un premier exploit. Mais derrière une montagne, il y a toujours une autre montagne. Et celle qu'elle voit là maintenant se dressant devant elle, réellement inaccessible.
34: Sur trois côtés des falaises, que dis-je, des murailles de près de 1000 mètres de haut. Passer par son glacier, impossible. Ses crevasses nous avaleraient. Son nom, le Vignemale. Personne n'y a encore jamais posé les pieds. Enfin, personne. Dans la vallée, une rumeur court comme quoi, à un certain Cazot, un berger aurait trouvé une voie d'accès en cherchant ses brebis.
33: Anne doit rentrer en Angleterre, mais elle le garde dans un coin de sa tête. Pour sûr, elle reviendra dans les Pyrénées.

0: De quoi? Quel pneu?
1: Mais non, c'est une maladie des poumons.
2: Comment ça se soigne, ça?
3: Je sais, il y a un truc qui marche, mais il faudra partir à la frontière de l'Espagne. Dans les Pyrénées. À l'Île Saint-Sauveur, ou un saint te sauvera peut-être.

0: attaqua ce fameux Vignemale. Comme à son habitude, Anne ne fait pas dans la dentelle, comme ses jupons qu'elle portera pendant l'ascension. Elle retrouve son guide Charles, ramène ce fameux caso par l'oreille, et le 7 août, la troupe se met en marche. Et tant pis si la météo annonçait les inquiètes.
1: Ah oui, c'est vrai, vous ne comprenez pas le corpo, vous n'apprenez vraiment rien à l'école. Donc, je disais, bienvenue, nous sommes au sommet du Vignemale, la plus haute montagne des Pyrénées françaises. Et d'ici, je règne sur tout mon territoire.
2: Hé, hey, le corbeau, restons modestes, le podcast n'est pas sur toi.
1: Pardon. En tout cas, ici, je suis tranquille, je suis peinard. Un peu de vent par... Voilà, donc, un peu de vent, parfois de la neige, quelques lézards bien juteux, mais personne n'y a jamais mis les pieds. En tout cas, pas le genre de pieds tout dégoûtants comme les vôtres avec plein d'orteils. Apparemment, le glacier vous fait peur. Bouh, le vilain glacier! Maman, j'ai peur! Il va... Pardon. En tout cas, d'après mes informations, tout cela est sur le point de changer. Il y a de l'agitation près du glacier. Des hommes que je reconnais. Celui qui court après ses moutons. Comment déjà? Croiseau? Et puis, une femme? Allons voir ça de plus près.
0: Ah, ah. 6h40, ascension de la cheminée. Allez, Caso, dîner.
3: Oui, oui, Mary, pas d'inquiétude. Dans quelques instants, vous serez la première personne à atteindre le sommet du Vignemale.
0: Et tu peux m'assurer que tu n'as encore jamais emmené personne là-haut?
3: Oh, ça non, Mary. Et pour le prouver, on déposera un papier avec votre nom dans une bouteille. On la cachera sous un empilement de cailloux. Un cairn, comme on dit ici.
0: Bonne idée. 6h41, Caso me propose la construction d'un cairn.
3: Vous notez vraiment tout dans ce carnet? Parce que, concernant mon paiement, Mary.
0: Bon, allez, monte. Nous verrons ça à notre retour à Luce. 6h42, prévoir 5 francs pour Caso.
4: En quelques enjambées, Anne se hisse finalement tout en haut des Pyrénées françaises. Le 7 août 1838. Victoire!
5: C'est un exploit jamais réalisé.
6: Quelques jours après son ascension victorieuse, Anne Lister est de retour à Lucin-Sauveur où son épouse, Anne Walker, prend des bains pour soigner des douleurs. Comme chaque matin, elle consulte le journal tout en prenant son petit déjeuner. Avec un thé, bien sûr.
7: Brat!
8: Qu'est-ce qu'il y a, Anne?
7: Ce Magic Press ne va pas s'en tirer comme ça. Quand on s'en prend, Alistair contre-attaque.
9: C'est un de nouvelles. Le Vignemale est enfin vaincu. Le prince de la Moscova est le premier à atteindre le sommet.
8: Bon, il est temps de faire une pause dans notre histoire pour vous présenter ce nouveau personnage, le prince de la Moscova.
10: Napoléon Joseph Ney, puisque c'est son vrai nom, a un papounet très célèbre, le maréchal Ney, grand militaire, général fidèle de Napoléon Bonaparte, qui le surnomme « Brave des braves ». Vainqueur de nombreuses batailles, c'est lui le premier prince de la Moscova. Et ça, ça le vexe un peu à notre Napoléon Joseph,
11: qui aimerait qu'on se souvienne de lui pour ses propres exploits, comme une première ascension du Vignemale par exemple. Malheureusement pour lui, il est tombé sur Anne Lister.
8: Santé.
12: C'est une blague. Ce guide de Caso m'a roulé sur la farine.
8: Pourtant, je suis pas un peine.
12: Il m'a prise pour un papin. Il va voir de quel bois je me chauffe.
10: Direction Lourdes, qui ne fait pas encore de miracle, mais où se trouve un bon avocat. À Carrefour, peut-être. Il y a des promos en ce moment.
8: L'un de loin n'est pas tout vert.
10: Je vous conseille de retourner voir ce paysan. Faites-lui signer une attestation. J'étais au sommet, le 7 août, avec Madame Lister. Et c'est moi qui ai cassé la bouteille pour effacer les preuves de l'ascension de Madame Lister.
8: Ne perdons

0: Pas de temps. Anne retrouve le fil aubergier. Il avoue.
1: Oui, j'ai vendu 2 fois la course. Bien sûr que je détruis l'épreuve. Pour gagner plus de flouze, ma bonne dame, il faut bien mettre de la viande dans la garbure.
2: Et le prince dans tout ça? Son orgueil en a pris un coup. Battu, oui. Et en plus par une fille. La honte!
3: Non, c'est trop. Fuyons. Ce tas de cailloux me pompe l'air. Ce caseau finira en purée de pommes de terre.
4: Le prince de la Moscova part noyer sa honte dans la vodka.
5: Anne est maintenant reconnue comme la première à avoir atteint le sommet. Mais elle en a cru. Pas thermal. La vérité a éclaté et ça suffit à son bonheur.
6: À sa suite, plein d'autres femmes intrépides se lancent alors à l'assaut des sommets.
7: Hashtag Girl Power.
8: Et bientôt, Henri est dans la ville, un ange de la ville, escalade le Mont Blanc. Les filles sont désormais au sommet. Youpi!
9: Peu de temps après, Anne part en voyage dans le Caucase.
6: Le pays du coca?
7: Léo!
9: Ce qui est moins cocasse, c'est qu'elle y contracte la peste.
10: Une peste? Comme ma voisine de table?
8: Non, une maladie qu'on ne sait pas soigner. Mais en ce temps-là, on n'y survit pas. Anne est intensément fiévreuse. Et elle va décéder après plusieurs jours d'intenses douleurs.
9: La fiancée des Pyrénées est morte, loin de tout, dans l'indifférence. Dans quelques années, elle deviendrait un symbole pour les homosexuels anglais. Et si un jour tu décides toi aussi d'escalader le Vigne Mal, tu devras d'abord passer par le col.
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20: Bonjour à tous, bonjour à toutes et beau samedi à vous qui êtes à l'écoute de Fréquence Luce. Nos prévisions pour ce 4 juillet selon Météo France au sein. Eh bien, c'est un anticyclone qui est bien établi, nous dit-on. Quelques plaques de nuages bas qui traînent ça et là aux entrées des vallées, mais qui se dissipent rapidement. Et c'est un temps qui est sec ensuite sous un grand ciel bleu. Et la nuit prochaine, eh bien, ce sont des étoiles qui seront bien visibles. Les températures gagnent 1 à 3 degrés par rapport à hier. Les maximales seront de 29 degrés en vallée. Aujourd'hui, 24 degrés à 1500 mètres et 17 degrés à 2500 mètres d'altitude, avec un vent qui est faible de nord, nord-est, sur les sommets et ailleurs, c'est des brises de pente et de vallée qui prédominent. Sur ces prévisions météo France au sein, je vous souhaite à tous et à toutes une très très belle journée.
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7: Toc toc chez vous.
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7: Toc toc chez vous ouvre une porte sur l'accompagnement à domicile de personnes présentant des troubles psychiques. Toc toc chez vous, c'est le point de vue d'une professionnelle expérimentée qui n'oublie ni la bienveillance ni l'humour. Le domicile, ce n'est pas juste un lieu. Ce n'est pas seulement là où on habite. C'est parfois là où l'on tient. Parfois là où l'on se replie et parfois là où on se cache. La première chose à se dire quand on arrive à domicile, c'est « J'arrive chez quelqu'un qui a déjà une histoire avec cet endroit. » Moi, j'ai 42 ans. Bien souvent, j'étais même pas née que la personne vivait déjà là. Avec sa famille, son travail, ses animaux, ses deuils. Un domicile parle. Oui, oui, même quand la personne ne parle pas, on peut écouter ce que dit son intérieur. Il parle avec ses objets, ses photos, sa déco, ses absences et ses accumulations. Le rideau tiré en plein jour, l'horloge arrêtée, la table qui ne sert plus à manger mais à empiler, et la cuisine impeccable, tellement impeccable qu'on comprend qu'elle est peu utilisée, voire même pas du tout. Et le salon qui sert à tout, parfois même à dormir. Parfois, ça parle aussi avec les odeurs, qu'elles soient agréables ou non. Quand j'entre chez une personne, j'essaie de regarder sans regarder. J'essaie de ne pas comprendre trop vite. Parce que comprendre trop vite, c'est souvent juger sans s'en rendre compte. Et quand je fais ça, je suis à côté. Il y a ces intérieurs très figés, tellement figés qu'on n'ose pas bouger. Et ces intérieurs débordants de papier, de vêtements, de vie arrêtée. Mais le désordre n'est pas une faute, ce n'est pas automatiquement un symptôme. Parfois, c'est juste que l'énergie est utilisée ailleurs. Dans certains salons, j'ai une place précise. Pas la plus confortable, mais c'est celle où on m'invite à m'asseoir. Toujours la même place. Quand quelqu'un me dit « Asseyez-vous là !» Ce n'est pas anodin. C'est une confiance, disons, très localisée. Il faut savoir que changer de place, parfois, peut déstabiliser. Et puis, il y a ces objets silencieux, mais qui parlent aussi. Les plantes qui n'ont pas survécu, les piles de courriers qu'on n'ouvre plus, et les animaux. Pépé le chat, qui m'ignore soigneusement ou qui décide tout de suite que je suis la bienvenue. Pépé, le médiateur, celui qui permet de parler sans parler de soi. Accompagner à domicile, ce n'est pas remettre de l'ordre, ce n'est pas corriger et ce n'est pas non plus ramener ma norme dans mon sac. Heureusement, parce que de toute façon, il ne serait jamais assez grand. Accompagner à domicile, ce n'est pas dire « vous devriez » ou « si j'étais vous, je... » Ce n'est pas ouvrir le rideau juste parce qu'il fait jour. Il ne faut pas oublier que souvent, cet endroit est le dernier où la personne peut décider. On n'a pas le droit de toucher à ça sans précaution. La souffrance psychique ne disparaît pas quand on ouvre les volets et elle ne se règle pas en déplaçant des meubles. Alors on apprend à s'asseoir là où on nous propose, à accepter l'inconfort, les mauvaises odeurs et le fait de ne pas tout comprendre. Le domicile n'est pas un problème à résoudre. C'est un espace à respecter. Ce jour-là, chez Mireille, après 2 heures assises en face à face, je suis repartie comme je suis arrivée. Je n'ai pas touché à la cuisine, pas passé l'aspirateur, pas fait la poussière, je n'ai même pas été aux toilettes alors que ma vessie me suppliait d'y aller. J'ai caressé Pépé, j'ai tourné 50 fois les feuilles du programme télé, j'ai répété mes questions, j'ai commenté le parc dehors. Et c'était OK, pour elle et pour moi. Pendant des semaines, ça a ressemblé à ça. Et puis un jour, j'ai investi la cuisine, j'ai entretenu, réparé les ampoules grillées aider, accompagner Mireille dehors chez le médecin, aux courses. Je ne sais pas si j'aurais pu être à cette place si je n'avais pas d'abord rien fait. Quand j'entre chez quelqu'un, c'est qu'il est d'accord pour que j'entre. Le minimum, c'est d'y être, sans vouloir tout transformer. C'était Toc Toc chez vous, la chronique de l'accompagnement à domicile. On se retrouve bientôt pour un prochain épisode.
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2: 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Bonjour à tous, bonjour à toutes et beau samedi à vous qui êtes à l'écoute de Fréquence Plus. Nos prévisions pour ce 4 juillet selon Météo France au sein. Eh bien, c'est un anticyclone qui est bien établi, nous dit-on. Quelques plaques de nuages bas qui traînent ça et là aux entrées des vallées, mais qui se dissipent rapidement. Et c'est un temps qui est sec ensuite sous un grand ciel bleu. Et la nuit prochaine, eh bien, ce sont des étoiles qui seront bien visibles. Les températures gagnent 1 à 3 degrés par rapport à hier. Les maximales seront de 29 degrés en vallée. Aujourd'hui, 24 degrés à 1500 mètres et 17 degrés à 2500 mètres d'altitude, avec un vent qui est faible de nord, nord-est, sur les sommets et ailleurs, c'est des brises de pente et de vallée qui prédominent. Sur ces prévisions météo France au sein, je vous souhaite à tous et à toutes une très très belle journée.
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6: Dimanche à partir de 7h à Argelès-Gazost, c'est la 20e édition de la cyclo-sportive La Pyrénéenne. Pour cette 20e édition, La Pyrénéenne plante son chapiteau à Bagnères-de-Bigorre, ville de départ, pour une arrivée à Lamongie par le col du Tourmalet. Toujours conjointement organisé par la commune de Bagnères-de-Bigorre, Saint-Lary et Argelès-Gazost, le concept général reste identique. La 20e édition de la cyclo-sportive La Pyrénéenne, ça part de Bagnères-de-Bigorre, ça passe par le col du Tourmalet et ça arrive à Argelès ce dimanche à 7h du matin. Samedi, de 10h à 14h à la Maison du Soulor à Arins-Marsous, c'est une journée rencontre, les chèvres de Pyrénées qui s'invitent au Soulor. En présence de l'association La Chèvre de Race Pyrénéenne, venez découvrir cette race emblématique des Pyrénées, rencontrer les éleveurs et échanger autour du pastoralisme. Au programme, présentation de la chèvre des Pyrénées, échange avec les éleveurs, présence d'un troupeau de chèvres, vente et dégustation de fromage de chèvre et découverte du pastoralisme pyrénéen. Et vous pourrez profiter en complément de l'exposition Chèvres Pyrénéennes d'Erwan Balanza. Les chèvres des Pyrénées s'invitent au Soulor, c'est ce samedi de 10h à 14h à la Maison du Soulor à Arins-Marsous. Samedi de 9h à 13h au parc Chlorophylle à Argelès-Gazost, c'est Chloro-Race qui prend place en soutien à la recherche et à la lutte contre la maladie de Charcot. Chloro-Race, c'est un événement sportif en équipe de deux, en soutien donc à la recherche pour la maladie de Charcot et qui se déroulera au parc de Chlorophylle à Argelès-Gazost ce samedi 4 juillet de 9h à 13h. Samedi à 18h à la Maison de la Montagne, Argelès-Gazost, c'est un atelier de prévention de sécurité montagne qui vous est proposé. Préparer sa sortie de randonnée en toute sécurité, faire son sac, choisir son itinéraire, anticiper les risques, toutes les clés pour partir en montagne bien préparées. Avec Mathieu Rivet, secouriste au PGHM. Un atelier prévention et sécurité en montagne, c'est ce samedi à 18h à la Maison de la Montagne, Argelès-Gazost. Jusqu'au 30 septembre, à Gèdre, à l'espace Minaris, on vous propose l'exposition « Lumière sur les Pyrénées et sur les Hauts de Nistos » avec des photos de Philippe Berry de Bas et des textes de Françoise Poli. L'exposition « Lumière sur les Pyrénées et sur les Hauts de Nistos » c'est à voir de 9h à 14h jusqu'au 30 septembre à l'espace Minaris, à Gèdre. Samedi et dimanche à Arins-Marsous, c'est la fête de la Saint-Pierre. Rendez-vous à la salle des fêtes pour cette fête de la Saint-Pierre, organisée par le comité des fêtes d'Arins-Marsous. La fête de la Saint-Pierre, c'est ce samedi et ce dimanche à la salle des fêtes d'Arins-Marsous. Samedi, à partir de 15h, la guinguette de l'Ariola à Argelès-Gazost vous donne rendez-vous pour une nouvelle journée et soirée festive. Avec au programme balade botanique, jeux de piste et en concert Drafra et Ivy Dub. Ainsi que pour finir, DJ 100% vinyles. Accès à pied par le bassin de l'Ariola, basket et lampe frontale pour accès conseillé, bar associatif et restauration possible sur place avec une quantité limitée. Et pour plus de détails et d'informations, par mail de guinguettealariola@gmail.com. La guinguette de l'Ariola est de retour. Ce samedi, à partir de 15h, sur les terrasses T de l'Ariola à Argelès-Gazost. Samedi, à la salle de la terrasse et place de la République à Argelès-Gazost, c'est la journée du lave-dents. Rendez-vous de 10h à 19h, organisé par la Société d'études des Sept Vallées, pour découvrir et partager la richesse exceptionnelle de l'histoire et du patrimoine de ce territoire encore préservé qu'est le lave-dents. La journée du lave-dents, c'est ce samedi, de 10h à 19h, salle de la terrasse et place de la République à Argelès-Gazost.
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9: Le journal international. Bonjour Marion Cazeneuve.
11: Bonjour Clotilde, bonjour à tous.
9: À la une, des milliers d'Iraniens qui continuent d'affluer à la Mossala de Téhéran.
11: Ce grand complexe religieux accueille en ce moment les funérailles d'Ali Khamenei, le guide suprême tué il y a 4 mois dans les frappes israélo-américaines. Des funérailles grandioses sur 6 jours avec de nombreux représentants de pays étrangers invités. Pendant que l'Iran enterre l'ayatollah Khamenei, les États-Unis fêtent leur anniversaire. C'est aujourd'hui les 250 ans de leur indépendance. Des festivités que s'approprient pris Donald Trump pour imposer sa vision politique. Plus de 2600 morts au Venezuela. Le bilan continue de s'alourdir et plus d'une semaine après le double séisme, dans les zones sinistrées, certains déplorent des scènes de pillage. Et puis en football, la Colombie prend le dernier ticket pour les 8e de finale du mondial. Elle a éliminé le Ghana cette nuit. Seules 2 sélections africaines se sont qualifiées pour ces 8e.
9: L'Iran enterre donc son ancien guide suprême.
11: Une marée humaine vêtue de noir en deuil à Téhéran. Les funérailles d'Ali Khamenei ont débuté ce matin. L'ayatollah a été tué au début de la guerre, il y a 4 mois, dans les frappes israélo-américaines. Et sur fond de cessez-le-feu avec Washington, l'Iran organise donc cet hommage national sur 6 jours. Les représentants de plus de 100 pays sont invités. Sami Bourkhlifa, vous êtes notre envoyé spécial dans le pays. Vous vous trouvez à Téhéran, dans la Mossala, ce grand complexe religieux de la capitale. Sami, l'Iran n'a pas dévoilé la liste complète des États invités, mais on y trouve de grandes puissances mondiales et régionales comme la Russie, la Chine, la Turquie, l'Inde et le Pakistan.
12: Oui,
0: et les délégations étrangères sont accueillies depuis hier avec les honneurs militaires, comme vous pouvez l'entendre. Une à une, elles pénètrent ici dans le grand Mossala de Téhéran où je me trouve. Mossala signifie lieu de prière. En réalité, c'est bien davantage. C'est un immense complexe religieux, politique et culturel. Le décor des grandes cérémonies de la République islamique. Tout est parfaitement orchestré, tout est millimétré. La télévision d'État retransmet la cérémonie en direct. Tapis rouge, un cercueil aux couleurs du drapeau iranien sur lequel trône un turban noir, soigneusement déposé. L'ensemble repose sur une estrade. En contrebas, les délégations s'avancent, s'arrêtent quelques secondes, saluent la dépouille de l'ancien guide suprême, un ultime hommage alors que des versets du Coran sont diffusés. Présence remarquée de plusieurs monarchies du Golfe, l'Arabie Saoudite, le Qatar et le Sultanat d'Oman. Pourtant, leur territoire a été visé par les missiles iraniens pendant la guerre contre Israël et les États-Unis. Téhéran assume mais précise, nous n'avons jamais visé les populations ni les gouvernements de ces pays. Notre cible, ce sont uniquement les bases américaines déployées dans le Golfe. Le message est aussi diplomatique. Le porte-parole du ministère des Affaires étrangères iranien le revendique ouvertement. Nous avons invité les pays qui sont du bon côté de l'histoire, pas ceux qui ont soutenu l'agression militaire des États-Unis et d'Israël contre l'Iran.
11: Sami Bourlifa, envoyé spécial de RFI à Téhéran pour ses obsèques nationales de l'Ayatollah Khamenei. Elles se dérouleront sur 6 jours. Les autorités s'attendent à la venue de 15 à 20 millions de fidèles, rien que dans la capitale, pour donc ces funérailles qui seront les plus grandes de l'histoire dans le pays.
9: Des funérailles nationales en Iran donc, et des festivités patriotiques aux États-Unis.
11: À l'occasion des 250 ans de l'indépendance du pays, des célébrations que le président veut grandioses, mais aussi à son image. Il les transforme forme en manifestation partisane à sa gloire. Donald Trump vient de donner un discours devant l'emblématique Mont Rushmore, sous l'œil de pierre des 4 présidents fondateurs sculptés dans la roche. Donald Trump a déploré une identité américaine attaquée, selon lui, par une nouvelle offensive venant de radicaux et d'extrémistes. Et le tour politique que prend cette fête nationale se sent aussi localement, comme dans cette petite ville de Pennsylvanie, dans le nord-est des États-Unis. Reportage de François-Damien Bourgerie.
12: Nous sommes à Dixon City, dans un cinéma en plein air où les républicains du comté de Lackawanna ont choisi de fêter à leur façon ces 250 ans. Au programme, un défilé de motos, des concerts, une exposition de voitures et au micro, Dan Naylor, le président de la section locale du Parti conservateur.
13: Et souvenez-vous, on est le plus grand pays au monde et c'est ce que nous pouvons célébrer aujourd'hui.
12: Dans les allées, des visiteurs de tous âges, t-shirts aux couleurs des États-Unis ou floqués du mot liberté. Scott, lui, se défend de tout soutien au camp républicain.
14: On est juste venu jeter un coup d'œil, admirer les voitures. Je ne suis pas fan de la situation politique actuelle. Je pense qu'on traverse une mauvaise passe.
12: Parmi les critiques adressées à l'administration Trump, une volonté d'imposer sa propre vision de l'Amérique, blanche et chrétienne. Une critique balayée par Joanne Mayer, l'organisatrice de cette journée.
15: Je ne vois pas les couleurs. On est une nation fondée par les immigrés et on a tous le sang rouge. Red.
12: Une ode à l'unité qui peine à masquer la réalité d'un pays fracturé. François-Damien Bourgerie, de retour de Dixon City, RFI.
11: Et on parlait du discours de Donald Trump au pied du Mont Rushmore. Il occupera de nouveau le devant de la scène à Washington ce samedi avec un meeting sur l'immense esplanade du National Mall. Le président républicain promet la tenue du plus grand feu d'artifice au monde. Et ces festivités se déroulent sous une chaleur étouffante. Jusqu'à 38 degrés sont annoncés dans la capitale aujourd'hui. Et c'est globalement toute la côte est qui suffoque en ce moment sous une vague de chaleur record et provoquée par le réchauffement climatique lié aux activités humaines.
9: Et je précise qu'on peut suivre le déroulé de ce 250e anniversaire de l'indépendance américaine en direct sur notre site internet, tout comme d'ailleurs les funérailles de l'Ayatollah Khamenei. On part à présent au Venezuela, Marion, où le bilan continue de s'alourdir après le double séisme du 24 juin.
11: Au moins 2645 morts, plus de 12500 blessés selon les autorités. L'ONU, de son côté, estime qu'environ 50 000 personnes sont toujours portées disparues. Les secours continuent leur recherche dans les décombres pour extraire des corps et dans les zones sinistrées. Certains constatent aussi les dégâts provoqués non pas par le séisme, mais par les pillages. Reportage sur la côte de la Guaira, signé Alice Campagnol.
16: Ce sont 30 ans de travail perdu. 30 ans.
17: Au coin d'une rue, à Katia Lamar, devant un petit centre commercial, dont seulement le dernier étage s'est effondré, le propriétaire a les larmes aux yeux.
16: Ce que le tremblement de terre n'a pas brisé, ils l'ont dévalisé ou cassé. Même la chaise de mon bureau, ils l'ont détruite. Tout, absolument tout. C'est de la pure méchanceté. Et je n'avais pas pu venir avant parce que mon beau-père et ma belle-mère ont été tués. Je viens de passer 5 jours entre les décombres et les cadavres.
17: Anna, la gérante de la boulangerie du rez-de-chaussée, était présente ce jour-là.
18: Juste après le séisme, quand il a commencé à faire nuit, les gens sont entrés et ont commencé à tout dévaliser. Si vous aviez vu ma boulangerie avant, elle était belle, vraiment belle. C'était toute ma vie.
17: Et selon elle, l'ordre n'a pas été assuré par les autorités.
18: À ça, je peux vous le dire, il n'y avait absolument pas de sécurité ce soir-là. Après le tremblement de terre, je suis restée assise ici toute la nuit, jusqu'à 10 heures du matin, le lendemain, et personne n'est passé, personne.
17: La présidente Rodriguez a affirmé publiquement qu'un seul pillage avait eu lieu dans la région. Or, des dizaines de magasins ont été vidés et vandalisés, comme ce centre commercial. Alice Campagnol, de retour de Katia Lamar, RFI.
9: Dans l'est de la République démocratique du Congo, c'est une réouverture très attendue.
11: Celle de la frontière entre Goma en RDC et Gisenyi au Rwanda. Elle avait été fermée il y a plus d'un mois en raison de l'épidémie d'Ebola. La décision de rouvrir a été prise par les autorités locales de Gisenyi qui assouplissent donc les mesures de restriction. Et des deux côtés de la frontière, c'est donc le soulagement pour les populations. Précision de Magali Lagrange avec nos correspondants dans la zone.
19: L'activité a repris à la frontière entre les villes de Goma et de Gisenyi, à la grande et la petite barrière. Et avec elle, le va-et-vient des commerçants. Parmi eux, Sarah et Esther, qui ont réussi à traverser pour faire des courses.
20: Je viens de Gisenyi, la frontière est ouverte. Je viens de là, je suis partie faire des courses pour m'assurer que la frontière est bien ouverte. L'argent ne circulait plus, mais là, on est soulagés.
21: C'est au Rwanda où nous achetons des tomates et d'autres marchandises que nous venons revendre pour survivre. Pour recevoir l'argent qu'on m'a envoyé, je dois traverser et retirer mon argent dans une banque au Rwanda.
19: Nadine est congolaise, mais elle enseigne à Gisenyi. Pour elle aussi, c'est un soulagement.
22: Je viens déjà de Gisenyi, je viens de traverser sans aucun problème. Je me sens très contente après cette difficulté. En plaidant par-ci par-là, on s'est demandé si encore on saluera nos élèves, nos écoles au Rwanda.
19: Sur son vélo, Ruki Ngelema espère que ses activités et celles de ses collègues vont maintenant pouvoir redécoller.
23: On avait une vie très précaire parce qu'on ne devait plus traverser de l'autre côté pour prendre les marchandises. Il y avait blocage du travail. On ne travaillait pas comme il se doit. J'espère que ça va donner un résultat escompté.
19: Le maire de Goma, sous contrôle de l'AFCM23, Désiré Ngabo, a précisé jeudi que cette mesure concerne les habitants qui doivent se rendre dans la ville voisine pour des motifs valables.
11: Magali Lagrange, l'épidémie d'Ebola, elle continue de s'étendre dans l'est de la RDC. Jeudi, un essai clinique a démarré à Bunia, la capitale provinciale de l'Ituri. C'est là où se concentre la majorité des cas. Un essai clinique contre la souche Bundibugyo, souche rare pour laquelle il n'existe actuellement aucun vaccin, aucun traitement homologué.
9: Qui sera le visage de...
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24: Hier, au lendemain d'une manifestation de l'opposition dont la répression...
25: Bonjour Josué.

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5: Bonjour à tous, bonjour à toutes et beau samedi à vous qui êtes à l'écoute de Fréquence Plus. Nos prévisions pour ce 4 juillet selon Météo France au sein. Eh bien, c'est un anticyclone qui est bien établi, nous dit-on. Quelques plaques de nuages bas qui traînent ça et là aux entrées des vallées mais qui se dissipent rapidement. Et c'est un temps qui est sec ensuite sous un grand ciel bleu. Et la nuit prochaine, eh bien, ce sont des étoiles qui seront bien visibles. Les températures gagnent 1 à 3 degrés par rapport à hier. Les maximales seront de 29 degrés en vallée. Aujourd'hui, 24 degrés à 1500 mètres et 17 degrés à 2500 mètres d'altitude, avec un vent qui est faible de nord, nord-est, sur les sommets et ailleurs, c'est des brises de pente et de vallée qui prédominent. Sur ces prévisions météo France au sein, je vous souhaite à tous et à toutes une très très belle journée.
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7: Lève ta jupe. Non, non, non, plus haut, plus haut. Ah non, non, plus bas. Ah voilà, c'est ça. Maintenant, ne bouge pas, hein.

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3: 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Ouvre une porte sur l'accompagnement à domicile de personnes présentant des troubles psychiques. Toc toc chez vous, c'est le point de vue d'une professionnelle expérimentée qui n'oublie ni la bienveillance ni l'humour. Le domicile, ce n'est pas juste un lieu, ce n'est pas seulement là où on habite, c'est parfois là où l'on tient, parfois là où l'on se replie et parfois là où on se cache. La première chose à se dire quand on arrive à domicile, c'est: j'arrive chez quelqu'un qui a déjà une histoire avec cet endroit. Moi, j'ai 42 ans. Bien souvent, j'étais même pas née que la personne vivait déjà là. Avec sa famille, son travail, ses animaux, ses deuils. Un domicile parle. Oui, oui, même quand la personne ne parle pas, on peut écouter ce que dit son intérieur. Il parle avec ses objets, ses photos, sa déco, ses absences et ses accumulations. Le rideau tiré en plein jour, l'horloge arrêtée, la table qui ne sert plus à manger mais à empiler, et la cuisine impeccable, tellement impeccable qu'on comprend qu'elle est peu utilisée, voire même pas du tout. Et le salon qui sert à tout, parfois même à dormir. Parfois, ça parle aussi avec les odeurs, qu'elles soient agréables ou non. Quand j'entre chez une personne, j'essaie de regarder sans regarder. J'essaie de ne pas comprendre trop vite. Parce que comprendre trop vite, c'est souvent juger sans s'en rendre compte. Et quand je fais ça, je suis à côté. Il y a ces intérieurs très figés, tellement figés qu'on n'ose pas bouger. Et ces intérieurs débordants de papier, de vêtements, de vie arrêtée. Mais le désordre n'est pas une faute, ce n'est pas automatiquement un symptôme. Parfois, c'est juste que l'énergie est utilisée ailleurs. Dans certains salons, j'ai une place précise. Pas la plus confortable, mais c'est celle où on m'invite à m'asseoir. Toujours la même place. Quand quelqu'un me dit « Asseyez-vous là !» Ce n'est pas anodin. C'est une confiance, disons, très localisée. Il faut savoir que changer de place, parfois, peut déstabiliser. Et puis il y a ces objets silencieux mais qui parlent aussi. Les plantes qui n'ont pas survécu, les piles de courriers qu'on n'ouvre plus, et les animaux. Pépé le chat, qui m'ignore soigneusement ou qui décide tout de suite que je suis la bienvenue. Pépé le médiateur, celui qui permet de parler sans parler de soi. Accompagner à domicile, ce n'est pas remettre de l'ordre, ce n'est pas corriger et ce n'est pas non plus ramener ma norme dans mon sac. Heureusement, parce que de toute façon, il ne serait jamais assez grand. Accompagner à domicile, ce n'est pas dire « vous devriez » ou « si j'étais vous, je... » Ce n'est pas ouvrir le rideau juste parce qu'il fait jour. Il ne faut pas oublier que souvent, cet endroit est le dernier où la personne peut décider. On n'a pas le droit de toucher à ça sans précaution. La souffrance psychique ne disparaît pas quand on ouvre les volets et elle ne se règle pas en déplaçant des meubles. Alors on apprend à s'asseoir là où on nous propose, à accepter l'inconfort, les mauvaises odeurs et le fait de ne pas tout comprendre. Le domicile n'est pas un problème à résoudre, c'est un espace à respecter. Ce jour-là, chez Mireille, après 2 heures assises en face à face, je suis repartie comme je suis arrivée. Je n'ai pas touché à la cuisine, pas passé l'aspirateur, pas fait la poussière, je n'ai même pas été aux toilettes alors que ma vessie me suppliait d'y aller. J'ai caressé Pépé, j'ai tourné 50 fois les feuilles du programme télé, j'ai répété mes questions, j'ai commenté le parc dehors. Et c'était ok, pour elle et pour moi. Pendant des semaines, ça a ressemblé à ça. Et puis un jour, j'ai investi la cuisine, j'ai entretenu, réparé les ampoules grillées, aidé, accompagné Mireille dehors, chez le médecin, aux courses. Je ne sais pas si j'aurais pu être à cette place si je n'avais pas d'abord rien fait. Quand j'entre chez quelqu'un, c'est qu'il est d'accord pour que j'entre. Le minimum, c'est d'y être, sans vouloir tout transformer. C'était Toc Toc chez vous, la chronique de l'accompagnement à domicile. On se retrouve bientôt pour un prochain épisode.
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2: Oh ouais.
3: Cap à la montagne.
4: Le rendez-vous des amoureux de la montagne.
5: Bien, parce que j'adore la montagne d'abord.
6: La montagne.
7: Seulement, il faut connaître la montagne. Voilà.
6: Ah oui.
8: Oui, il faut connaître la montagne.
4: Vous tombez à pic.
9: C'est un roc, c'est un pic, c'est un cap.
3: Cap à la montagne.
4: La montagne à tout âge.
10: Le Vignemale, non. Non, je l'ai fait, mais par les Oulettes de Gaube. Pas par ici.
3: Par ici, c'est peut-être un peu compliqué.
10: Curieusement, j'ai fait mon premier 3000, guidé par un homme très sympathique, qui était dentiste, et qui nous a fait faire la Grande Fatch. J'avais 15 ans. J'ai marché tellement vite que je me suis perdu. Et je suis revenu par là tout seul. Notre pauvre responsable était fou d'inquiétude. Comme à 15 ans, je marchais comme une locomotive déjà. Il m'avait dit, va, tu peux partir devant. Et puis à un moment, je les ai perdus. Voilà mon premier 3000. J'ai fait à peu près tous les sommets du Luchonnet, puis de la Vallée d'Or, de l'Oron. Puis maintenant, j'ai fait un certain nombre de sommets ici, mais avec l'âge, les genoux usés, je suis obligé de me modérer. C'est fini. Les grandes excursions, pour moi, c'est fini.
3: Ouais, ça, c'est quand même une pas mal excursion aujourd'hui. Vous avez marché quoi, 2-3 heures?
10: J'ai plus de cartilage. Donc, au bout d'un moment, vous savez, il faut obéir à la nature. Moi, je ne donne qu'un seul conseil. Plus ça monte, plus c'est raide, plus on fait des petits pas. Et on marche à son souffle. On ne fait pas de grands pas pour ne pas s'essouffler. Et quand on a trouvé son souffle et qu'on fait des petits pas, on peut marcher très longtemps, même à 77 ans.
5: Nous sommes ici pour fêter un jubilé. Nous sommes montés ensemble en 1962 et aujourd'hui 22, ça fait 60 ans.
3: Wow.
5: Et nous sommes montés depuis presque tous les ans.
3: Comment vous vous êtes rencontrés en faisant de la montagne ?
5: En faisant de la montagne, oui. Mon mari est originaire d'ici et...
11: Non, moi je suis venue pour faire la cure quand j'étais enfant. Je suis venue faire la cure à Cotteret avec ma maman. Et puis là, j'ai commencé à apprécier les lieux. Et puis j'ai grandi. Et puis je suis revenue toujours.
5: Et à l'époque, on ne faisait pas la randonnée, on faisait les pics. Donc ça, c'était l'Ardidène, la Fâche, le Vignemale. Mais il n'y avait pas de randonneurs à l'époque, beaucoup moins. Donc ça change la clientèle. Et c'est ni mieux ni moins bien, mais c'est significatif. Et là, je viens de voir une famille qui monte avec deux bébés. Et ça me fait vraiment un souvenir. Il y a 56 ans, nous sommes montés avec deux bébés sur le dos et ma belle-sœur qui portait les sacs.
3: D'accord.
5: Nous, on portait les bébés. C'est marrant.
11: Et les bébés ont grandi et font de la montagne.
5: Ils font de la montagne et de ski, ils font eux-mêmes, montent avec leurs enfants. C'est très marrant.
3: Et vous avez jamais arrêté de faire de la montagne?
1: Non.
11: Non, jamais. Jamais. J'ai toujours fait la cure.
5: Et moi, j'habite 5 mois de l'année à Cotteret. Je sais pas, il faut le vouloir, il faut rester enthousiaste.
11: Je crois surtout qu'il faut avoir envie voilà. D'avoir la montagne, envie du changement d'air. Il y a un air un peu piquant, un peu frais, c'est une sorte de griserie même.
5: Voilà.
11: Et nous sommes addicts, je crois.
5: Addicts.
2: L'âge qu'un papy était à la retraite, il avait 57 ans. Quand il a commencé, et moi 50. Et on a fait beaucoup de montagnes, on est allé dans les Alpes, les Pyrénées, le Massif central. Et je trouve que c'était très agréable. Dans les Alpes, on a fait pas mal de 3000 mètres, puisqu'il était chasseur alpin et qu'on a fait toutes ces marches qu'il faisait militaires.
3: Et qu'est-ce qui vous plaisait dans le fait d'aller en montagne?
2: J'adorais monter assez haut pour voir un peu le paysage partout, quoi. Et surtout les pique-niques, j'aimais. Quand on s'asseyait, arrivait en haut pour manger, je trouvais ça très agréable. Un bon pique-nique, du sucre, avec de l'alcool de menthe, quand on avait un coup de barre. Et on a fait de la montagne jusqu'à l'année dernière, en octobre, il avait quand même 92 ans et moi j'en avais 85.
3: Et c'est quoi le truc pour continuer à aller en montagne aussi longtemps?
12: Ah ben déjà, il faut pas boire d'alcool, il faut pas fumer. C'est les deux choses qu'il faut pas faire, surtout. Sinon, la montagne, c'est fini.
3: C'est fini.
2: C'est l'envie, on adorait ça, on adorait être en montagne. Dès qu'il y avait les premières neiges, on aimait aller marcher dans la neige. Et, je sais pas, on aimait beaucoup la montagne.
12: Mais en montagne, c'était un grand plaisir pour nous, déjà. Physiquement et moralement.
3: Ça garde en forme, la montagne.
2: Oui. Ça reste en forme. La marche, quoi, c'est surtout ça, les...
12: Et puis c'est la nature.
2: Voilà, la nature.
12: C'est la nature.
2: On était contents quand on rencontrait des marmottes, des isards. Ben, il fallait partir vers 6h, 6h30, hein, pour être au moins au départ à 7h, 7h30. Parce qu'autrement, après, il y a l'été, le soleil, il fait trop chaud. Ah, il ne faut pas faire des grands pas. Parce qu'on s'essouffle vite et on fatigue. Il faut avoir une cadence toujours régulière, en principe.
12: Et avoir deux bâtons.
2: Et deux bâtons.
12: Avoir deux bâtons, ça soulage les genoux.
2: Mais quand on a commencé, on n'avait qu'un bâton en bois. Et après, on s'est mis à faire avec les deux bâtons de marche. Ça fait l'équilibre, et c'est pour monter, ça t'aide à monter des fois, et pour descendre, ça te freine les bâtons.
12: Et ça nous manque, la montagne.
2: Oui, ça nous manque. Oui.
12: Ça nous manque terriblement.
3: Vous allez quand même un petit peu encore en montagne, Fayol, Estaing,
2: ah oui,
3: tout ça quand même.
2: Oui, on est allé à Estaing, mais enfin, c'est pas de la marche, ça. Pour nous, c'est pas de la marche.
13: On est venu faire de la randonnée entre amis avec deux enfants en bas âge, et c'est très accessible et... On les met dans le sac et dès qu'ils ont envie de marcher, ils gambadent un peu.
3: Elle a quel âge, une petite?
13: 16 mois.
3: 16 mois. Elle marche un peu déjà?
13: Ouais, elle marche. Elle aime bien le début des randos quand c'est plat. Après, c'est plus compliqué.
14: Tata, maman?
15: C'est comme ça la montagne. Une fois qu'on est monté, il faut redescendre.
16: Quoi? Comment ça redescendre?
17: Capara montagne.
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2: Me voilà à l'école de Villelongue avec les enfants qui ont participé à la création du podcast Anne Lister, la fiancée des Pyrénées. Julien Strileski, maître à Villelongue pour les CP, CE1 et CE2. Pourquoi est-ce que vous vous êtes lancé dans un podcast ?
1: Alors, on essaye avec mon collègue qui a les CM1, CM2 d'avoir des projets un peu motivants pour les élèves sur l'année et qui concernent nos deux classes. Donc, lui s'est inscrit à ce projet-là qui, au départ, concerne les CM1, CM2. Et on a décidé d'y faire participer toute la classe.
2: De quel projet vous parlez exactement ?
1: Du concours de podcast qui a été lancé par France Inter, par l'émission Les Odyssées, qui sont des podcasts qui présentent des personnages historiques à destination des enfants. Et donc, on a décidé d'y participer, on a choisi notre personnage et on a décidé d'y amener toute la classe, enfin toute l'école.
2: Comment concrètement vous avez réglé cette organisation ? Parce que le podcast, il n'y a pas que des voix, il y a également du son, il y a un véritable montage derrière. Donc c'est quelque chose de très lourd quand même pour des enfants qui normalement ne savent pas vraiment faire du montage. Comment vous avez géré ça ?
1: Ils ont pu se rendre compte et toucher du doigt de tous les entre guillemets métiers qui sont impliqués dans un podcast. Et pour ce qui est la partie technique, on a été beaucoup aidé par notre conseiller pédagogique dans tout ce qui est technologie numérique. On les a soulagés là-dessus, mais pour autant, on essaye de leur montrer. Ils en ont fait un petit peu du montage. Mais le montage général du podcast a été assuré par un adulte. On a fait une espèce de conducteur. Et on leur a présenté le principe du conducteur avec un tableau qui parle, quel bruitage, quel tapis sonore. Et ça, on l'a construit entièrement avec eux. Ouais.
2: Est-ce que ça a fait naître des vocations chez les enfants ?
1: Alors, ils les ont pas exprimées, mais ils ont en tout cas au moins découvert cet univers-là. Et nous, en tout cas, on s'est rendu compte qu'il y a des élèves qui étaient très à l'aise à l'oral et qui font des super productions.
3: Elle est courageuse d'avoir gravi cette montagne et de s'être mariée avec Anne Walker parce qu'elle n'avait pas le droit avant.
4: Bah moi, j'ai trouvé que c'était très bien vu que ça parlait des Pyrénées.
2: Et me voilà maintenant avec les CM1 et les CM2. L'histoire de Anne Lister, elle vous a touchée ?
5: C'est une femme forte et qu'elle a résisté à beaucoup de choses.
6: Souvent, on croit qu'il y a des préjugés et on dit que les garçons, c'est plus fort, alors que pas du tout. Et c'est même une femme qui a gravi le Vignomale.
2: Est-ce que vous la connaissiez avant, cette histoire, vous ?
6: Non.
1: Sur le choix du personnage, donc on a un peu orienté. Mais pour eux aussi, c'était important de choisir un personnage entre guillemets local et finalement assez méconnu quand on sait que c'est la première personne homme-femme confondue qui arrive au sommet du Vignomale, plus haute montagne Pyrénées française. Et on a eu même nous de notre côté du mal à trouver beaucoup d'informations malgré l'exploit réalisé, donc c'était assez important aussi de remettre un peu en lumière ce personnage. T'es aussi un peu militant.
2: J'imagine que vous êtes très fier du travail que vous avez réalisé.
1: Très très fier et je trouve le rendu vraiment modestement très bon.
4: On s'était bien amusé et c'est Fréquence Plus.
7: Merci.
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12: Vous notez la date, lundi 9 mars, et vous...
13: 9 mars, mais ça va pas du tout.
12: Quoi encore, Héloïse ?
13: Mais le 9 mars, mais c'est la cata, et notre podcast alors ?
14: C'est vrai, Laura dit fin mars pour tout envoyer.
15: Oh là là, et on n'a même pas encore choisi notre personnage.
16: Bon, on tranquille.
17: Oh, je sais, Kylian Mbappé.
12: Oh non, pas un parisien, oh.
15: Oui, il nous faut du local, du pyrénéen.
14: Une pyrénéenne ?
15: Ah ouais, pourquoi pas ?
14: Une pyrénéiste ? Un peu comme alpiniste, mais des Pyrénées, quoi.
18: Ah ! Oh, je sais, Anne Lister.
12: C'est qui ?
18: Bon, faut que je vous raconte, direction l'Angleterre. Ouais, du rock, mais il faut qu'on remonte encore un peu dans le temps.
19: Anne voit le jour en 1791 à Halifax, Angleterre. Très jeune, elle reçoit une éducation bourgeoise à domicile.
15: Cool, pas besoin de prendre le bus ou de manger à la cantine.
13: Anne n'est pas une petite fille comme les autres. Elle n'aime ni les poupées, ni le maquillage. Elle, c'est plutôt les quatre son cou, la castagne.
16: Pour résumer, c'est un garçon manqué.
6: À 15 ans, elle est envoyée en prison.
12: pas en prison, en pension. Elle y rencontre Elisa, premier coup de foudre.
0: Anne a besoin de raconter tout ça et commence un journal intime.
4: Mais un journal intime, c'est intime. Alors Anne utilise un code secret pour le rendre illisible.
13: Chut, c'est secret.
4: Des signes, des nombres, des lettres, des arabesques. Elle seule comprend ce qui est écrit.
13: Personne ne doit découvrir ses sentiments. Tout au long de sa vie, elle remplira 26 volumes, plus de 4 millions de mots. Et nous, on se plaint quand la dictée fait plus de 2 phrases.
19: Quand plus tard on retrouvera ces énigmatiques carnets, il faudra plusieurs décennies pour les décoder. Mystérieuse et rusée, Anne.
7: Ouh! Tu sais quoi, Léo?
13: Bah, je me suis dit qu'on pourrait faire un bruit de mystère.
7: Ah ben non, ne fais pas ça.
4: Bon, j'en étais où? Son adolescence. Un peu plus tard, sa tante lui fait découvrir la France.
19: Elle adore et commence à apprendre le français. La petite est douée et elle progresse à toute vitesse et dévore les livres.
13: Malheureusement, son oncle décède bientôt. Elle va hériter un grand domaine de terre cultivée plein de... et de...
4: mais aussi des mines de charbon.
19: Le domaine de Shipden Hall a une nouvelle patronne. Avec elle, sa barde.
4: Ses employés travaillent dur et les affaires prospèrent.
19: Le commandement, c'est pas que l'affaire des hommes. Sa petite entreprise connaît pas la crise et elle s'enrichit.
6: Côté cœur, à nouveau quelque chose de très fort, elle rencontre Anne, sans eux cette fois.
4: Et c'est à nouveau son petit cœur qui bat la chamade.
13: Elle le sait, toutes les deux c'est très fort. Mais montrer qu'on aime une autre femme, mission impossible. À cette époque, les gens condamneraient, se moqueraient ou même les enfermeraient dans des asiles. De toute façon, pour le moment, pas le temps pour les amourettes.
6: Anne repart à la découverte de l'Europe, jusqu'à atterrir dans les Pyrénées, tandis qu'elle accompagne Lady Stuart, une connaissance à Saint-Sauveur, petite station thermale.
19: Le matin, on se soigne, l'après-midi, on ascensionne, les montagnes sont belles et Anne les escalade. Il y en a une lointaine vers l'Espagne, majestueuse, perdue, tellement perdue qu'on l'a appelée le Mont Perdu. Anne l'admire et en rêve.
8: Monsieur Charles, c'est possible pour vous de me guider sur ce sommet?
13: Désolée, ma lady, vos poumons ne résisteraient pas à l'altitude. Et puis, avec ces robes longues, comment ferez-vous?
8: Si seulement je pouvais mettre des pants comme vous les hommes. Never mind, I have an idea. I know how to do. Please, please, emmenez-moi, je sais refaire, don't worry.
13: Je veux bien essayer, mais...
19: Pour ceux qui n'ont rien compris à l'anglais, en gros, ça signifie « t'inquiète pas, emmène-moi, je m'occupe du reste ».
4: Un bricolage de ficelles pour faire remonter sa robe. Et 2 jours d'effort.
6: Le Mont Perdu est vaincu le 24 août 1830. C'est un premier exploit. Mais derrière une montagne, il y a toujours une autre montagne. Et celle qu'elle voit là maintenant se dressant devant elle, réellement inaccessible.
13: Sur 3 côtés des falaises, que dis-je, des murailles de près de 1000 mètres de haut. Passer par son glacier, impossible. Ses crevasses nous avaleraient. Son nom, le Vignemal. Personne n'y a encore jamais posé les pieds. Enfin, personne. Dans la vallée, une rumeur court comme quoi un certain Cazot, un berger, aurait trouvé une voie d'accès en cherchant ses brebis.
6: Anne doit rentrer en Angleterre, mais elle le garde dans un coin de sa tête. Pour sûr, elle reviendra dans les Pyrénées.
9: I'll be back.
19: Une autre chose qui ne lui sort pas de la tête, c'est son amour pour Anne et sa fortune, puisque Anne Walker est maintenant une riche héritière et une femme. Et cela, c'est toujours compliqué au 19e siècle. Qu'importe, les deux amoureuses vont se marier. Elle célèbre ce premier mariage gai et joyeux en 1834, secrètement dans l'église de la Sainte Trinité à Goodrumgate.
4: Anne, veux-tu prendre Anne pour épouse et jurer de la chérir gna gna gna toute la vie?
13: Oh oui, je le veux.
19: Alors, les deux Anne rient aux anges. Mais ne comptez pas sur Anne pour mener une vie pépère, plaid, canapé et Netflix. Au contraire, elle cherche la moindre occasion pour reprendre la route.
13: Et justement, un peu plus tard, Anne Walker tombe malade de pneumonie.
19: De quoi? Quel pneu?
13: Mais non, c'est une maladie des poumons.
4: Comment ça se soigne, ça?
0: Je sais, il y a un truc qui marche, mais il faudra partir à la frontière de l'Espagne. Dans les Pyrénées, à Saint-Sauveur, où un saint se verra peut-être.

0: voilà l'occasion de s'attaquer à ce fameux vigne mâle.
1: Comme à son habitude, Anne ne fait pas dans la dentelle, comme ses jupons qu'elle portera pendant l'ascension. Elle retrouve son guide Charles, ramène ce fameux casseau par l'oreille, et le 7 août, la troupe se met en marche. Et tant pis si la météo a annoncé les inquiètes.
2: Ah oui, c'est vrai, vous ne comprenez pas le corpo, vous n'apprenez vraiment rien à l'école. Donc, je disais, bienvenue, nous sommes au sommet du vigne mâle, la plus haute montagne des Pyrénées françaises. Et d'ici, je règne sur tout mon territoire.
3: Et le corbeau.

0: allons voir ça de plus près.
1: Ah, ah, ah. 6h40, ascension de la cheminée. Allez, Casa Ordinaire.
2: Oui, oui, Milady, pas d'inquiétude. Dans quelques instants, vous serez la première personne à atteindre le sommet du Vignemal.
3: Et tu peux m'assurer que tu n'as encore jamais emmené personne là-haut?
2: Oh, ça non, Milady. Et pour le prouver, on déposera un papier avec votre nom dans une bouteille. On la cachera sous un empilement de cailloux. Un cairn, comme on dit ici.
3: Bonne idée.
1: 6h41, Casa me propose la construction d'un cairn.
2: Vous notez vraiment tout dans ce carnet? Parce que, concernant mon paiement, Milady...
1: Bon, allez, monte. Nous verrons ça à notre retour à Luce. 6h42, prévoir 5 francs pour Casa.
4: En quelques enjambées, Anne se hisse finalement tout en haut des Pyrénées françaises. Le 7 août 1838. Victoire !
0: C'est un exploit jamais réalisé.
5: Quelques jours après son ascension victorieuse, Anne Lister est de retour à Luce Saint-Sauveur où son épouse, Anne Walker, prend des bains pour soigner des douleurs. Comme chaque matin, elle consulte le journal tout en prenant son petit déjeuner. Avec un thé, bien sûr.
2: Brat!
0: Qu'est-ce qu'il y a, Anne?
2: Ce multipress ne va pas s'en tirer comme ça. Quand on s'en prend, Alistair contre-attaque.
6: Grande nouvelle, le Vignemal est enfin vaincu. Le prince de la Moscova est le premier à atteindre le sommet.
0: Bon, il est temps de faire une pause dans notre histoire pour vous présenter ce nouveau personnage, le prince de la Moscova.
7: Napoléon Joseph Ney, puisque c'est son vrai nom, a un papounet très célèbre, le maréchal Ney, grand militaire, général fidèle de Napoléon Bonaparte, qui le surnomme « brave des braves ». Vainqueur de nombreuses batailles, c'est lui le premier prince de la Moscova. Et ça, ça le vexe un peu à notre Napoléon Joseph,
8: qui aimerait qu'on se souvienne de lui pour ses propres exploits, comme une première ascension du Vignemal par exemple. Malheureusement pour lui, il est tombé sur Anne Lister.
0: Santé.
9: C'est une blague. Ce guide de Caso m'a roulé sur la farine.
10: Pourtant, je suis pas en peine.
9: Il m'a prise pour un pimpin. Il va voir de quel bois je me chauffe.
7: Direction Lourdes, qui ne fait pas encore de miracles, mais où se trouve un bon avocat. À Carrefour, peut-être. Il y a des promos en ce moment.
10: L'un de loin n'est pas ouvert.
7: Je vous conseille de retourner voir ce paysan. Faites-lui signer une attestation. J'étais au sommet, le 7 août, avec Madame Lister. Et c'est moi qui ai cassé la bouteille pour effacer les preuves de l'ascension de Madame Lister.
10: Ne perdons pas de temps. Anne retrouve le filouverger. Il avoue.
2: Oui, j'ai vendu deux fois la course. Bien sûr que j'ai détruit les preuves. Pour gagner plus de flouze, ma bonne dame, il faut bien mettre de la viande dans la garbure.
0: Et le prince dans tout ça? Son orgueil en a pris un coup. Battu, oui. Et en plus par une fille. La honte.
2: C'est trop, fuyons! Ce tas de cailloux me pompe l'air. Ce Caso finira en purée de pommes de terre.
7: Le prince de la Moscova part noyer sa honte dans la vodka.
10: Anne est maintenant reconnue comme la première à avoir atteint le sommet. Mais elle en a cru. Pas tard mal, hein. La vérité a éclaté et ça suffit à son bonheur.
5: À sa suite, plein d'autres femmes intrépides se lancent alors à l'assaut des sommets.
0: Et bientôt, Henriette d'Angeville, un ange de la ville, escalade le Mont Blanc. Les filles sont désormais au sommet. Youpi!
7: Peu de temps après, Anne part en voyage dans le Caucase.
5: Le pays du coca?
11: Léo!
7: Ce qui est moins cocasse, c'est qu'elle y contracte la peste.
2: Une peste? Comme ma voisine de table?
0: Non, une maladie qu'on ne sait pas soigner. Mais en ce temps-là, on n'y survit pas. Anne est intensément fiévreuse. Et elle va décéder après plusieurs jours d'intenses douleurs.
7: La fiancée des Pyrénées est morte loin de tout, dans l'indifférence. Dans quelques années, elle deviendrait un symbole pour les homosexuels anglais. Et si un jour tu décides toi aussi d'escalader le Vignemal, tu devras d'abord passer par le col.
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1: Bonjour à tous, bonjour à toutes et beau samedi à vous qui êtes à l'écoute de Fréquence Plus. Nos prévisions pour ce 4 juillet selon Météo France au sein. Eh bien, c'est un anticyclone qui est bien établi, nous dit-on. Quelques plaques de nuages bas qui traînent ça et là aux entrées des vallées, mais qui se dissipent rapidement. Et c'est un temps qui est sec ensuite sous un grand ciel bleu. Et la nuit prochaine, eh bien, ce sont des étoiles qui seront bien visibles. Les températures gagnent 1 à 3 degrés par rapport à hier. Les maximales seront de 29 degrés en vallée. Aujourd'hui, 24 degrés à 1500 mètres et 17 degrés à 2500 mètres d'altitude, avec un vent qui est faible de nord, nord-est, sur les sommets et ailleurs, c'est des brises de pente et de vallée qui prédominent. Sur ces prévisions météo France au sein, je vous souhaite à tous et à toutes une très très belle journée.
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3: Vous devez voir neiger, venter, nous étions toujours dehors.
1: C'est comme ça.
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0: qu'est-ce qu'on fait? Alors qu'est-ce qu'on fait?
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1: Samedi et dimanche à Reims-Marsous, c'est la fête de la Saint-Pierre. Rendez-vous à la salle des fêtes pour cette fête de la Saint-Pierre, organisée par le comité des fêtes d'Arens-Marsous. La fête de la Saint-Pierre, c'est ce samedi et ce dimanche à la salle des fêtes d'Arens-Marsous. Samedi et dimanche, le comité des fêtes de Pierrefitte Nestalas vous propose la fête de la Saint-Pierre. Au programme, jeux, animation musicale, Asado, Diego de Fuego et dimanche midi, grillade d'agneau sur réservation au 06 30 58 91 90. La fête de la Saint-Pierre, organisée par le comité des fêtes de Pierrefitte Nestalas, c'est ce samedi et ce dimanche à Pierrefitte Nestalas. Samedi, de 9h à 13h au parc Chlorophylle à Argelès-Gazost, c'est ChloroRace qui prend place en soutien à la recherche et à la lutte contre la maladie de Charcot. ChloroRace, c'est un événement sportif en équipe de deux, en soutien donc à la recherche pour la maladie de Charcot et qui se déroulera au parc de Chlorophylle à Argelès-Gazost ce samedi 4 juillet de 9h à 13h. Samedi à 18h à la Maison de la Montagne, Argelès-Gazost, c'est un atelier de prévention de sécurité montagne qui vous est proposé. Préparer sa sortie de randonnée en toute sécurité, faire son sac, choisir son itinéraire, anticiper les risques, toutes les clés pour partir en montagne bien préparées. Avec Mathieu Rivet, secouriste au PGHM. Un atelier prévention et sécurité en montagne, c'est ce samedi à 18h à la Maison de la Montagne, Argelès-Gazost.
3: Ce samedi à 14h30, le château fort au musée pyrénéen de Lourdes vous propose le luthier d'instruments traditionnel rencontre avec Régis Latapi. Il vous fera découvrir son travail de facteur d'instruments traditionnels entre démonstration musicale, explication de savoir-faire et exploration d'instruments anciens. L'animation est incluse dans le billet d'entrée, gratuit pour les abonnés, animation tout public à partir de 10 ans. Pour rappel, c'est ce samedi à 14h30 au château fort musée pyrénéen de Lourdes, c'est le luthier d'instruments traditionnels rencontre avec Régis Latapi.
1: Samedi, à la salle de la Terrasse et place de la République à Argelès-Gazost, c'est la journée du Lavedan. Rendez-vous de 10h à 19h, organisé par la Société d'études des Sept Vallées, pour découvrir et partager la richesse exceptionnelle de l'histoire et du patrimoine de ce territoire encore préservé qu'est le Lavedan. La journée du Lavedan, c'est ce samedi, de 10h à 19h, salle de la Terrasse et place de la République à Argelès-Gazost. Samedi, à partir de 15h, la guinguette de l'Ariola à Argelès-Gazost vous donne rendez-vous pour une nouvelle journée et soirée festive. Avec au programme balades botaniques, jeux de pistes et en concert Drafra et Ivy Dub. Ainsi que pour finir DJ 100% vinyles. Accès à pied par le bassin de l'Ariola, basket et lampe frontale pour accès conseillé, bar associatif et restauration possible sur place avec une quantité limitée et pour plus de détails et d'informations par mail de guinguettealariola@gmail.com. La guinguette de l'Ariola est de retour ce samedi à partir de 15h sur les terrasses T de l'Ariola à Argelès-Gazost. Samedi, de 10h à 14h à la Maison du Soulor à Arens-Marsous, c'est une journée rencontre, les chèvres des Pyrénées qui s'invitent au Soulor. En présence de l'association La Chèvre de Race Pyrénéenne, venez découvrir cette race emblématique des Pyrénées, rencontrer les éleveurs et échanger autour du pastoralisme. Au programme, présentation de la chèvre des Pyrénées, échange avec les éleveurs, présence d'un troupeau de chèvres, vente et dégustation de fromage de chèvre et découverte du pastoralisme pyrénéen. Et vous pourrez profiter en complément de l'exposition Chèvre Pyrénéenne d'Erwan Balanza. Les chèvres des Pyrénées s'invite au Soulor, c'est ce samedi de 10h à 14h à la Maison du Soulor à Reims-Marsous. Dimanche à partir de 7h à Argelès-Gazost, c'est la 20e édition de la cyclosportive La Pyrénéenne. Pour cette 20e édition, La Pyrénéenne plante son chapiteau à Bagnères-de-Bigorre, ville de départ, pour une arrivée à Lamongie par le col du Tourmalet. Toujours conjointement organisé par la commune de Bagnères-de-Bigorre, Saint-Lary et Argelès-Gazost, le concept général reste identique. La 20e édition de la cyclosportive La Pyrénéenne, ça part de Bagnères-de-Bigorre, ça passe par le col du Tourmalet et ça arrive à Argelès ce dimanche à 7h du matin.
3: Ce dimanche à 17h, l'espace Robert Hossein de Lourdes vous propose Le Chœur du Sud, 10 000 voix unies pour la musique. Une aventure chorale depuis 2006. Né de la passion de Franck Castellano en 2006, le Chœur du Sud est aujourd'hui le plus grand chœur amateur de France. Ce qui a commencé avec un petit groupe de 25 choristes à Draguignan s'est transformé en un véritable phénomène musical, rassemblant plus de 10 000 voix à travers toute la France. Sous la direction de Franck Castellano, autodidacte, passionné, le Chœur du Sud a pour mission de prouver que tout le monde peut chanter. C'est ce dimanche à 17h à l'espace Robert Hossin à Lourdes. Le tarif est de 20€ par personne et il y a un accès pour les personnes à mobilité réduite.
1: Dimanche à 19h à Lucin Sauveur, on vous donne rendez-vous sur le parvis de l'église pour une visite guidée. Une heure au cœur de l'histoire, dans le vieux bourg, autour et dans l'église fortifiée, laissez-vous conter les secrets des pierres, des décors et des hommes. La visite guidée pour une heure au cœur de l'histoire, c'est ce dimanche à 19h au départ de parvis de l'église à Lucin Sauveur.
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7: 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Bonjour à tous, j'ai accompagné sur 3 séances les élèves de la classe de 6e 5 du collège Stendhal à Toulouse, autour de leur projet d'air terrestre éducatif porté par Madame Françon, professeure de SVT, et Alexandre de Partageons les Jardins. Les élèves ont réalisé des micro-trottoirs autour du thème de la nature, collecté des sons du quartier pour montrer leur biodiversité, et enfin ils ont réalisé, en condition de direct, une émission plateau pour vous partager leur expérience. Cette émission est un montage de l'ensemble de ce travail radio réalisé avec eux autour de leur projet plus large d'aire terrestre éducative.
8: Bonjour à tous et à toutes.
9: Bienvenue dans l'émission des élèves de la classe de 6e 5 du collège Stendhal à Toulouse.
10: Nous avons participé cette année avec notre professeur des SVT, Madame François et Alexandre, de l'association Partageons les Jardins, à un projet en extérieur, l'air terrestre éducatif.
11: Toute la classe est réunie pour vous partager son expérience.
12: Est-ce que vous pouvez nous expliquer qu'est-ce que c'est une aire terrestre éducatif?
13: Une aire terrestre éducative, c'est comme un événement. C'est là où tu peux planter des plantes. Et c'est comme un événement où tu peux planter beaucoup plus de plantes. Et voilà.
14: Aussi, on peut planter des arbres et on peut aussi planter leur nom avec. Et c'est un espace fait par l'association.
11: Peux-tu expliquer où se situe ton aire terrestre éducative dans le quartier?
14: Notre aire terrestre éducative se situe à la rue du Cher, à côté du collège.
15: Tu es à côté d'un parc et se situe sur l'herbe, tout simplement.
14: Elle est à combien de minutes de marche du collège?
16: Il est à environ
8: 3 minutes ou 5 minutes.
12: On peut dire, si on se dépêche, on peut faire 5 minutes max. Et si on prend notre temps, ça peut aller jusqu'à 15 minutes, 10.
14: J'aurais une question pour Alex. Tu nous as dit que tu faisais partie de l'association Partageons les Jardins.
15: Peux-tu expliquer ton métier ?
16: Alors mon métier, là vous me connaissez parce que je viens avec vous sur la TE. Mais sinon, j'aide les habitants à créer des jardins partagés. Donc voilà, on travaille avec des mairies et on essaye d'offrir aux gens la possibilité d'avoir un jardin quand ils ne peuvent pas en avoir, s'ils habitent par exemple en appartement, et qu'ils puissent produire leurs légumes, semer des fleurs et surtout rencontrer leurs voisins. Nous, on trouve que c'est important que les gens ils se rencontrent, parce qu'on ne fait que se croiser et on n'a plus l'occasion de faire des choses ensemble. Et donc les jardins, ça sert à ça, c'est des lieux pour se rencontrer. Donc c'est ça que je fais au quotidien, mais parfois je fais aussi des projets un peu différents, comme le projet avec vous.
14: Pourquoi tu as voulu faire ce projet d'art terrestre éducatif avec nous ?
16: Alors, il y a plein de raisons. D'abord, c'est parce que c'est Madame Françon qui voulait faire ce projet à l'origine, mais on ne peut pas faire une aire terrestre éducative en tant que professeur sans être avec une association en fait, qui connaît ces questions environnementale, de nature, etc. Mais du coup, quand on m'a proposé, moi j'étais ravi de le faire parce que c'était un projet original. Ce que j'aime, c'est que vous puissiez découvrir autre chose dans le quartier que le collège et que les endroits où vous avez l'habitude d'aller pour en fait, pouvoir vous émerveiller de ce qui vous entoure. Parce que quand on vit à un endroit, en fait, on n'a plus l'habitude d'observer les choses avec précision et de se rendre compte qu'il y a plein d'espèces d'oiseaux, par exemple, que les arbres, c'est pas juste un arbre, il y en a plein. Ils sont tous différents. Donc j'aime bien le fait que vous puissiez apprendre des choses et voilà, de pouvoir sortir. Parce que c'est aussi amusant de sortir en classe, de la classe et de faire des choses dehors. Voilà, tout simplement.
15: Les aires terrestres éducatives, ça existe depuis combien de temps ?
16: Alors, ça existe depuis 2012. Le concept, en fait, il a été créé aux Marquises, c'est en Polynésie française, donc c'est pas en France métropolitaine. C'est une école qui est sur le littoral et ils avaient la mer tout près et ils voulaient en fait protéger la baie en fait, qu'il y avait à côté de leur école. Ils ont créé ce projet.
15: Et aussi, c'est quoi le but ?
16: Ben, j'ai presque envie de te reposer la question, mais en gros, c'est de vous emmener sur le terrain, de découvrir des espaces naturels. Alors nous, on est en milieu urbain, donc c'est un petit peu particulier, mais c'est que vous puissiez observer un espace naturel, qu'est-ce qui vit comme espèce, de faire appel au sens de l'observation, de mieux reconnaître les arbres, de mieux reconnaître les oiseaux dans votre quartier, par exemple. Toutes ces choses, en fait, de découvrir tout simplement, de s'émerveiller, ça change un peu.
15: Enregistrement de feuilles d'arbres mortes.
17: Bonjour tous les élèves du collège Stendhal. Est-ce que vous aimez bien la nature et pourquoi s'il vous plaît ?
15: Moi j'aime plutôt bien la nature car c'est beau, c'est vraiment joli, les plantes etc. En plus on peut s'amuser, on peut jouer etc. En plus c'est bien pour les enfants de s'amuser ici donc ouais j'aime bien.
18: Oui.
15: Et pourquoi ?
18: Parce qu'il y a des lairs et tous les arbres.
19: Oui, j'aime beaucoup, surtout en ce moment, on voit, les arbres commencent à avoir des plantes, et voilà.
20: Vous en pensez quoi des arbres et de la nature ici ?
21: La végétation ici, je trouve que c'est pas mal par rapport à pas mal d'endroits, mais ça pourrait, ce serait même intéressant que ce soit davantage développé, effectivement.
20: Pour vous, vous voulez qu'on les enlève ou qu'on les laisse ?
21: Ah, qu'on les laisse et qu'on en ajoute d'autres.
20: Et ça vous dérange pas les insectes, etc.
21: Pas du tout, non. Sans les insectes, il ne va pas se passer grand-chose. Hein. On va avoir des problèmes pour avoir d'autres végétations, pour notre alimentation. Enfin, on va être en difficulté rapidement.
20: Pourquoi ?
21: Pour tout ce qui est pollinisation. Les insectes sont les premiers artisans de ce travail-là. Après, pour tout ce qui est aussi, quand il y a des animaux qui meurent, c'est aussi eux qui interviennent dans le cadre de la putréfaction.
22: Donc aujourd'hui, on va enregistrer le bruit d'un bâton sur le mur. On entend aussi un peu les élèves.
20: Est-ce que c'est grâce aux arbres qu'on peut respirer ou quelque chose d'autre ?
21: Ah ben, essentiellement. Enfin, la nature en général, mais les arbres contribuent grandement. Sans les arbres, ça va être compliqué. En termes de confort, enfin, pour avoir vu quelques écoles pousser à Toulouse, il y avait pas mal d'endroits, notamment au secteur nord, où il n'y avait pas beaucoup de végétation, voire très très peu. Et c'était juste un four, dès qu'il faisait un peu chaud, c'était des fours, c'était désagréable pour tout le monde, les enfants ne profitaient pas de la cour, enfin bon, c'est essentiel.
22: Là, on voit le bruit du bateau comme il se casse. D'une grille avec un bateau.
15: Te rappelles-tu de la première séance de l'année? On a fait un challenge un peu particulier.
0: Le premier challenge qu'on avait fait, c'était on avait ramassé des déchets.
1: Et alors, il y en avait beaucoup?
15: Ouais, il y avait pas mal de déchets parce que c'est sale. Mais nous, quand on est passé, il n'y en avait pas trop parce que la classe, le passage d'avant, il l'avait fait, je crois.
16: Sur les déchets, tu pourrais dire quoi? Qu'est-ce qui t'a marqué en fait?
2: J'ai beaucoup aimé le travail en équipe. Quand on devait. En fait, c'était drôle, c'était bien.
16: Il y avait deux groupes, non? C'était un concours?
2: Oui, il y avait deux groupes pour savoir lequel a pris le plus de déchets.
18: Vous, déjà, jetez les choses dans la nature?
20: Non, c'est pas bien.
17: Il y a partout des déchets, voilà. On en a marre ici.
19: C'est du plastique.
20: Est-ce que vous trouvez qu'il y a assez de poubelles pour recycler, etc.?
23: À Bagatelle?
20: Oui.
23: Non, je trouve qu'il n'y a pas assez de poubelles, il y a trop de déchets à Bagatelle, donc il en faut de plus.
24: Est-ce que vous aimeriez bien qu'il y aura plus de poubelles dans le quartier?
25: Dans le quartier, oui, mais c'est dommage, elles brûlent souvent des fois. Hein.
20: Est-ce que vous aimeriez tuer la nature?
26: Tuer la nature?
20: Oui.
26: Ça veut dire la détruire?
20: Oui.
26: Ben non, parce que moi j'aime beaucoup me ressourcer dans la nature et de toute façon la nature ça nous permet de vivre sans nature, sans oxygène, sans eau, sans nourriture déjà qui sont naturelles. Hein. Et ben je pourrais pas vivre donc j'ai pas envie de la détruire.
24: Est-ce que vous aimeriez aider la nature?
27: Aider dans quel sens?
24: Aider à la protéger.
27: Bah ouais, dans la mesure du possible, ouais.
24: Est-ce que vous aimeriez installer plus de poubelles et qu'il y ait moins de déchets?
27: Oui.
28: Nature, oui. Nature et après aussi par rapport aux panneaux solaires. S'il y aura des panneaux solaires, c'est bien aussi.
19: Est-ce que vous trouvez qu'ici, au Petit Bois, il y a assez de nature ou pas?
27: Dans le quartier? Non, pas tant que ça, non. Bon, après, moi, j'habite pas ici, mais non, je trouve pas, non.
19: Il faudrait en rajouter?
27: Ouais, je pense, ouais. C'est bien la nature.
24: Est-ce que vous trouvez qu'il manque de végétation dans le parc?
25: Non, non. Non, non. Justement, je trouve que la mairie de Toulouse a fait beaucoup d'efforts. Avant, ils avaient tendance à un peu oublier les quartiers. Là, maintenant, non, ils font un effort énorme, quoi. Il y a des jardins un peu qui se font un peu tout seuls. Et là, ils ont mis vraiment des spécialistes des jardins. Il y a vraiment des plantes. Ils ont mis des plantes appropriées au parc, au lieu, à l'environnement. Enfin, voilà, quoi, ils ont fait tout bien, quoi.
15: Peux-tu raconter ton expérience de bricolage des nichoirs pour les oiseaux?
29: Ah, c'était bien. Enfin,
30: qu'est-ce que tu as fait? Avec quoi?
15: On a pris des planches et des clous. On avait des outils pour les mettre les clous comme ça. On a fait une petite maison pour les. Enfin, on avait des marteaux, des outils.
19: On avait des outils. C'était utile pour les oiseaux.
15: Pour comme ça, ça sert pour comme ça on les accroche dans des arbres et voilà.
19: Est-ce que vous voyez des oiseaux ou vous les entendez?
28: Oui, je le vois. Il y a beaucoup ici.
19: Est-ce que vous aimez bien ou pas?
28: Oui, j'aime bien.
19: Posez des questions aux oiseaux. Alors. Il faut que j'en trouve. Ah, voilà. Il y a des. Bonjour. Est-ce que vous trouvez qu'il y a assez de nature, assez de nourriture pour vous?
17: Piou, piou,
31: piou. Est-ce que vous pensez qu'il faudrait avoir plus de nature dans le quartier?
32: Ouais, je trouve. Je trouve parce que je trouve qu'il y a beaucoup trop de bâtiments et après, moi, je conseille d'enlever un peu de bâtiments, comme ça on peut mettre de la nature.
17: Que pensez-vous de la nature dans le quartier?
33: Ouais, ça va, c'est bien boisé, il y a beaucoup d'activités, voilà.
3: Ça va.
4: Pour moi, il y en a, c'est très très joli, mais sauf que les gens, ils font pas attention. Il y a beaucoup d'ordures et de déchets, c'est tout.
32: Est-ce que vous pensez qu'il faudrait plus faire d'endroits avec de la nature et enlever des bâtiments?
28: Moins de bâtiments, oui. Si ça sera des maisons, oui, ça sera très bien.
4: Et les enlever, je pense pas que ça changera le problème, honnêtement. Et remettre des appartements décents pour que les habitants vivent bien quand même, ça c'est le meilleur. Et faire plus de trucs pour les jeunes parce qu'il n'y a pas assez de trucs pour les jeunes.
0: Qu'est-ce qu'on pourrait faire sur l'ATE dans le futur pour améliorer encore la biodiversité?
5: Planter encore plus de plantes. Planter des nouvelles graines. Améliorer le milieu. En faisant planter des plantes, des arbres, etc.
16: Déjà, biodiversité, ça, vous vous rappelez de ce que ça veut dire?
5: Les insectes, les verdures.
16: Les plantes, les insectes. Ouais. Donc c'est la diversité de toutes les espèces qui existent en termes d'animaux, de plantes, tout le vivant en fait.
32: Moi je pense qu'on pourrait créer un carré avec des arrosoirs pour que les enfants et les jeunes viennent arroser les plantes et qu'elles poussent. Ou des automatiques. Je sais pas comment ça s'appelle. C'est des... Ou même pour le terrain de foot.
31: Des arroseurs automatiques.
32: Ouais.
6: Bonjour, aujourd'hui je vais vous présenter de l'eau qui coule.
32: Beaucoup plus d'éboueurs et beaucoup plus d'arbres. Et des petites pochettes avec des graines à côté. Comme ça, on plante.
31: Et des nichoirs.
32: On plante, on aura de l'eau et automatiquement qui va venir de l'eau. Et voilà.
30: Alors, pour améliorer la biodiversité ou bien d'autres projets, parce que avec Alexandre, on aurait comme projet de faire venir d'autres professeurs sur l'aire terrestre éducative, d'autres classes aussi, pourquoi pas des plus petits, de favoriser la biodiversité, planter des graines, planter des arbres, des arbustes, et après pouvoir observer des pollinisateurs, d'autres oiseaux.
32: Maintenant, le bruit du grincement du poteau de la balançoire. On a voulu enregistrer les jeux de parc parce que quand on était petit, plus petit, dans 6 ans en primaire, on passait toutes nos journées dans ces parcs et c'est ça qui nous a fait ouvrir, qui nous a fait rester dehors parce que s'il n'y aurait pas les parcs, on serait resté chez nous. Ça nous a rendu heureux, ça nous a rendu curieux.
6: Bonjour, aujourd'hui nous allons vous présenter des gens qui jouent au foot. Là.
28: Est-ce que vous trouvez que dans le parc il y a assez de végétation?
7: Oui, en vrai, il y a assez de végétation, il y a des arbres, il y a des plantes, c'est là, il y a de la verdure quoi.
25: Moi, je trouve que Toulouse a changé de méthode. Maintenant, ils mettent plus de pesticides dans les parcs et tout, pour qu'il y ait plus d'insectes, des oiseaux, enfin voilà, pour que ça revienne quoi. Ils ont compris enfin que c'était bien de voir des oiseaux dans un jardin quoi.
6: Est-ce que vous trouvez qu'il y a assez de végétation?
32: Non.
6: Pourquoi?
32: Beaucoup de choses. Il n'y a pas assez vraiment. Il manque beaucoup même. Il manque pas un petit peu, mais il manque vraiment beaucoup.
28: Alors, est-ce que vous trouvez qu'il y a beaucoup de verdure dans le parc?
8: Beaucoup, non, pas spécialement, mais il y a quelques arbres, il y a quelques buissons, donc on peut pas dire qu'il n'y en a pas non plus, mais un peu.
27: À Bagatelle?
32: Oui.
27: Je trouve que c'est pas mal par rapport à d'autres endroits. Après, ça pourrait être davantage fleuri, effectivement, plus vert.
28: C'est quoi votre type d'arbre préféré ou planté, pourquoi?
27: Plutôt tropical, venant des Antilles, j'ai un petit faible pour tout ce qui est tropique.
8: Moi j'aime bien le chêne parce que je trouve que c'est un arbre impressionnant qui peut être très large et très haut, qui peut avoir plusieurs centaines d'années, donc je trouve ça impressionnant. Et sinon les fleurs, j'aime bien les tulipes parce que je trouve ça beau et qu'il y en a de plusieurs couleurs.
28: Est-ce que vous connaissez d'autres parcs où il y a de la végétation?
8: Le jardin des plantes, il est très connu à Toulouse et je l'aime bien parce qu'il est très grand et qu'il est agréable pour regarder l'évolution des saisons pendant l'année. Donc ouais, le jardin des plantes, j'aime bien.
28: D'accord.
25: On a préféré Eh bien, je dirais c'est le sapin, parce que c'est un arbre magique. Voilà, tout simplement. Voilà.
6: Et votre fleur préférée?
25: Ma fleur préférée, c'est les petites marguerites, là. T'en trouves partout. Celle-là que tu vois, là. Et parce que c'est des fleurs, tu les vois partout, quoi. Elles sont tellement résistantes, elles ont résisté aux pesticides, à la pollution, aux tempêtes. Elles sont toujours là, quoi. Voilà.
6: Okay. Et vous savez à quoi ça sert, les abeilles?
1: Les abeilles? Bah, ça sert de faire du miel. Ça sert de aussi, ils nettoient un petit peu. Ils mangent aussi le pollen. Ça sert, ils vivent comme nous.
25: Les abeilles, ça sert à polliniser toutes les plantes. Mais il n'y a pas que les abeilles, hein. T'as d'autres insectes. T'as les bourdons, t'as les abeilles solitaires. Enfin, il doit y avoir au moins 100 ou 150 variétés qui pollinisent les plantes, les fleurs. Enfin, voilà quoi.
0: Te souviens-tu des noms d'oiseaux que tu as pu observer? À quoi ressemblent-ils?
15: Je me souviens où on avait eu
0: On avait des feuilles, il fallait retrouver les oiseaux.
15: Ah oui, moi je me rappelle d'un oiseau, c'était une pie, mais je sais plus à quoi ça ressemble. Je crois qu'elle avait une longue queue.
0: Une mésange.
15: Une mésange à tête bleue. Une mésange, une mésange bleue, aussi on avait une mésange orange. Jeune et je sais pas.
0: Et charbonnière, je sais pas quoi. Et des pigeons. Charbonnière.
15: Après, avec Madame François, Edem, Alexandre et moi, on a vu un oiseau blanc. Je sais pas comment il s'appelle. Une chouette, je pense. Non.
0: On avait vu des perruches, le milan et plein d'autres oiseaux, beaucoup de pigeons.
15: On avait des jumelles pour observer. Aussi, on avait des instruments pour appeler les oiseaux qui faisaient le bruit des oiseaux et après ils répondaient des fois. Il y avait beaucoup d'instruments où Alexandre nous a passé. Avec Edem et moi, Alexandre nous a passé un instrument. Nous, on a réussi à communiquer avec un oiseau.
0: Tous les oiseaux que vous m'avez sortis, à quoi ressemblaient-ils?
15: Moi, je ne m'en rappelle pas. Les messages étaient des petits oiseaux. Des petits. Et des becs. Leurs becs, ils étaient un peu grands. Je sais pas d'autres.
16: Moi, je m'en souviens qu'on en a vu pas mal. Ce qui m'a le plus marqué, c'est des petits oiseaux, une espèce de mésange, des mésanges à longue queue que je pensais pas qu'on verrait dans le quartier. Et parce que c'est pas si commun que ça. Et ça change un petit peu de ce qu'on a l'habitude de voir, comme vous avez dit tout à l'heure, les pigeons, les corneilles, etc. Le milan. Ça, j'ai bien aimé aussi de voir un rapace, quand même, qui est un oiseau d'envergure. Mais voilà, moi, ouais, c'est les mésanges à longue queue qui m'ont beaucoup plu.
0: J'ai une question pour Madame François. Vous vous en souvenez des noms des oiseaux que vous avez pu observer et à quoi ressemblaient-ils?
30: Je m'en souviens. Il y a toujours la mésange bleue, la mésange charbonnière, le milan royal. On a vu beaucoup de mésanges. On a vu des petites perruches également, en train de picorer des petites graines sur les balcons.
2: Est-ce que tu reconnais aujourd'hui plus d'oiseaux ou d'arbres dans le quartier depuis le projet?
24: Oui, j'en connais plus. Donc, j'ai connu la pie, les pigeons.
16: La pie, elle est comment si tu devais la décrire pour les gens qui ne savent pas ce que c'est?
24: Alors, une pie, c'est un oiseau qui est tout noir, avec une longue, comme une queue, ouais. Une longue queue blanche. Et la pie, elle est très rapide. Alors, on va enregistrer le bruit de la balançoire.
6: Quel est votre parc préféré?
3: Normalement, j'ai pas de parc préféré.
9: Pour moi, c'est le petit bois parce qu'il y a beaucoup de personnes qui viennent. Il pleuve, qu'il soit beau. C'est magnifique.
24: Maintenant, le bruit du grincement du poteau de la balançoire.
2: C'est un parc pour s'amuser et c'est la nature à peu près. Il y a un mini-jardin après. Hein.
6: Bonjour, aujourd'hui nous allons vous faire écouter des bruits de copeaux. C'est parti.
0: C'était comment d'utiliser des micros pour enregistrer les sons ou interviewer les personnes dans la rue.
10: Avec mon groupe, la dernière fois qu'on est allé, c'était avec Satam. On est parti dehors. On avait fait des bruits d'herbes, de feuilles. Et des personnes qui marchent.
11: Qui marchent sur du béton, le bruit est très satisfaisant.
12: Moi, j'étais avec Najla.
13: Les feuilles qui craquent.
12: On a fait des bruits de feuilles mortes, on les a écrasées et froissées. Mais il y a aussi, la dernière fois qu'on a interviewé les gens, on avait pris des questions et on leur posait et ils nous répondaient. On avait des enregistrements. Je sais plus comment ça s'appelle.
0: On a vu des abeilles, on a approché le micro d'eux, ça a fait bzzz et voilà.
14: Enregistrement d'abeilles.
0: Après, on a couru dans l'herbe, ça avait fait un bruit et c'était très satisfaisant.
12: Si on avait enregistré un bébé qui pleurait.
18: Et nous, on avait enregistré de l'eau.
0: On avait enregistré du petit.
16: Moi, j'ai trouvé ça très marrant de vous voir en fait avec le matériel, parce que c'est pareil, on n'est pas habitué forcément à tenir un micro, à enregistrer des sons, et surtout d'aller voir les gens du quartier. J'ai remarqué que c'était quand même quelque chose qui n'était pas évident pour vous au départ, parce que aborder des inconnus et leur poser une question, c'est pas facile. Et du coup, je trouve que vous en êtes très bien sortis. Donc ça m'a beaucoup plu.
19: Mais est-ce que vous aimeriez tuer la nature ?
20: Non.
19: Ok.
20: Vous pouvez couper les arbres dans la nature ou pas ?
19: C'est quoi la question ? Si vous voulez si je suis d'accord pour couper les arbres ?
20: Oui.
19: Ah, non, parce que je trouve que c'est vital déjà pour un humain. Ça participe déjà au renouvellement de l'air, donc couper, ça serait... bête entre guillemets. On en a besoin, tout le monde en a besoin, les animaux en ont besoin, ça nous protège du soleil quand il y a la canicule. Pour moi, c'est important. Donc, est-ce que vous aimeriez tuer la nature ?
21: Tuer la nature ?
19: Oui.
21: Ah bah non, surtout pas. Pourquoi ? Pourquoi je ferais ça ?
19: Je sais pas, je demande.
21: C'est une drôle de question.
19: Est-ce que vous aimeriez manger les êtres vivants de la nature ?
21: Bah, en fait, on n'est pas nombreux à être végétariens, je crois. Hein. Donc, quand on mange de la viande, on peut dire que c'est ça. Hein.
19: Et est-ce que vous aimeriez bien couper les arbres et tout ?
22: Ah, pardon, excusez-moi.
21: Alors, couper les arbres, non, j'aime pas trop. Après, parfois, on est obligé pour, par exemple, avoir du bois pour se chauffer, on est obligé de couper des arbres.
19: Est-ce que vous aimez ?
21: Pour construire des maisons en bois. Mais bon, je préfère.

0: 3, c'est moins ennuyant à l'extérieur.
1: À l'extérieur, c'est moins ennuyant parce que c'est plus manuel. On a du contact avec les gens de l'extérieur. Alors qu'ici, on voit toujours les mêmes personnes.
2: Parce que en mode, c'est mieux que s'asseoir sur une chaise et d'écrire. Et c'est mieux de regarder des nouvelles choses et de découvrir.
3: C'est comment de sortir du collège pour apprendre des choses dehors?
4: Moi, je trouve que c'est mieux de faire de sortir. Déjà, je me sens mieux à l'aise et que j'apprends beaucoup mieux de choses. Je comprends bien. Et voilà.
5: Quelle raison donnerais-tu à un professeur pour le convaincre d'étudier dans une aire terrestre éducative?
6: C'est sympa. Il y a beaucoup de choses à faire, il y a beaucoup d'imagination.
7: C'est amusant.
6: C'est amusant.
0: C'est manuel. Les enfants, ils aiment bien. Et les adultes aussi.
6: T'apprends beaucoup de choses. Les arbres, les oiseaux, tout.
0: Ça fait rigoler, pas que.
8: Est-ce que tu aimerais pouvoir faire ça avec d'autres professeurs, d'autres matières?
4: Oui, je trouve que ça serait rigolo de faire ça avec le prof d'art. Parce que il aurait disposé les plantes, par exemple, en forme de tête de âne.
9: Il y aurait plus de créativité, c'est ça que tu veux dire?
4: Voilà.
10: Voudrez-vous le refaire avec une classe? Et si oui, non, pourquoi?
8: Alors oui, j'aimerais bien pouvoir le refaire l'année prochaine avec une autre classe de 6e, avec Alexandre, bien évidemment. Et pourquoi pas aussi pouvoir faire venir des écoles avec des CM1, des CM2, des plus petits.
11: Enregistrement de chewing-gum.
12: Qu'est-ce que tu aimes dans ce projet avec nous?
4: Moi, j'aime bien que ce soit avec Madame Françon, qui nous a appris plein de choses. J'aime beaucoup l'association Partageons les Jardins.
3: Est-ce que tu as un souvenir marquant que tu souhaiterais raconter?
4: Oui, moi, j'ai bien aimé le jour où on est parti planter des fleurs. Parce que déjà, en vrai, c'était hyper dur à déterrer la terre. Ça a beaucoup plu de savoir comment s'appelaient les fleurs et voilà.
0: Quand j'ai ramassé les déchets, ton meilleur souvenir du projet et le moins bon du souvenir?
13: Mon premier souvenir, c'était quand, comme il a dit Kaosu, quand on avait ramassé les déchets. Et celui que j'ai pas trop aimé, c'était quand on devait planter parce qu'il y avait trop d'insectes et j'aime pas.
0: C'est pour Madame Françon. Qu'est-ce qui vous a le plus plu?
8: Ce qui m'a le plus plu, ça doit être de vous voir sourire, de vous voir émerveillée, que certains me disent « on rentre pas au collège, on reste sur l'aire terrestre éducative ».
0: Oh non!
8: Oh non, ça sonne déjà.
0: Ah non! Merci beaucoup et au revoir tout le monde.
14: C'était les élèves de la classe 6e 5 du collège Stendhal autour de leur projet d'aire terrestre éducative situé dans le quartier de Bagatelle à Toulouse. Enregistrement, l'ensemble des élèves de la classe. Montage, Agnès Gontier, intervenante radiophonique pour le projet, porté par Alexandre de Partageons les Jardins et Madame Françon, professeure de SVT, avec l'aide des cités éducatives et de l'Office français de la biodiversité.
4: Ah, les réponses très très
3: voilà,
4: bien.
3: On a fini cet enregistrement.
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2: Bonjour à tous et bienvenue, 10h TU midi ici à Paris, le journal sur RFI.
3: Gilles Moreau.
2: À nouveau des attaques coordonnées au Mali. Depuis ce matin, des attaques sont en cours contre plusieurs localités. Elles sont menées par les rebelles du Front de Libération de l'Azawad et les djihadistes du Jnim. En Iran, les funérailles du guide suprême Ali Khamenei, une foule d'Iraniens en deuil a commencé à se recueillir devant son cercueil. C'est aussi une démonstration de force politique voulue par le pouvoir, à suivre dans un instant. Aux États-Unis, c'est jour de fête nationale. Le pays commémore la déclaration d'indépendance 2 siècles et demi après, dans un climat politique de tension et de division. Climat caniculaire aussi, alors que vont commencer les huitièmes de finale au Mondial de football, avec pour commencer ce soir Canada, Maroc et Paraguay, France. Pour commencer, l'Iran et l'hommage national rendu au guide suprême Ali Khamenei. Ses funérailles ont commencé 4 mois après sa mort dans des frappes israélo-américaines. Ce matin, des milliers d'Iraniens ont afflué devant le cercueil sur lequel a été posé l'emblématique turban noir du religieux. Un cercueil qui restera exposé jour et nuit jusqu'à lundi avant une procession dans les rues de Téhéran. L'événement se veut une démonstration de force en pleine négociation entre les États-Unis et l'Iran, et sa dimension politique est réelle, Nicolas Falaise.
4: Des appels à la vengeance pour un guide suprême érigé en martyr de la République islamique. Ce sera l'un des principaux messages du pouvoir durant les obsèques organisées pour Ali Khamenei, selon le chercheur Clément Terme, spécialiste de l'Iran.
5: On voit d'ailleurs plusieurs responsables politiques de la République islamique qui insistent sur la nécessité d'éliminer le Premier ministre israélien et le président américain en réponse à l'élimination du guide. Donc ces appels à la vengeance vont se multiplier, tout en ayant une surenchère idéologique par rapport à son héritage.
4: Mais que faire de cet héritage ? Plus de confrontations avec les États-Unis et Israël, qui ont échoué à faire chuter la République islamique, ou plutôt la voie diplomatique pour éviter le naufrage économique de l'Iran ? Clément Terme.
5: Les plus pragmatiques disent que le meilleur moyen de se venger, c'est des victoires diplomatiques, c'est de pouvoir vendre le pétrole. L'Iran a exporté 40 millions de barils depuis la signature de l'accord de principe avec les États-Unis. Mais en même temps, on voit la difficulté du système à accepter de traiter avec, entre guillemets, l'ennemi américain et le responsable de l'élimination du guide Ali Khamenei.
4: Celui qui pourrait arbitrer cette querelle d'héritage, c'est le nouveau guide suprême, Mojtaba Khamenei. Mais il reste invisible et silencieux, probablement grièvement blessé dans le bombardement qui a tué son père le 28 février.
2: Je vous le disais pour commencer, le Mali est de nouveau confronté à des attaques lancées par des djihadistes et leurs alliés indépendantistes Touareg. Attaques déclenchées tôt ce matin contre les localités de Gao, Anéfis dans le nord, Sévaré dans le centre, également contre la prison de Kenyoroba à 70 km de Bamako. Ces combats interviennent plus de 2 mois après des attaques d'ampleur menées par le Jnim, allié à Al-Qaïda, et les indépendantistes du Front de Libération de l'Azawad, le FLA. C'est jour de fête nationale aux États-Unis, mais un 4 juillet pas comme les autres, car l'indépendance a aujourd'hui 250 ans, 2 siècles et demi. Une fête un peu gâchée par les conditions météo. La chaleur suffocante, près de 40 degrés Celsius, qui s'est abattue sur l'est du pays, a provoqué l'annulation du traditionnel défilé à Washington. À New York, cette fois, pas d'annulation en vue pour le grand défilé aérien programmé ce soir. L'invité d'honneur est la Patrouille de France. Depuis un mois, la formation et ses 85 aviateurs et sur place pour se préparer, les Alpha Jet traceront dans le ciel de New York un panache bleu, blanc, rouge sur le programme. Écoutez les précisions apportées par le général de l'armée de l'air Pierre Gaudillère. Il sera à la tête du détachement.
6: Vous allez voir un défilé aérien qui est une première finalement pour les États-Unis. Ils ne font pas ce genre de défilé. Plus d'une centaine d'avions, comme nous faisons chaque année sur le 14 juillet, c'est assez une première. Et dans le box de tête de ce défilé, vous aurez la patrouille de France en formation Big Nine avec le panache bleu, blanc, rouge qui est, il n'y a pas beaucoup de difficultés à imaginer pour trouver que c'est exactement la même chose que le red, white and blue qui symbolise la liberté sur le drapeau américain. Cette invitation et cette participation aux célébrations des 250 ans de l'indépendance américaine, c'est quelque chose qui est vraiment l'illustration d'abord d'un lien très fort historique. Et les Américains que nous rencontrons là depuis un mois, que ça soit dans la rue, en tant que spectateurs des meetings aériens que nous faisons chaque week-end, ou bien les militaires américains avec lesquels nous coopérons, nous nous coordonnons, ne s'y trompent vraiment pas. Ils nous prennent par le bras en disant « Vive la France et thank you for your service, bien sûr ».
2: Le général Gaudière au micro de Franck Alexandre. Donc la côte est des États-Unis croule sous la fournaise. Outre les célébrations de la fête nationale, la Coupe du monde de football est elle aussi impactée. Combinée à un air très humide, la chaleur ressentie devrait atteindre les 45 degrés Celsius à New York et à Washington, 40 degrés à Boston et Philadelphie. Philadelphie où va se jouer ce soir le 8e de finale France-Paraguay sous une chaleur étouffante et aussi la menace des orages. Depuis ce matin, le pape Léon XIV est en visite sur l'île de Lampedusa au moment où l'Europe durcit sa politique immigratoire. Lampedusa, la petite île italienne, devenue le symbole du drame des migrants qui meurent en essayant de traverser la Méditerranée. Le pape a réclamé à l'Europe de faire davantage pour ces migrants. Direction maintenant l'Allemagne où des dizaines de milliers d'ouvriers du secteur de l'automobile ont manifesté hier devant les usines Mercedes du pays. Le secteur pilier de l'économie allemande se prépare à une casse sociale sans précédent. Nathanaël Vitran.
0: Les travailleurs du secteur de l'automobile sont à bout. Ils refusent d'être les boucs émissaires d'une crise provoquée par les erreurs de leurs dirigeants et les conflits géopolitiques. Le communiqué du puissant syndicat IG Metall donne le ton. Concurrencé partout et jusque sur son sol par les véhicules chinois, frappé de plein fouet par les droits de douane américains, l'industrie automobile allemande est en crise. Mercedes-Benz a vu ses profits divisés par deux en 2025. Pour faire face, le constructeur envisage d'imposer des heures supplémentaires non payées à ses ouvriers et se prépare à une cure sévère pour réduire ses coûts et regagner en compétitivité. La situation n'est guère meilleure chez Volkswagen. L'autre géant allemand envisagerait la suppression de plus de 100 000 emplois dans le monde et la fermeture de 4 usines en Allemagne dans les 4 prochaines années. Syndicats et ouvriers en appellent au gouvernement pour empêcher l'effondrement d'un secteur qui pèse encore pour plus de 10% du PIB allemand. Et ils préviennent, cette journée de mobilisation n'est que le point de départ d'un été et d'un automne social qui s'annonce bouillant.
2: Nathanaël Vitran du service économie. Dans l'actualité politique en France, un banquet champêtre ce soir à Liévin dans le Nord, le fief électoral de Marine Le Pen, la patronne du Rassemblement National. Il y aura aussi Jordan Bardella. On connaîtra dans 3 jours la décision de la Cour d'appel de Paris qui doit dire lequel des deux sera candidat à la présidentielle. À la Coupe du Monde de football, on connaît maintenant le programme complet des 8e de finale avec pour commencer ce soir Canada-Maroc à Houston, suivi de Paraguay-France à Philadelphie. La France jouera sans Aurélien Tchouaméni, son milieu de terrain blessé à une cuisse. Les derniers 16e de finale ont vu l'Argentine battre difficilement le Cap-Vert et la Colombie a dominé le Ghana. Enfin, l'Égypte a son billet pour les 8e après sa victoire sur l'Australie. Le Tour de France 2026 s'élance de Barcelone avec une première étape atypique. C'est un contre-la-montre par équipe. Les 6 dernières éditions du Tour ont été dominées par 2 coureurs, le Danois Vingegaard et surtout le Slovène Pogacar, grand favori à sa succession. Pour ces coureurs, comme pour le reste du peloton, donc tout commence à Barcelone. Nous nous retrouvons, notre correspondante Élise Gazangel.
3: C'est bien le Tour de France, mais cette année, la présentation des équipes s'est faite en catalan et face à la Sagrada Familia. À Barcelone, des milliers de cyclistes et amateurs fêtent cet événement dans leur ville, comme Jesús Espera.
7: Le Tour de Catalogne est plus ancien que la Vuelta espagnole. Et tu as vu là, pour accompagner chaque équipe, il y a 2 cyclistes de Club Cycliste de Barcelone. Parce qu'ici, il y a une grande tradition de cyclisme depuis de nombreuses années.
3: Vélo entre les cuisses, Bea Hernandez, elle, est venue de Tarragone avec son mari.
8: C'est très émouvant parce que nous sommes fans du Tour. Et d'habitude, on va voir les étapes de montagne avec nos vélos. Alors le voir ici, c'est une fête.
3: Une fête regroupant toutes les générations. Perafonte, cycliste, est venu avec ses petites filles.
9: On voit ici les meilleurs coureurs. À la maison, on est très fan de Pogacar et de Vingegaard. Et mes petites filles les reconnaissent et elles disent « Regarde, comme papy !»
3: Deux étapes, ce samedi et ce dimanche, traverseront Barcelone avant que le Tour ne reprenne le chemin de la France. Élise Gazangel, Barcelone, RFI.
2: Ainsi s'achève le journal à suivre sur RFI, Écho d'ici, Écho d'ailleurs, l'émission de Bruno Faure. Très bonne journée à tous.
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12: Hier, au lendemain d'une manifestation de l'opposition dont la répression...
13: Bonjour Josué.

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2: C'est 3 et 4 juillet à Bordeaux, revient le Pyrène Festival pour une 12e édition et en grand avec une programmation assez éclectique. On va en parler justement avec Clément Pécassou, qu'on pourrait dire triple P, puisque en plus de son nom Pécassou, il est programmateur et président de cette association Pyrène Festival. Alors là, on pourrait même dire P au carré fois 2. Bref, salut Clément, comment vas-tu ?
3: Salut Mirabel, ça va très bien.
2: Une présentation donc en 3P, en 4P même pour ce Pyrène Festival où en tant que programmateur et président, tu es un des mieux placés pour nous en parler. Alors une 12e édition où vous avez mis de beaux artistes en avant cette année.
3: Ben ouais, écoute, comme habituellement, on essaye de faire deux soirées sur des thèmes un peu différents. Ce sera encore le cas cette année. Le vendredi, on fait une soirée qu'on peut appeler chanson française rock un peu, où on met toujours en avant la scène locale. Il y aura deux groupes de la région paloise qui viendront jouer. En premier lieu, l'Étoile Métis. Donc ça, c'est la petite nouveauté. C'est une batucada qui sera en déambulation pendant les chemins de plateau.
2: Alors ça, j'ai été regarder un petit peu, ça déménage hein, quand même.
3: Ouais. Ça va être chouette pendant les chemins de plateau, je pense. Ouais, ils vont mettre l'animation. Hein.
2: Ouais.
3: Et après, du coup, on a Chepito Collectivo, qui est un pur produit de la région Nayette. Il est né à Naye. Donc Chepito, qui sera avec son band en collectivo, dans les 5 musiciens. Donc ça, c'est musique très divers. Donc ça touche un peu tous les styles, chansons françaises, latines. C'est très chouette à voir. Voilà pour la scène locale. Et après, on aura principalement des groupes, que des groupes français d'ailleurs, des groupes qui ont déjà un peu de bouteille, puis c'est des groupes qui ont 20 à 30 ans de carrière. Donc.
2: Avec les Croquants, entre autres, hein, qui ont sorti un album il n'y a pas si longtemps que ça.
3: Ouais. Les Croquants qui refont une tournée, là, ça fait longtemps qu'ils n'étaient pas montés sur scène tous les deux, à l'issue des 25 ans de leur album qui avait fait beaucoup de bruit à l'époque, Ça sent la bière, qui vont se reproduire et ça va être très très chouette, je pense, un beau moment. Après, on aura La Rouda, donc ça c'est pareil, c'est un groupe qui a plus de 30 ans de scène et qui s'est reformé l'année dernière. Anciennement La Rouda Salska pour les vraiment plus anciens.
2: Mm-hmm.
3: Rock avec beaucoup de cuivre, donc c'est très dansant, ça va être vraiment chouette. Et enfin, on a un groupe un peu plus punk pour finir la soirée, avec La Phase qui, à l'époque, c'était un peu punk, drum and bass, un peu tout mélangé. Là, ils ont un répertoire un peu plus punk quand même.
2: Donc ça, c'est pour déménager en beauté sur la fin de soirée du vendredi. Et tiens, avant de passer au samedi, c'est l'occasion de parler d'un point de vue pratico-pratique. Il y a un camping qui est à disposition des festivaliers.
3: Ouais, donc il y a un camping qui est gratuit, qui ouvrira dès le vendredi, vraiment à proximité du festival. Donc il y a quoi, 5 minutes à pied, donc on peut poser la tente, il y a un parking camion aussi, juste à côté, avec des points d'eau, des toilettes, des infos qui peuvent servir.
2: Surtout quand on parle de la programmation du vendredi avec La Phase, c'est une bonne idée d'avoir un petit repli sur place pour rester pour le lendemain.
3: C'est ça.
2: Et alors, le lendemain, comment ça se passe, justement?
3: Alors, le lendemain, les portes ouvriront, d'ailleurs, comme le vendredi à 18h30. Pareil, cette année, on aura 5 groupes. On met toujours en avant la scène locale. Hein. Il y aura 2 groupes qui sont aussi de notre région. Donc, Good Bass Sound System et The Biologist, qui joueront un sound system dans la foule.
2: Yes.
3: En fait, Good Bass Sound System fera un peu le son pour The Biologist.
2: D'accord.
3: Donc là, on est sur des tonalités reggae et dub un peu électro pour The Biologist.
2: Carrément.
3: Enfin, sympa pour finir la soirée également. Puis sur la grande scène, à 20h30, on aura Nathalie Rice. Qui est une artiste australienne qui a fait son petit trou dans la culture reggae. Hein. C'est pas toujours facile pour les filles. Dans le reggae, c'est un peu... La porte est plus dure à passer.
2: Exactement.
3: Mais avec un band jamaïcain, donc ce sera vraiment...

0: après, on aura les pionniers du reggae en Europe avec les Cimarrons qui se sont reformés il y a 2-3 ans. Et voilà, donc ça, c'est vraiment eux qui ont apporté le reggae en Europe.
1: Ça,
0: ils ont joué avec
1: des vieux souvenirs remis d'actualité, quoi.
0: Ouais, c'est ça. Ils se sont formés en 1967, donc c'est vraiment pas tout jeune. Et ils ont joué avec les plus grands, avec Bob Marley, Peter Tosh, des légendes.

0: Et pour finir, comme comme habituellement, on aime bien finir avec quelque chose d'un peu électro-dub avec Attili. Donc Attili, pour ceux qui ne le connaissent pas, c'est notamment le frère de Billy Ranks. Donc ça parle à pas mal de monde. Ouais. Un public un peu différent et on finit en beauté.
1: Et d'ailleurs, pour les parents, tu avais une bonne solution à proposer aussi pour que les adultes puissent profiter des concerts si les enfants n'ont pas envie d'assister à tout.
0: Alors ça, c'est quelque chose qu'on a mis en place depuis quelques années maintenant. Donc il y a un coin enfant pour qu'ils puissent s'amuser pendant que les parents profitent un peu, effectivement. Donc là, il y a un petit coin avec 2-3 bénévoles qui sont en charge de surveiller. Bon, attention, les enfants sont quand même sur la responsabilité des parents, tiens à préciser. Mais là, il y a des jeux en bois, quelques animations, des personnes qui font du jonglage, peuvent faire du coloriage également.
1: Bon, et ça, c'est un coin pour enfants qui est gratuit aussi, hein, on est d'accord.
0: Qui est gratuit, qui est dans l'enceinte du festival. D'ailleurs, l'entrée au festival est gratuite pour les moins de 14 ans.
1: Donc, jusqu'à 14 ans, on peut rentrer gratuitement au festival. Et tu me parlais aussi, on était dans les publics, du coup, à qui il faut faire attention. Tu me parlais d'organisation spéciale aussi pour les personnes en situation de handicap.
0: Ouais, on a mis quelque chose en place pour que ces personnes puissent venir au festival sans trop de difficultés. Donc déjà, premièrement, on a un parking qui est vraiment à l'entrée du festival, qui est étonné, en plus qu'il n'y ait pas dans l'herbe comme le parking principal, donc pour se déplacer c'est quand même beaucoup plus facile. Et il y a également une estrade PMR qui est en hauteur, environ 1 mètre de hauteur, comme ça qui permet aux personnes, notamment en fauteuil roulant, de pouvoir voir le festival sans être trop gêné par la foule.
1: Et oui, de pouvoir être en hauteur et donc de pouvoir avoir une super vue pour le festival, quoi.
0: C'est ça, c'est vraiment l'idée.
1: Bon, ça c'est des bons points. Et alors cette année, vous avez réussi à avoir des ventes de billets à 22€ pour un jour et 42€ pour deux jours. Alors ça c'est la pré-vente. Pour les préventes, il faut aller sur le site internet, c'est ça?
0: Oui, alors il faut aller directement sur le site www.pyrenesfestival.fr. 22€, c'est le. Il y a quelques frais pour certains sites. Donc d'accord. C'est 22€ plus frais de location, en fait. Donc
1: finalement, ça arrive.
0: C'est un tour entre.
1: Ouais, ça arrive presque au prix du billet sur place, quoi, en fait.
0: Bah, c'est entre 22,80 et 24€ au lieu de 25, quoi.
1: Ouais.
0: Okay. Il y en a un qui est à 22,80. Je dis pas le nom, il faut aller dioter. Il y a trois propositions, il y en a une qui est un peu moins chère.
1: Le juste prix et sinon c'est voilà, sur c'est place. Ça. Et sur place, donc c'est 25€ pour un jour et 45€ pour les deux jours. Jusqu'à maintenant, les réservations, vous en êtes où?
0: Bah, ça avance bien. Hein. Puis, après, nous, on est un peu habitués maintenant parce que c'est vrai qu'on a eu quelques épisodes plus vieux, on va dire.
1: Ouais.
0: Donc, les gens attendent généralement le moment où ils voient que le soleil va de la partie, ce qui risque d'être le cas d'ailleurs. Donc là, les préventes, ça avance bien, ouais.
1: Des tarifs quand même abordables encore pour la programmation que vous offrez. J'imagine que c'est parce que vous avez quand même pas mal de partenaires et d'institutions qui participent et qui vous permettent de ne pas avoir des tarifs exorbitants.
0: Ouais, on les remercie d'ailleurs. On est subventionné notamment par la mairie de Bordeaux qui nous suit depuis le premier jour. La communauté des communes de Nailles également, le département Pyrénées-Atlantiques et la région. Voilà, après, on a beaucoup de partenaires associatifs aussi qui nous aident en acquêtant du matériel ou des compétences. Voilà.
1: Et ça, c'est également, chouette. Ça vous serre les coudes. Par exemple, le cartel Bigourdan vous a filé un coup de patte.
0: Ouais, le cartel Bigourdan qui est dans votre département d'ailleurs, que je salue. Également, Musique à la Gosse qui avait leur festival qui vient de se dérouler, qui est juste à côté de chez nous. Festivart qui est un gros festival d'art contemporain qui vient de passer aussi, qui est proche de chez nous, donc on les remercie.
1: Bon, donc du coup, il y a quand même pas mal d'entraide, plus des subventions qui permettent que tout ça puisse continuer dans les meilleures conditions. Pas mal de food trucks et de buvettes aussi cette année sur place, et je sais même, mon petit doigt m'a dit qu'il y aurait justement des food trucks, entre autres des Vallées des Gaves, qui vont venir jusqu'à vous.
0: Tu parles des roues libres peut-être?
1: Alors les roues libres et Cynthia
0: oui,
1: et les falafels.
0: Ça, Cynthia et les falafels, exactement, oui. Ouais. Donc ça qui vient du 65, et on a également la station gourmande qui eux sont de pour, ouais.
1: Ok. Et puis pas mal de buvettes, tu disais, autant des bars à bière que des bars à vin, que des bars à cocktail, de quoi se faire plaisir et faire plaisir à tout le monde, autant en soft qu'en un peu alcoolisé à consommer avec modération, je suis obligée de le dire.
0: Évidemment.
1: Bon, parfait. On n'en a pas parlé, qu'il y avait une navette, on sait jamais, ça peut peut-être en intéresser aussi. Une navette gratuite, aller-retour, Pau, bord de Pau. Donc effectivement, c'est pour ceux qui viennent de Pau, mais sait-on jamais, ça peut servir.
0: Ouais, effectivement, donc cette navette est récupère les festivaliers à 18h30 les deux soirs à la place Verdun à Pau. Elle fait un premier arrêt à la gare de Pau pour récupérer d'autres personnes et vient directement au festival. Et au retour, elle ramène les personnes à 2h30, donc un peu après le festival, également à la gare puis à Verdun. Si le bus est plein, elle fait un autre aller-retour. Pas stressé pour avoir une place, quoi.
1: C'est ça, entre les solutions de transport navette et le camping sur place, il y a de quoi se transporter en sécurité en tout cas. Bon, et alors j'ai quelques heures on va dire avant le festival, alors que ça c'est en train de s'organiser de plein pied, comment on sent, Clément?
0: On sent bien, on essaie de tout mettre bout à bout.
1: Ouais.
0: Bon, effectivement, c'est vrai qu'on dort pas beaucoup en ce moment, on dort pas très bien, parce que des fois il y a une idée qui ressurgit en pleine nuit et puis il faut la noter quelque part. Mais tout est bien en place. On a une équipe pour la plupart qui sont là depuis de nombreuses années, puis des nouvelles qui sont arrivées, qui amènent des nouvelles idées également. Donc a priori on est en place. On est donc à l'année à organiser le festival, on est entre 12 et 15 personnes. Et à l'approche du festival, il y a de nombreuses personnes qui viennent se rajouter, notamment pour aller afficher, pour aller distribuer des flyers un peu partout sur différents événements, un peu partout. Et sur le week-end du festival, donc on est quand même entre 90 et 100 bénévoles.
1: Waouh! Eh bien, chapeau ouais, à tous ceux qui prêtent main forte. Chapeau à tous les organisateurs du Pyrénées Festival. Et puis, on le rappelle, hein, c'est 3 et 4 juillet à Bordes. À ne pas manquer, une programmation de fou le vendredi comme le samedi. Et puis, tout ce qu'il faut pour passer un très bon week-end. Je te remercie beaucoup, Clément.
0: Merci, Mirabel, pour ce petit temps. Et puis, on vous attend donc nombreux le 3 et le 4.

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5: Bonjour à tous, bonjour à toutes et beau samedi à vous qui êtes à l'écoute de Fréquence Luz. Nos prévisions pour ce 4 juillet selon Météo France au sein. Eh bien, c'est un anticyclone qui est bien établi, nous dit-on. Quelques plaques de nuages bas qui traînent ça et là aux entrées des vallées, mais qui se dissipent rapidement. Et c'est un temps qui est sec ensuite sous un grand ciel bleu. Et la nuit prochaine, eh bien, ce sont des étoiles qui seront bien visibles. Les températures gagnent 1 à 3 degrés par rapport à hier. Les maximales seront de 29 degrés en vallée. Aujourd'hui, 24 degrés à 1500 mètres et 17 degrés à 2500 mètres d'altitude, avec un vent qui est faible de nord, nord-est, sur les sommets et ailleurs, c'est des brises de pente et de vallée qui prédominent. Sur ces prévisions météo France au sein, je vous souhaite à tous et à toutes une très très belle journée.
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5: Aujourd'hui, nous allons parler de Natalie Rice, de nationalité australienne. C'est une des rares femmes qui a réussi à faire sa place dans le milieu très fermé du reggae. Natalie Rice, c'est son talent indéniable pour la scène, mais surtout sa voix bien particulière, aux intonations parfois rihannesques. Et sa voix a séduit les producteurs jamaïcains. Originaire d'Australie, donc issue d'un milieu plutôt rock, elle n'a pas forcément au départ toutes les cordes à son arc pour charmer ce genre de public. Et pourtant, en peu de temps, elle devient la coqueluche des studios jamaïcains. Sa voix en impose et contraste avec son apparence fragile. De la sensibilité et de la finesse posées sur des riddims percutants. Depuis ses débuts avec le groupe australien Blue King Brown, Natalie Rice a parcouru les plus belles scènes world d'Europe. Du Summer Jam, plus gros festival reggae en Allemagne, au Paléo en Suisse, pour jouer des tubes comme Rebel Love, qui a quand même fait

connu également un succès détonnant aux États-Unis. Et la jeune Australienne impressionne et se fait définitivement une place dans le monde parfois machiste et violent du reggae. Un combat de tous les jours pour rivaliser avec des textes souvent trop clichés et affirmer un discours engagé. En 2017, elle a sorti son premier album, Rebel Frequency. Conçu entre l'Australie et la Jamaïque, il œuvre pour le rassemblement et l'universalité.

En mars 2025, la très solaire Natalie Reyes a sorti son deuxième album intitulé Liberate. Un titre fort de sens et de valeur pour un projet rempli de vibrations positives, de textes conscients, sans oublier une grande qualité de production et de talent sans faille de la chanteuse. Côté production, ce sont les maîtres du genre Philip Winter James de Jamaïque, Aston Barrett Jr. de Jamaïque également, et Stu Brooks des États-Unis, ainsi que Unga Barunga de Jamaïque et For Example de France qui sont aux manettes. Natalie Reyes déclare au propos de son projet que nous sommes à une époque où la musique est un guérisseur capable de nous unir dans l'instant en voyant des ondulations de positivité dans notre réalité collective. Notez pour couronner le tout que Liberate est mixé par James Banzai Caruso et le mastering assuré par Chris Hatten et Joe Laporta. De quoi garantir, s'il le fallait encore, une expérience sonore encore plus puissante. Et si je vous parle de Natalie Reyes aujourd'hui, eh bien c'est parce qu'elle arrive au Pyrène Festival et comme elle sera sur scène ce samedi 4 juillet, c'était l'occasion de mettre cette reggae woman en valeur sur les ondes de fréquence.

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8: Samedi à 18h à la Maison de la Montagne, Argelès-Gazost, c'est un atelier de prévention de sécurité montagne qui vous est proposé. Préparer sa sortie de randonnée en toute sécurité, faire son sac, choisir son itinéraire, anticiper les risques, toutes les clés pour partir en montagne bien préparées. Avec Mathieu Rivet, secouriste au PGHM. Un atelier prévention et sécurité en montagne, c'est ce samedi à 18h à la Maison de la Montagne, Argelès-Gazost.
9: Ce samedi à 14h30, le château fort au musée pyrénéen de Lourdes vous propose le luthier d'instruments traditionnel rencontre avec Régis Latapi. Il vous fera découvrir son travail de facteur d'instruments traditionnels entre démonstration musicale, explication de savoir-faire et exploration d'instruments anciens. L'animation est incluse dans le billet d'entrée, gratuit pour les abonnés, animation tout public à partir de 10 ans. Pour rappel, c'est ce samedi à 14h30 au château fort musée pyrénéen de Lourdes, c'est le luthier d'instruments traditionnels, rencontre avec Régis Latapi.
8: Samedi, à la salle de la Terrasse et place de la République à Argelès-Gazost, c'est la journée du Lavedan. Rendez-vous de 10h à 19h, organisé par la Société d'études des Sept Vallées, pour découvrir et partager la richesse exceptionnelle de l'histoire et du patrimoine de ce territoire encore préservé qu'est le Lavedan. La journée du Lavedan, c'est ce samedi, de 10h à 19h, salle de la Terrasse et place de la République à Argelès-Gazost. Samedi, à partir de 15h, la guinguette de l'Ariola à Argelès-Gazost vous donne rendez-vous pour une nouvelle journée et soirée festive. Avec au programme balades botaniques, jeux de pistes et en concert Drafra et Ivy Dub. Ainsi qu'en pour finir DJ 100% vinyles. Accès à pied par le bassin de l'Ariola, basket et lampe frontale pour accès conseillé, bar associatif et restauration possible sur place avec une quantité limitée. Et pour plus de détails et d'informations par mail de guinguettealariola@gmail.com. La guinguette de l'Ariola est de retour ce samedi à partir de 15h sur les terrasses T de l'Ariola à Argelès-Gazost. Dimanche à partir de 7h à Argelès-Gazost, c'est la 20e édition de la cyclosportive La Pyrénéenne. Pour cette 20e édition, La Pyrénéenne plante son chapiteau à Bagnères-de-Bigorre, ville de départ, pour une arrivée à Lamongie par le col du Tourmalet. Toujours conjointement organisé par la commune de Bagnères-de-Bigorre, Salary et Argelès-Gazost, le concept général reste identique. La 20e édition de la cyclosportive La Pyrénéenne, ça part de Bagnères-de-Bigorre, ça passe par le col du Tourmalet et ça arrive à Argelès ce dimanche à 7h du matin. Dimanche à 19h à Luz-Saint-Sauveur, on vous donne rendez-vous sur le parvis de l'église pour une visite guidée. Une heure au cœur de l'histoire, dans le vieux bourg, autour et dans l'église fortifiée, laissez-vous conter les secrets des pierres, des décors et des hommes. La visite guidée pour une heure au cœur de l'histoire, c'est ce dimanche à 19h au départ de parvis de l'église à Luz-Saint-Sauveur. Samedi et dimanche, le comité des fêtes de Pierrefitte Nestalas vous propose la fête de la Saint-Pierre. Au programme, jeux, animation musicale, Asado, Diego de Fuego. Et dimanche midi, grillade d'agneau sur réservation au 06 30 58 91 90. La fête de la Saint-Pierre, organisée par le comité des fêtes de Pierrefitte Nestalas, c'est ce samedi et ce dimanche à Pierrefitte Nestalas.
9: Ce dimanche à 17h, l'espace Robert Hossein de Lourdes vous propose Le Chœur du Sud, 10 000 voix unies pour la musique. Une aventure chorale depuis 2006. Née de la passion de Franck Castellano en 2006, le Chœur du Sud est aujourd'hui le plus grand chœur amateur de France. Ce qui a commencé avec un petit groupe de 25 choristes à Draguignan s'est transformé en un véritable phénomène musical, rassemblant plus de 10 000 voix à travers toute la France. Sous la direction de Franck Castellano, autodidacte passionné, le Chœur du Sud a pour mission de prouver que tout le monde peut chanter. C'est ce dimanche à 17h à l'espace Robert Hossein à Lourdes. Le tarif est de 20€ par personne et il y a un accès pour les personnes à mobilité réduite.
8: « Samedi et dimanche à Reims-Marsous, c'est la fête de la Saint-Pierre. Rendez-vous à la salle des fêtes pour cette fête de la Saint-Pierre, organisée par le comité des fêtes d'Arens-Marsous. La fête de la Saint-Pierre, c'est ce samedi et ce dimanche à la salle des fêtes d'Arens-Marsous.
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0: 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Et l'aventure se trouve à... L'aventure se trouve bien dans cette désinvolture. Et si d'aventure, je la trouvais? Je cherche l'aventure. Je cherche l'avenue qui me mènera à l'aventure. Où rien ne finit. Et si d'aventure, je la trouvais?
1: Je cherche l'ouverture, une faille dans le temps, un monde que j'entends.
0: Où filer à l'aventure? Et si d'aventure je la trouvais, ou quoi? Non, pas l'éternité, mais l'aventure. Alors je me lancerais. Comme on lance une bouteille à la mer.
2: Neil, Ismaël, Leslie. 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
3: Me voici de retour, sur la Lune. C'est ma demeure désormais, le refuge des âmes, la base stellaire de leur nouveau voyage. Elles migrent et je suis devenu en quelque sorte le capitaine de la légende. Ce Hollandais volant, marin errant en charge de les accompagner, pilote immortel, gardien du long voyage humain. La mer de la fertilité s'étend autour de moi. De la terre, d'un bleu d'outre-tombe parfois, mais aussi de ce bleu clin qui vire au majorel et se répand jusque dans la plus petite parcelle de conscience. La moindre molécule, les gaves de vie et les élèves comme l'air chaud dans les ballons des frères montgolfiers avant qu'ils passent à l'hydrogène. Je capte des voix, des bribes de récits, des témoignages. Il incombe alors à celui qui fut Neil Armstrong de les faire entendre à nouveau, de les relayer, prêter l'oreille et le cœur à ces fleurs nées dans les décombres.

J'ai posé mes lunettes sur la table de chevet. Et voilà. Je suis parti. J'en avais assez. J'ai quitté le pays des aigles. Je pensais que j'allais goûter au poison, mourir d'un faux accident de voiture ou d'une balle soi-disant perdue. Mais non. Je pensais mourir assez jeune, mais j'ai pu vieillir, durer étonnamment. Et si cette charogne décomposée, ce tyran d'Enver Hoxha est parti avant moi, c'est que les mots sont un refuge auquel les gens comme lui n'auront jamais accès, qu'ils ne peuvent comprendre. Un sanctuaire, à la fois matériel et immatériel. Et plus qu'un abri, un pont au-dessus du silence, de la haine, de la peur, une rivière souterraine dont on ne sait jamais ni où, ni quand, ni comment elle va sourdre, ressurgir. Est-ce d'être né près de la frontière grecque, ce goût que j'avais de la tragédie ? Une leçon de choses humaines. Après avoir compris, il faut apprendre. Pas l'inverse. Mon père était facteur. Pendant des années, dans cette Albanie qui changeait et ne changeait pas, il a fait sa tournée de mots. Et moi de même, avec mes livres. Bien des fois, j'ai voulu partir loin d'ici, quitter la cour de notre prison, mais paradoxalement, je ne parvenais pas à respirer dehors. C'est comme ça. Loin de chez soi, on n'est plus tout à fait soi. Dans les rues de la capitale, les gens m'abordaient souvent. Comme un mythe vivant. J'étais sincèrement gêné. Je remerciais doucement. Je baissais un peu la tête. Comme un enfant pris sur le fait d'une chose un peu étrange, extraordinaire, dont il n'est pas totalement responsable. Mais non. Vous voyez, avais-je envie de dire. Pas du tout un mythe. Je transpire, je tousse, j'ai des caries. Je fais mes courses à la boutique du coin. Quel étrange endroit que cette lune, Nil. Elle me rappelle les terres où ce général italien cherchait son armée morte, dans les montagnes albanaises. J'ai posé mes lunettes sur la table et je suis là, avec vous. Je vous reconnais et pourtant ce n'est plus vous. Emmenez-moi loin d'ici, loin de toutes les prisons. Je suis prêt.

0: Une fois par semaine, j'ai rendez-vous avec Leslie. C'est ma souffleuse d'images. La veille déjà, je me prépare pour ce moment. J'essaye de faire de la place, de ne pas me laisser envahir par trop de bruit, de sons, de voix. Je reste tranquille chez moi. Je laisse juste mes doigts vagabonder sur des poèmes en braille que j'aime particulièrement et que je relis souvent. Par exemple, le roman inachevé d'Aragon. Il dit
1: « Ici commence la grande nuit des mots. Ici le nom se détache de ce qu'il nomme. Ici le reflet décrit de sa fantastique écriture un monde où le mur n'est mûr qu'autant que la tache de soleil s'y attache. »
0: La veille au soir, généralement je dors bien. Je sais qu'un bonheur m'attend, un bien-être puissant. C'est un peu comme d'aller voir Vanessa, qui me masse si bien. Leslie fait cela à sa façon. Elle réactive mes sens, mon imaginaire. Elle aère, irrigue, m'aide à réinventer mon obscurité. Au matin de ce rendez-vous, j'ai de l'appétit. J'ai envie de me faire belle. Joseph passe me voir, pose un regard d'homme sur ma toilette. Ajuste un peu si besoin. C'est mon frère, mon ami, mon voisin. C'est un peu tout ce que peut être un homme formidable avec lequel on n'a pas couché. Ensuite, j'appelle un taxi. J'ai encore cette chance d'en avoir les moyens. On m'aide à monter. Je replie ma canne. Le chauffeur se sent observé derrière mes lunettes bleues, miroir sans teint. Il n'a pas tort. Ce que je ne vois pas, je le perçois. De Leslie, je ne sais pas grand-chose. Elle m'a dit qu'elle a les cheveux clairs, mi-longs, raides, séparés par une raie discrète, et les yeux verts. J'aimerais bien passer mes mains sur son visage, mais si tous ses visiteurs commençaient à la palper, elle n'en aurait pas fini, la pauvre. Je me contente, et c'est déjà beaucoup, de sa voix, de son parfum, de l'air qui se déplace avec son corps, de ce qu'elle dit. Dans ce vaste musée, il faut faire des choix. Leslie propose un tableau, me laisse un temps, puis suggère autre chose. Nous tâtonnons un peu, au gré de nos humeurs. Enfin, nous nous posons devant une toile de Marc Rothko. La voix de Leslie change un peu, dès lors qu'elle commence sa description. Elle ne joue pas l'enthousiasme, ne théâtralise pas, ne fait pas non plus un cours pour étudiants aux Beaux-Arts, ni ne cherche à créer une tension, comme un journaliste sportif. Elle descend la voix, un ton plus bas, comme ses tableaux accrochés plus bas, dans l'éclairage plus bas, lui aussi, de la galerie, à la demande du peintre. C'est une autre fréquence, qui tisse un fil sonore entre la toile et moi. C'est cette voix, presque murmurée, profonde, articulée avec douceur, qui me fait éprouver la sensation de l'espace peint. Une large toile horizontale allant du rouge intense, introspectif, à l'orangé le plus solaire. Et tandis que Leslie me guide vers ses aplats quasi musicaux, ses lignes fauves en combustion, presque vaporeuses, vers cette disparition du peintre, dit-elle, au sein de vibrations quasi tactiles, je sens sur ma peau glisser un courant magnétique. Leslie m'invite à la source de sa propre émotion, dans la transparence et la violence de ce tableau, dans le drame intime des couleurs. Notre duo fusionne, s'autonomise, et nous pleurons ensemble des larmes de lumière rouge-orangée. Il y a un fauteuil derrière nous. Leslie m'invite à m'asseoir, sentant la fatigue de mes vieilles jambes. J'accepte. Je perçois de nouveau les pas, les chuchotements des visiteurs, le déplacement des corps, des objets, le léger changement d'éclairage dans la salle. Leslie peut tranquillement finir par un peu d'histoire. Elle donne là encore ses informations sans préciosité ni affectation snob. Dans la simplicité, la clarté, l'évidence du savoir. Elle évoque Rothko, son départ de Lettonie, les pogroms, les avant-gardes des années 50, l'école de New York, son évolution, ses amitiés. Elle tente un peu d'humour. J'écoute, bien sûr, avec intérêt, j'acquiesce. mais l'épiphanie est passée. Elle se tait soudain. Je sens qu'elle me regarde intensément. À notre façon, nous sommes tous aveugles ou malvoyants, murmure-t-elle. Sans doute, dis-je. Elle prend ma main. Ma fille est de retour un bref instant. Ma fille perdue. Dehors, un autre taxi m'attend. Leslie ne me raccompagne pas. Elle va bientôt souffler des images à l'oreille d'un autre. Sur la banquette arrière, j'imagine les yeux du chauffeur cadrés dans son rétroviseur, comme dans ces polars américains qu'on m'a décrits. Je lui fais un sourire et j'imagine qu'il me le rend sans certitude. Nous nous arrêtons bientôt, une première fois. Dites-moi, monsieur, comment c'est au juste un feu rouge ?
2: Atlas, suivi de Marcher sur l'eau. 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
3: Matériel scolaire plus ou moins cassé, crayons de toutes les couleurs à la mine en mille morceaux, feutre éventé, pinceau quasi imberbe, tube de gouache aux trois quarts sec, papier plus que jauni, vieux bouquin presque moisi, boîte de jeu incomplète, enfin bon. Voilà ce que de généreux donateurs et donatrices apportaient au forum, de plus en plus proche d'une déchetterie de proximité. Hein. Et je pensais à Prévert, revenant de l'école, quand un chirurgien, juste avant la fermeture, sortit de sa grosse berline un énorme carton à moitié éventré qu'il me flanqua dans les bras. Et vas-y, démerde-toi avec ça. Ben, ce qu'il y avait là-dedans... Des atlas d'un autre âge, dans lesquels la Tchécoslovaquie côtoyait la Yougoslavie, la République démocratique allemande flirtait avec l'Union des républiques socialistes et soviétiques, où le Congo était belge, et les Indes néerlandaises, qui faisaient surgir des territoires dont les noms Ceylan et Dahomey, Rhodésie et Haute-Volta, réveillaient d'un long sommeil des imaginaires mal masquant les plus violentes colonisations. Alors, bah, que foutre de tout ça ? Les bazarder à la poubelle ? Les filer à l'école maternelle d'à côté pour des activités de découpage, peut-être ? Ou alors, m'en servir pour faire l'isolation du grenier ? Non, mais laisse, dit ma chef. Ça peut toujours servir. Mais servir à quoi ? Eh ben, je me demandais. Jusqu'à ce que Madame Cornec en prit un au hasard, l'ouvrit et s'en servit pour rêver. Rêver pendant des heures. Mais alors, rêver à quoi ? Rêver à Atlas, voyons. Atlas ? Qui c'est ça, Atlas ? Quelqu'un ? Avant d'être quelque chose ? Bonne déduction, reprit Madame Cornec, retrouvant le ton professoral du temps où elle enseignait l'histoire et la géographie à des préados pubères, auxquels j'étais associée, hein, plus intéressé par les cartes à jouer au Pouilleux Massacreur que les cartes à étudier pendant des heures. Qui est Atlas ? Ah ! Continua-t-elle. Le titan, condamné par Zeus à porter la voûte céleste pour l'éternité ? Le mythique monarque de l'Atlantide, thalassocratie prise en étau par Cimériens et Hespérides, régnant sur les Atlantes, marins à l'assaut de l'océan ? Le roi légendaire de Maurétanie, menant son peuple mort vers la connaissance des astres du ciel, des points cardinaux du plancher des vaches. Ou mon amie bretonne, Jamila, qui souffre du syndrome d'Atlas. Et un dimanche, je vis cette femme venir chercher Madame Cornec pour une promenade jusqu'au cimetière d'à côté. Une Celto berbère, au corps courbé par la douleur, à la démarche chaloupée, au rhumatisme affirmé, le dos incurvé sous le poids du ciel. Une ouvrière militante qui, toute sa vie, lutta contre les colons, les patrons. Au nom de Japet, son grand-père lithique, originaire de l'Atlas.
0: et d'Iris, sa grand-mère granitique, arrachée à Kersanton.

0: Amélie, Madame Cornec, comme vous l'appelez, jeune homme. Amélie est venue à moi un jour, que j'avais les mains dans la graine. « Ça sent bon chez vous, » me dit-elle. « Vous l'auriez vue autrefois, tellement vieille école, robe cintre-pied de poule, talons plats, chignon en catogan, et jamais un cheveu de travers. Et pourtant, elle était faite aux deux baguettes. Sa façon de parler, sa manière d'écouter. Fallait l'entendre, Amélie, parler de ses élèves. » Conviction au ventre, révoltée face à qui conspuait ces jeunes, qui ceci, qui cela, et patati patatras, tout ce blabla seriné depuis des millénaires sur les mômes. Nos mômes, à présent. À nos mômes, Amélie, fallait l'écouter leur parler de ce qu'ils aimaient, refusaient, les conneries qu'ils faisaient dans la cité, le collège ou ailleurs, comment elle les appelait par leur prénom et comment eux s'arrêtaient, s'asseyaient, acceptaient d'apprendre, se remettaient à vivre. Et nous, à respirer. Car fallait la voir, Amélie, nous écouter comme personne, nous, les mères de la cité. Elle qui, blessure au ventre, n'a jamais pu l'être. Tendre l'oreille aux bagatelles. Futilité, choses les plus insipides. Détails de notre vie quotidienne qu'on croyait lisse et vide. Nos soucis, nos labeurs, nos peines cachées, nos désirs tus. Et tout devenait enchanté quand elle nous entendait comme on ouvre ses bras. Et voilà qu'elle débarque cet après-midi et me dit « Ça sent si bon chez vous. Et vos mains, Djamila, quand je les vois dans la semoule, je me dis, mais oui, que vous devriez danser. » Danser ? Danser, quelle drôle d'idée, jamais je ne saurais. Mais Amélie a insisté. Mais il ne s'agit pas de savoir, seulement de vivre. Regardez-moi. J'y vais bien, moi, le vendredi, au cours de danse donné à la maison pour tous, Daniel Sorano. Oh, mais j'y pense. La danseuse qui nous fait danser s'y produit samedi prochain avec sa chorégraphe, dans un ballet en duo intitulé Intimité. Et j'ai deux places. Vous voudriez venir avec moi ? Sorano, ballet, chorégraphe, cours, vivre, qu'étaient ces mots qui n'étaient pas pour moi ? Et puis, comment m'habiller ? M'acheter une robe exprès ? Avec quel argent ? Faut-il me maquiller ? Que vont-ils en penser, mon mari, les enfants, les gens de la cité ? Que je suis une... Amélie a balayé mes questions d'un revers de rire. Et le samedi suivant, je suis avec elle, dans la toute petite salle aux 50 chaises, et en face, un canapé proche, si proche, qu'on aurait pu le toucher, et soudain, entre deux femmes, menues. Si menue, presque grêle, et tout en muscles, par à coups puissants, marchant, bougeant, gesticulant, bellement, debout, assise, allongée sur le canapé. Tout le corps dansant, tout encore. Je découvre qu'un visage, un nez, une bouche même, jusqu'à un sourcil peuvent danser. Danser ? Danser, quelle drôle d'idée, jamais je... Mais Amélie a insisté, tant elle m'a vue bouleversée. Tentée, charmée par les danseuses menues, si nues en leur intimité de femme, et elle m'a dit, tu n'es pas, permets-moi de te tutoyer, tu n'es pas Atlas, tu es Djamila. Et Djamila, pose ton fardeau, dépose le monde, tu seras bien plus légère pour danser. Danser, qu'allait-il penser ? Mon mari était bourru, mais c'était un homme bon, et j'étais libre. Une seule chose sur laquelle il ne transigeait pas d'écart. L'appartement modeste brillant comme un palais, la stricte éducation des mômes, l'existence réglée comme du papier à musique, la routine au millimètre, le repos et le repas après la journée, les horaires décalés des 3-8. Aussi, quand enfin j'ose lui dire mon envie d'aller le vendredi soir au cours de danse, j'attends un non et j'entends. Oui, mais que tout soit propre à la maison. Propre. Après les devoirs, le bain, les gosses en pyjama, devant la télé, permise parce que demain il n'y a pas école, comme il disait. Son assiette du soir prête, la paix pour lui et pour moi, l'entrée dans un autre monde. Un monde intimidant, des dames qui rient, qui causent si facile, et mais complexe. Mes maladresses, mon ignorance, je restais figée. Laurence, la fille qui dansait jusqu'aux sourcils, maîtresse de toutes ces femmes qui savaient d'une phrase qui claque les faire taire, les faire danser, Laurence me dit, ne cherche pas à faire. Écoute la musique. Écoute juste la musique. Ça. Écoutez.
1: Juste ça.
0: Écoutez. Mais comment écouter quand toute la journée, toute la semaine, toute l'année, tu as dans les oreilles pénétrant le bruit des machines, les clameurs de l'usine, le cri des ouvrières, la plainte des travailleurs, la traque et la trique des chefs, semi-chefs, quart de chef et huitième hiérarque, à tant et tant houspillés, critiqués, ordonnés, et d'un brusque contre-ordre tout inversé.
1: Reste immobile.
0: Bon, reste immobile. Mets-toi au sol si tu veux. Ancre-toi. Laisse approcher la musique. Elle viendra à un moment.
1: Elle viendra.
0: Elle se donnera à toi, en toi. Celle qui surgit sauvage.
1: En toi.
0: Opère ta mue. Si tu mues, Jamila, tu te meus. Tout en toi peut se mouvoir.
1: Tu te meus.
0: Ta voix.
1: Tout en toi.
0: Ton geste. Tes mouvements du corps comme de l'âme et tout ton esprit avec. Tout entière, laisse. Laisse être. Laisse-toi être. Sois à toi. Sois ce que tu deviens, puisque danser, c'est devenir. Devenir quand la musique t'advient.
1: Danser, c'est devenir. Devenir quand la musique t'advient.
0: Et la musique est venue. Mais pas pour moi. Pour Amélie.
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0: Une voix. La voix de Léo Ferré. Son amour pour celle qu'il célébrait. Et Amélie s'est levée, a marché quelques pas et s'est mise à danser. Cela semblait si simple, Amélie, si simple sous tes pas, si beau, si souple, si... Et pour moi, pourquoi rien? Laurence apportait au cours chaque semaine des disques, des tas de titres qu'elle nous faisait écouter. Elle voulait nous faire danser, danser sur des chansons françaises, des paroles qui nous touchaient à incarner, car la danse, disait-elle, ce n'était pas tant la danse, finalement, qui l'intéressait, mais nous les femmes, ici et maintenant, ce que nous portions au ventre, au sein de notre intimité. Et les femmes, une à une, se levaient, poussaient quelques pas, soufflaient quelques gestes, dansaient. Dansaient. Et pour moi, pourquoi rien? Rien? En fait, si. Quelque chose. La honte. D'être timide, ignare, si maladroite. Maladroite. Ce mot, c'est ce mot. Ce mot qui a donné l'idée à Laurence. Et par ce mot que tout a commencé. Ce mot et cette autre voix. Une autre voix et c'était ça. C'était ça, c'était moi. Cette autre voix, c'était moi, seule à crever, à rester me détester, à pas savoir dire je t'aime, peut-être. Peut-être. Peut-être j'ose. Peut-être je me lève et marche et cours jusqu'à perdre. Perdre quoi? Pas un jour, pas une haleine pour danser et je danse. Et danse je suis, épaisse. Toute de mousse et de forêt, corps. Pleine, chair, viande, langue, vie, incarnat sur scène, souffle. Et debout, pied sur terre, je deviens vent, poussière jetée en l'air, offrande aux cieux. Miel, je danse, danse abeille, pollen, chorégraphe, j'oublie. Mes douleurs, mes torpeurs, les échardes, la limaille, mon corps meurtri. Moi l'ouvrière, moi la moitié française et l'autre pas. Moi la typée, la brimée, la brisée. L'analphabète comme ses pieds et des pieds. Mes pieds, ils sont là, là, là pour danser, danser. Et je danse, danse, deviens vive, deviens vie. Et je danse, danse, danse. Et je danse encore. Ce soir, oui jeune homme, vous regardant, tourner autour de moi, à pas savoir quoi, que dire à la vieille amie d'Amélie que vous soignez à l'hospice. Et que dire en effet quand on est si jeune de la vieille femme qui souffre du syndrome d'Atlas, comme prétend Amélie. Comme si tout ce temps-là, toute une vie, je portais la terre entière. Et je porte la terre entière sur mon dos, comme chacun devrait le faire. Mais certains passent leur tour. Alors, c'est plus lourd pour celles qui dansent, dansent comme Atlas, contre l'effondrement du monde comme d'autres marchent sur l'eau. Et ce doit être ça, l'effet que ça fait. Marcher sur l'eau, danser. Sur scène, dans la rue, sur le monde entier, n'ont plus à porter seulement danser. Avant même de savoir marcher, danser. Danser ces mots, danser en moi, danser ma propre musique, l'écho d'une chanson, le temps de danser. Danser de peu sur une chanson de rien et qui dit tout.

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0: Ce 28 juin, dans les bacs, le nouvel album Dividub. Alors, il se nomme Un goût de liberté pour en parler et parce qu'il va arriver tout prochainement aussi sur le territoire pour la réouverture de la guinguette à la Riola à Argelès-Gazost, donc ce 4 juillet. Eh bien, j'ai la chance d'avoir Ivy lui-même au bout du fil. Bonjour Ivy.
7: Bonjour Mirabelle.
0: Ivy, c'est pas ta première scène, loin de là. Tu as même eu une première partie de carrière qui était pas tout à fait dans le reggae, si j'ai bien compris.
7: Oui, on avait la formation d'une New Wave dans les années 80. On était à l'époque, on était sur Paname et on a sorti des singles. On a été plusieurs vinyles d'ailleurs. On a collaboré avec des groupes comme Metal Urbain ou Pigalle à l'époque. Pas mal de concerts. Puis on a mis un petit peu en stand-by nos activités musicales. Donc, pendant quelques années, en partant vivre aux Antilles.
0: Pour mener une petite vie familiale aussi, j'imagine.
7: Exactement. On a eu nos enfants là-bas, en fait. Nos deux enfants. Puis après, pour des raisons économiques, le boulot plutôt, qui prenait fin, en fait, on est revenu en métropole et on s'est posé devant les Pyrénées, à 65 km de Toulouse, dans les coteaux de Gascogne, où voilà, on a retrouvé un peu un horizon, un peu ce qu'on avait quitté aux Antilles.
0: Oui, il y a quelque chose.
7: On a du mal à retourner en ville, en fait.
0: Il y a quelque chose d'un peu similaire, hein, que ce soit dans les mentalités, dans les paysages. La colorométrie, ouais. Effectivement.
7: Oui. Ouais. Oui, c'est vrai. C'est des paysages dont on ne se passe pas.
0: Et du coup, c'était il y a quelques années déjà, parce que vous avez sorti des albums depuis.
7: Du coup, on a attaqué Ivy Dub en 2007, 2006. Donc, ça va faire 20 ans. Ça passe vite. Et on avait fait un single avec un label toulousain qui s'appelait Saint Juice à l'époque. On avait mixé un titre qui s'appelle Si tu les écoutes. Et après, on a préféré un peu faire ça en autoproduction suite à la rencontre avec un ingé son qui est musicien aussi, avec les Positive Roots Band, qui est un groupe de Toulousains qui tourne pas mal, qui accompagne des Jamaïcains aussi. Mm-hmm. Et du coup, avec qui on a eu pas mal de bons contacts. Et jusqu'à aujourd'hui, on continue de collaborer avec Levi, hein, il s'appelle Levi, puis des musiciens qui font partie des Positive Roots, qui sont venus jouer sur notre dernier album, gracieusement. Du coup, on a cette chance de pouvoir avoir des super musiciens qui sont venus nous soutenir.
0: Oui, parce que c'est tout un travail, hein, la création de l'album, déjà, texte à la mélodie, en passant après par l'enregistrement, les tests sur scène, etc. Il y a beaucoup de frais, en fait, finalement.
7: Oui, finalement, c'est beaucoup de boulot, c'est un peu de l'artisanat. Hein. Moi, je fais mes vidéos, mes visuels, j'écris les textes, je compose ma musique. Après, ça m'arrive aussi de chanter sur une musique d'autres compositeurs. C'est arrivé sur plusieurs projets là, dernièrement. Mais en général, c'est moi qui compose. Après, on arrange avec les musiciens.
0: Et alors, tu me disais, vous êtes 6 ou 7 sur scène,
7: oui,
0: habituellement.
7: Là, Oui, alors là, on aimerait bien remonter à une grosse formation, mais c'est toujours pareil, c'est une question de moyens. Après,
0: et les possibilités pour les tourneurs aussi, et les...
7: Oui, alors on va essayer de tourner l'année prochaine avec cette formation, parce que là, cette année, c'était un peu court. Du coup, on a fait quelques concerts, mais en trio, en formule électronique, on va dire, avec des sampleurs. J'ai créé les chansons en électro, et après, on les a adaptées, on va dire, avec une formation complète, hein, batterie, basse, guitare, percussion et des voix. Du coup, on peut les jouer aussi à trois, avec un percussionniste qui fait aussi des claviers, puis moi je suis au clavier, chante, et Maureen chante et danse.
0: Oui, puis avec le côté
7: config.
0: Avec le côté dub, ça passe bien, quoi.
7: Oui, ça passe bien. Les chansons sont les mêmes. Du coup, c'est notre approche, mais ça nous permet de faire aussi des concerts, moins de moyens, mais des gens qui ont envie de nous faire venir. Et voilà, c'est un peu ce qui nous...
0: C'est plus facile de se placer, on va dire, dans les programmations un peu partout, quoi. Pour l'instant,
7: oui,
0: en tout cas.
7: Pour l'instant.
0: Ouais. Bah oui, parce que là, il y a la sortie, justement, de ce nouvel album, Un goût de liberté. Alors, si je reviens, il y avait deux albums avant, il y avait Même les abeilles, et puis il y a eu Babylone, le voleur. Donc déjà, on entend que même juste dans le titre des albums, il y a un certain engagement. Et puis là, avec un goût de liberté, on peut entendre effectivement de points levés qu'il y a. Mais dans ce que j'ai pu entendre, il y a une énorme douceur dans ta voix. On pourrait... moi, j'ai réentendu un peu les sonorités de l'album que Gainsbourg avait fait en Jamaïque.
7: Ben oui, c'est sûr que ça nous a marqué. Hein. On a grandi avec ça. Moi, c'est un album que j'ai trouvé extraordinaire. Mais après, on va dire, j'ai essayé de développer un peu l'idée de faire du talk-over, de poser ma voix sur du dub, mais sans copier Gainsbourg. Mais forcément, le fait de faire du talk-over, c'est de parler chanter, en fait, ça nous rapproche vachement de ce type de chanteurs, hein, Gainsbourg, Lavilliers, ouais, des fois on nous fait des remarques aussi, ouais, c'est de penser à Lavilliers. Bon.
0: Bon, c'est plutôt des bonnes références, on va dire. Hein,
7: ben oui, tant mieux, j'allais te dire, parce que bon, voilà, on a quand même notre style, on sait défendre notre style, on nous reconnaît, même si on passe sur un morceau plus pop, voilà, on sent que c'est toujours évident, quoi. C'est quelque chose qu'on assume.
0: Ouais, parce qu'il y a effectivement, alors comme le dit le dub, il y a un côté assez électro qui peut arriver, mais des fois vous vous détachez un peu même de l'univers reggae pour aller dans d'autres sphères.
7: Ouais, tout à fait, comme un morceau comme Replay par exemple ou Décodeur. Bon, en fait, c'est suivant l'inspiration, hein. Je me donne pas trop de barrières à ce niveau-là. On assume complètement et sur scène, ça passe vraiment très bien. Même ça surprend un petit peu, mais ça accroche, quoi. Ça accroche bien. Et sur Replay qui parle un petit peu de l'histoire qui se répète.

0: entre les textes qui ont un côté assez poétique, le rythme, et puis j'allais dire ta voix, mais c'est plus vos voix, parce qu'on entend pas mal Maureen aussi.
1: Et oui, c'est vraiment deux voix en fait. Hein. Et d'ailleurs, j'ai écrit une chanson pour Maureen sur cet album hein, qui s'appelle Le Petit-Fils du Soleil.
0: C'est elle qui l'interprète.
1: Ouais, une chanson qui nous parle un petit peu du problème qu'il peut y avoir dans certaines familles quand les enfants sont amoureux d'un étranger ou de quelqu'un qui n'est pas de la même couleur, etc. Enfin, tu vois ce que je veux dire. Du coup, il y a des tensions, de la pression, etc. Souvent, on part de la maison. Et puis on a remarqué que parfois, dans le meilleur des cas, dès qu'il y a un enfant qui naît ou quoi, bah, tout d'un coup, ça change tout pour la famille qui, tout d'un coup, accepte
0: le métissage,
1: etc. Enfin voilà, c'est des expériences autour de nous, oui, tout à fait, le métissage. Ça m'avait inspiré cette chanson. D'ailleurs, on va faire une version, alors là, c'est la première fois qu'on va en parler, mais on va faire une version en espéranto. On a fait une version en espéranto. Je pense que c'est la première fois qu'il y aura un dub en espéranto, d'ailleurs, qui sortira au mois de juillet aussi. Espéranto, une langue un petit peu, qui a eu un petit peu son heure de... Pas son heure de gloire, mais disons que l'anglais a un peu effacé les espérances d'une langue universelle. Mais c'est quand même quelque chose qui est une langue qui est parlée dans le monde entier. Par hasard, on est très amis avec le label Vinyl Cosmo qui distribue la musique espéranto un peu partout, qui nous a demandé de si on voulait collaborer avec lui, faire une chanson en espéranto. Du coup, on a relevé le défi. C'était pas facile, mais on l'a fait.
0: Et puis là, pour le coup, le Petit-Fils du Soleil s'y prêtait parfaitement dans une langue universelle.
1: Tout à fait. Je trouvais que le thème s'y prêtait et en plus, c'était pas une chanson trop longue parce que c'est quand même pas si évident.
0: Donc ça, c'est un EP qui sortira ultérieurement à l'album, en fait.
1: Oui, c'est un single, ouais, avec deux faces. Qui sortira, c'est sur le label Vinyl Cosmo.
0: Et alors là, justement, pour parler de ton album Un Goût de Liberté, enfin de votre album même, Un Goût de Liberté, alors tu me disais, tu as lancé un appel aussi pour des précommandes ou pour des commandes.
1: Oui, tout à fait. En fait, on prend facilement en charge la fabrication de CD, etc. Mais là, on a voulu aller plus loin et sortir un vinyle à 33 tours. Et du coup, pour nous, c'était un peu lourd à porter. Et on a lancé une campagne sur Ulule pour précommander le vinyle. Ça nous aide à financer, si tu veux, une partie de la fabrication.
0: Ah ouais, de la pression des vinyles, quoi.
1: Ouais, voilà. Du coup, ça met 3 mois à être fabriqué. Hein. C'est très long, c'est coûteux aussi, ça revient assez cher. Et du coup, là, on a lancé ça. Voilà, les gens ont la possibilité de commander le vinyle. C'est pour 30 euros, le port compris. Sachant qu'il y a 8 euros de port, on a essayé de le faire au plus juste. Et du coup, ils recevront le vinyle au mois d'octobre, parce que il y a les vacances, etc. Mais c'est quelque chose qu'on a mis en place et qu'apparemment, il y a quand même du répondant. On va voir. On est presque arrivé au bout de notre projet. On n'a pas été trop gourmand, mais bon, enfin, on peut participer. Mettre 5 euros, c'est possible aussi. Du coup, commander le CD aussi, c'est possible, ou des t-shirts.
0: Vous avez un site internet?
1: Oui, alors c'est sur notre chaîne YouTube, il y a une petite vidéo, on a fait une interview intergénérationnelle avec un jeune musicien, là. Une interview qu'on a appelée « Deux générations pour un monde qui va moins vite », parce que finalement on est un peu sur la même longueur d'onde avec cette génération-là. On a fait ça avec Carrigan, monté un studio et dans notre région, dans notre coin-là. À savoir que dans notre région, il y a beaucoup de musiciens reggae. On a fait une chanson d'ailleurs qui s'appelle Reggae Valley sur le dernier album, Babylon le voleur. Et on a tourné un clip dans les collines. Ça continue à se développer. Il y a plusieurs studios qui sont créés. Des gens qui font du vinyle hein, aussi, qui sont distribués en Angleterre, en Australie, etc. Comme BBR qui est Back to Basic Records. Et nous, on a notre propre studio aussi maintenant, dans lequel on a enregistré les 6 nouvelles chansons.
0: Bon, et donc du coup, je peux faire écouter déjà celle que tu viens de nous énoncer aux auditeurs. Mais est-ce que tu aimerais...
1: Ouais.
0: Est-ce que tu as une autre idée? Est-ce qu'il y en a une autre que tu aimerais que je fasse écouter aux auditeurs?
1: C'est dur, hein.
0: De choisir propre album, c'est pas facile, ouais.
1: Ouais, puis là, oui, c'est vrai qu'on a beaucoup bossé sur les nouvelles, là. Et bon, il y a une chanson que j'ai écrite sur le train des satellites,
0: Ouais, carrément.
1: Qu'on a vu passer, nous, je sais pas si toi t'as eu l'occasion de le voir.
0: Ouais, ça c'est impressionnant.
1: Ce fameux train. Ouais, et du coup, ça m'avait inspiré une chanson, donc assez originale, qui s'appelle Le train des satellites. Et...

0: Sinon, la toute dernière que j'ai écrite, c'est sur les voyages
1: désorganisés.
0: Voilà, voyage désorganisé. Tu vois, parce que j'ai déjà vu les paquebots débarquer, 6000 personnes, que d'un coup qui sortent du paquebot, qui vont dans les commerces et qui repartent, qui rencontrent personne finalement. Mm. Et du coup, voilà, c'est un peu le thème de la chanson, voyage désorganisé.
1: Ouais, finalement, t'as pas mal de dérision hein, dans la manière d'aborder les thématiques.
0: Oui, oui, il y a quand même de l'humour. Hein. C'est pas seulement lourd de
1: non,
0: sens.
1: Non, justement, ça ne l'est pas lourd dans la manière dont tu l'amènes.
0: Merci bien, parce que c'est un peu le but recherché, d'essayer de trouver aussi des mots qui sonnent et une manière de dire les choses qui m'est propre. Quoi. Du coup, je ne suis pas hyper, hyper prolifique, mais j'écris quand même régulièrement des nouvelles chansons.
1: Bon, et on a la chance, du coup, de te voir arriver là, pour cette réouverture de l'Ariola. T'es déjà venu dans les Hautes-Pyrénées ou à l'Ariola?
0: Ouais, je trouve votre région magnifique. J'ai des contacts à Cotteret et c'est par ce contact d'ailleurs qu'on a pu jouer pour la guinguette et du coup ça va être sympa.
1: L'Ariola, c'est toujours un moment sympathique avec cette guinguette, ça c'est sûr. Et donc tu nous arrives directement ce samedi 4 juillet pour participer. Je sais qu'il y a Dafra qui va être sur scène avec toi. Derrière, il y a aussi un DJ 100% vinyle, justement.
0: Ouais.
1: Je suis ravie de t'avoir eu au téléphone pour pouvoir annoncer la sortie de votre album, Un goût de liberté, donc dans les bacs à partir de ce 28 juin. Et pour le fêter, cet album, eh bien, on te retrouve sur la scène de l'Ariola, donc de la guinguette à l'Ariola, le 4 juillet. Et on sera heureux de danser sur votre musique. Je te remercie beaucoup.
0: Eh ben, c'est moi qui te remercie avec plaisir. Et big up, Fréquenceuse. Et merci pour cette interview. Un vrai plaisir. On vous retrouve le 4 juillet.
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2: Aujourd'hui, au téléphone avec moi, une personne que nous avions déjà entendue sur nos ondes et qui va encore faire parler de lui cet été. Michaël Jeunet, pour son nouveau film documentaire Ensemble au sommet 2. Bonjour Michaël.
3: Bonjour.
2: Pour les auditeurs qui ne vous connaissent pas, est-ce que vous pouvez nous parler brièvement de vous et de Ensemble au sommet volet 1 qui est sorti en fin d'année dernière, s'il vous plaît?
3: Ah, écoute, avec plaisir, merci de me recevoir. Moi, je suis un simple citoyen de la ville de Tarbes qui suis... Voilà, modestement engagé dans une cause depuis quelques années et qui a été mise en lumière particulièrement l'année dernière pour le projet donc Ensemble au sommet 1 qui a été un vrai succès et on pouvait pas forcément s'arrêter là avec tout l'engouement qu'il y a eu autour de nous. C'est un projet qui part d'une expérience personnelle puisque j'ai eu l'occasion de participer à deux expéditions assez magiques, à savoir le gravir la Concagua et puis l'Everest. Et donc, on a profité de ces deux mises en lumière pour faire une montée du pic du Midi, qui était notre partenaire principal l'année dernière, avec, comme je le disais, un engouement exceptionnel, plus de 140 personnes au sommet du pic, avec énormément de personnes en situation de handicap, beaucoup de bénévoles. Et donc, ce qui nous mène cette année un projet d'autant plus inclusif, un peu plus grand, et très fier d'être à votre antenne pour en discuter, pour partager des infos dessus.
2: Alors oui, donc ce sont des exploits sportifs en montagne avec des personnes en situation de handicap, vous venez de le dire. Donc vous allez recommencer l'expérience. J'ai cru comprendre que ce coup-ci, vous allez aller un peu plus haut encore, au Kilimandjaro et au Mont Blanc, c'est ça?
3: Exactement. Là, l'idée pour moi, ça a été que suite à l'événement du Pic du Midi l'année dernière, je me suis rendu compte qu'il y avait une réelle volonté de la part de plusieurs athlètes en situation de handicap de participer à des aventures, des grosses expéditions. Et en fait, j'ai ciblé très tôt en fin d'année 2025 le Mont Blanc, puisque ça a été une demande formelle d'un des athlètes qui participe à ce projet. Et ensuite, j'ai ciblé Kilimandjaro parce que je m'étais déjà renseigné sur cette montagne, qui est une montagne, on est plus sur du trekking que sur de l'alpinisme, mais ça reste un défi énorme parce qu'il y a quand même une altitude qui pose problème, hein. Tout le grand défi de cette aventure-là, ça va être à la fois un voyage extrêmement intéressant sur le plan culturel, sur le plan des paysages, évidemment, parce que c'est quand même le toit de l'Afrique, et bien sûr, un défi sportif, comme on le disait, avec une logistique, et donc en tout, trois athlètes en situation de handicap, pour un total de 17 personnes. On est quand même une belle équipe, avec un pôle médical, avec un pôle logistique, il y a des fauteuils, il y a quand même du matériel, et une énorme logistique qui est en préparation un petit peu en sous-marin sous l'ombre depuis la fin d'année 2025. Voilà.
2: 4 mineurs, j'ai lu sur la conférence de presse. Vous aurez des enfants avec vous?
3: Alors oui, c'est une aventure du coup qui s'est construite autour de mineurs. On a deux mineurs qui sont en situation de handicap. Donc Clément Talbot, c'est un jeune homme fantastique que j'ai rencontré maintenant il y a un peu plus de 2 ans, je vous dirais. Et c'est un jeune homme qui est une véritable force de la nature malgré son handicap. C'est un jeune hémiplégique en fait. Mais quand on le voit en plein effort, on a beaucoup de points communs, je dirais, lui et moi. Il est très intéressé par l'activité physique, par tout ce qu'il y a autour. Je vois dans ses yeux, c'est un petit garçon qui a juste soif d'effort, soif de dépassement. Et c'est vrai que quand il m'a demandé de prendre part à des aventures comme ça, j'avais très envie de lui permettre de vivre ça. Et au-delà, vous avez Gilda Mutifré, donc qui est une personnalité incroyable, une jeune fille. Donc là, on parle de deux jeunes qui ont une quinzaine d'années, hein. Ils viennent de fêter leurs 15 ans et ils sont tout simplement ils ont ce point commun. Alors Gilda, c'est un handicap un peu plus soutenu, c'est pour ça qu'on en a un protocole un peu plus adapté pour elle. C'est une maladie qui est vraiment très rare dans le monde. Aujourd'hui, il y a un peu moins de 100 personnes qui sont enregistrées sur cette maladie, et donc elle a d'énormes difficultés pour moteur, entre autres, si ce n'est que on a évalué très rapidement la possibilité d'eux, et elle est c'est notre petit rayon de soleil sur cette aventure. Et les deux autres jeunes, pour clôturer sur la jeunesse de notre expédition, c'est ni plus ni moins mes deux fils, On a Mathieu et Aaron, et voilà, c'est une aventure familiale qui s'est construite notamment autour de ma famille, puisque dans les bénévoles, il y a ma maman qui est partie du pôle médical, j'ai ma compagne aussi qui bien évidemment fait partie de l'aventure, et donc bah voilà, on s'est dit que c'était l'occasion, comme je partage cette passion aussi depuis tout jeune avec eux, et je me suis dit que c'était l'opportunité de vivre ce moment avec eux qui sont, voilà, je pense qu'ils sont disposés aussi à le vivre pleinement, et j'espère, voilà, on a des records là chez tous ces jeunes là, on a des records à aller chercher, et j'espère que voilà, c'est pas le leitmotiv de notre aventure, mais j'espère qu'on va réussir à aller atteindre ces sommets.
2: Comment on se prépare concrètement à ce genre d'aventure humaine, aussi bien physiquement que mentalement, parce que d'un point de vue émotionnel, ça risque d'être tellement lourd. Comment vous faites pour vous préparer à ça?
3: Ah, j'ai une question que j'aime beaucoup. Pour le coup, bah, la réponse, elle est assez simple. Que ça soit pour les enfants ou pour les adultes, je pense qu'il y a une grosse partie de préparation physique qui a déjà commencé pour nous il y a bien longtemps. Les personnes engagées dans cette expédition avaient pris conscience d'entrée qu'il y aurait une préparation nécessaire. Donc, tout l'hiver, il y a des personnes qui ont déjà pris en main un peu leur corps avec beaucoup d'entraînement cardio, que ce soit dans les salles de sport, en vélo, en course à pied, des choses comme ça. Et là, depuis que la météo est redevenue praticable pour les sports de haute montagne, notamment la rando et l'alpinisme, ben on organise des sorties de groupe, et c'est là que je fais le lien aussi avec le côté mental, parce que en fait mon but aussi, parce que voilà, je suis quand même bien placé pour le savoir, mon but c'était aussi de permettre aux gens de se voir, de s'observer, de créer une équipe, un groupe ensemble dans la difficulté, et pas seulement dans un moment de joie où c'est que une des nombreuses réunions où c'est qu'on discute autour d'une table avec des chips et un verre de coca. Bah non, là on est dans l'effort, et c'est dur pour certains, puis moins dur pour d'autres, et c'est là aussi qu'on voit le caractère des gens, et c'est là que la préparation mentale fait foi, mais c'est aussi, je dirais, là où que la force de l'équipe est vraiment prédominante et indispensable, je dirais, parce que c'est pour aller au bout d'une telle aventure, forcément être les uns là pour les autres, c'est une force qui fait que je pense que c'est le groupe entier là qui vit ensemble depuis des mois avec un seul objectif en tête, déjà permettre cette aventure d'être au départ. Je veux vraiment insister là-dessus. Le sommet, tout au long des sollicitations médiatiques qu'on va avoir, je veux vraiment insister sur ce phénomène-là. Voilà, c'est avant tout la sécurité, l'aventure à vivre. Le sommet sera la conséquence de notre préparation, la conséquence de plein de facteurs qu'on maîtrise ou qu'on maîtrise pas. En montagne, il se passe plein de choses, mais en tous les cas, on part avant tout pour vivre une expédition et avec tous les enjeux que ça comporte. Voilà.
2: Oui, atteindre le sommet, finalement, c'est que la cerise sur le gâteau. Tout l'intérêt de ce voyage, c'est le parcours que vous allez faire avec toutes ces personnes, et c'est une aventure humaine avant d'être un exploit sportif.
3: Exactement. C'est voilà, j'ai pas de meilleurs mots pour reprendre votre phrase. C'est l'aventure humaine que je veux faire vivre, et c'est là-dessus qu'on va insister, voilà, dans notre présentation, parce que effectivement, c'est aujourd'hui le maître mot. C'est une aventure. Je pense que le plaisir, il est déjà là, présent pour tout le monde depuis les débuts des prémices de cette organisation. On prend tous un plaisir fou à le préparer. Et je pense que le jour où c'est qu'on va monter dans l'avion tous ensemble pour rejoindre la Tanzanie, ça va être extraordinaire, quoi.
2: Donc, sont-ce les mêmes équipes qui partent aussi bien sur le Mont Blanc que sur le Kilimandjaro?
3: Alors non, le Mont Blanc est un sommet un petit peu comme pour Ensemble au sommet 1, qui a été greffé, parce que c'était un défi à la base plutôt personnel pour Tom Varven, donc qui est le troisième athlète en situation de handicap que j'ai pas présenté du coup. Donc Tom, c'est un copain de très longue date qui était en situation de handicap assez grave aussi. Il est invalide à plus de 80%, mais voilà, il mettrait beaucoup de valides dans une situation.

0: Une belle mise en jambe, je pense. Oui.
1: Et là, donc, vous avez déjà eu un retour de votre premier sommet, quand vous étiez parti au Pic du Midi avec l'année dernière. Oui. Ces sentiments que vous aviez eu reçus, le retour des personnes invalides qui étaient avec vous. Là, qu'est-ce que vous attendez? Est-ce que vous pensez que ça va être le même effet? Est-ce que vous attendez quelque chose d'autre? Quel est votre sentiment par rapport à ce Kilimandjaro?
0: Alors, pour moi, honnêtement, c'est le maître mot d'Ensemble au Sommet 2. J'aimerais me mettre un peu plus en retrait. Je suis là, bien sûr, pour présenter un petit peu le projet, parler de cette cause qui nous tient tous à cœur, finalement, notamment dans l'équipe de bénévoles. On a tous autant de mérite les uns que les autres d'être là et de donner tout de notre temps bénévolement pour ce projet-là. Mais ce que je pense être important de rappeler, c'est que c'est la réalité du quotidien. Et moi, je veux faire de Thomas, de Gilda et de Clément, finalement, les égéries de cette cause, parce que ça représentera des premières dans de nombreux cas. En tous les cas, une expédition avec autant de participants invalides, ça, c'est sûr que ce sera une première. Pour Gilda, si elle atteint le sommet, ce sera aussi une première. Mais encore une fois, tout en rajoutant un petit peu de légèreté à ces enjeux-là, je crois que c'est simplement montrer qu'aujourd'hui, que quelqu'un naisse en situation de handicap ou qui accidentellement dans sa vie rencontre un problème qui le rende invalide, eh bien, je pense que c'est le message, il est là de dire, ben regardez, ces trois personnes-là, ils ont réussi à prendre part à une expédition, ils ont réussi à se préparer, tout comme un valide pourrait le faire pour une expédition d'envergure. Et je crois que c'est ça le vrai message, c'est à travers Gilda et Tom et Clément, je veux que les gens puissent se dire, ben finalement, c'est accessible. Voilà, on dit souvent ce mot-là dans le handicap, ben voilà, on va le dire, c'est accessible, c'est possible. Alors oui, je vais pas vous mentir, hein. Là je suis en plein cœur de la fin de la préparation, le budget et toute la logistique, ça a été un travail vraiment énorme, vraiment c'est du temps tous les jours pour rendre ça possible, mais c'est tellement beau aussi. Voilà, c'est, je pense qu'il faut qu'il y ait des gens, des hommes, des femmes derrière qui soient conscients que il faut le faire, c'est beaucoup de travail certes, mais il faut le faire. Voilà, on est en capacité d'offrir ça à des personnes qui sont en situation de handicap et qui malheureusement dans notre vie de tous les jours peut-être n'ont pas suffisamment cet espace dans la vie moderne pour accéder à certaines installations sportives ou voilà, un tas de choses comme ça.
1: Alors, on vous rappelle en septembre pour que vous nous racontiez un peu ces deux expéditions qui vont avoir lieu. Merci infiniment, Michael Jeunet, d'avoir répondu à mes questions aujourd'hui.
0: Avec grand plaisir, le rendez-vous est pris. Merci à vous.
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6: Toc toc chez vous ouvre une porte sur l'accompagnement à domicile de personnes présentant des troubles psychiques. Toc toc chez vous, c'est le point de vue d'une professionnelle expérimentée qui n'oublie ni la bienveillance ni l'humour. Le domicile, ce n'est pas juste un lieu, ce n'est pas seulement là où on habite, c'est parfois là où l'on tient, parfois là où l'on se replie et parfois là où on se cache. La première chose à se dire quand on arrive à domicile, c'est « J'arrive chez quelqu'un qui a déjà une histoire avec cet endroit. » Moi, j'ai 42 ans. Bien souvent, j'étais même pas née que la personne vivait déjà là. Avec sa famille, son travail, ses animaux, ses deuils. Un domicile parle. Oui, oui, même quand la personne ne parle pas, on peut écouter ce que dit son intérieur. Il parle avec ses objets, ses photos, sa déco, ses absences et ses accumulations. Le rideau tiré en plein jour, l'horloge arrêtée, la table qui ne sert plus à manger mais à empiler, et la cuisine impeccable. Tellement impeccable qu'on comprend qu'elle est peu utilisée, voire même pas du tout. Et le salon qui sert à tout, parfois même à dormir. Parfois, ça parle aussi avec les odeurs, qu'elles soient agréables ou non. Quand j'entre chez une personne, j'essaie de regarder sans regarder. J'essaie de ne pas comprendre trop vite. Parce que comprendre trop vite, c'est souvent juger sans s'en rendre compte. Et quand je fais ça, je suis à côté. Il y a ces intérieurs très figés, tellement figés qu'on n'ose pas bouger. Et ces intérieurs débordants de papier, de vêtements, de vie arrêtée. Mais le désordre n'est pas une faute, ce n'est pas automatiquement un symptôme. Parfois, c'est juste que l'énergie est utilisée ailleurs. Dans certains salons, j'ai une place précise. Pas la plus confortable, mais c'est celle où on m'invite à m'asseoir. Toujours la même place. Quand quelqu'un me dit « Asseyez-vous là !» Ce n'est pas anodin. C'est une confiance, disons, très localisée. Il faut savoir que changer de place, parfois, peut déstabiliser. Et puis, il y a ces objets silencieux, mais qui parlent aussi. Les plantes qui n'ont pas survécu, les piles de courriers qu'on n'ouvre plus, et les animaux. Pépé le chat, qui m'ignore soigneusement ou qui décide tout de suite que je suis la bienvenue. Pépé, le médiateur, celui qui permet de parler sans parler de soi. Accompagner à domicile, ce n'est pas remettre de l'ordre, ce n'est pas corriger et ce n'est pas non plus ramener ma norme dans mon sac. Heureusement, parce que de toute façon, il ne serait jamais assez grand. Accompagner à domicile, ce n'est pas dire « vous devriez » ou « si j'étais vous, je... » Ce n'est pas ouvrir le rideau juste parce qu'il fait jour. Il ne faut pas oublier que souvent, cet endroit est le dernier où la personne peut décider. On n'a pas le droit de toucher à ça sans précaution. La souffrance psychique ne disparaît pas quand on ouvre les volets et elle ne se règle pas en déplaçant des meubles. Alors on apprend à s'asseoir là où on nous propose, à accepter l'inconfort, les mauvaises odeurs et le fait de ne pas tout comprendre. Le domicile n'est pas un problème à résoudre, c'est un espace à respecter. Ce jour-là, chez Mireille, après 2 heures assises en face à face, je suis repartie comme je suis arrivée. Je n'ai pas touché à la cuisine, pas passé l'aspirateur, pas fait la poussière, je n'ai même pas été aux toilettes alors que ma vessie me suppliait d'y aller. J'ai caressé Pépé, j'ai tourné 50 fois les feuilles du programme télé, j'ai répété mes questions, j'ai commenté le parc dehors. Et c'était OK. Pour elle et pour moi. Pendant des semaines, ça a ressemblé à ça. Et puis un jour, j'ai investi la cuisine, j'ai entretenu, réparé les ampoules grillées, aidé, accompagné Mireille dehors chez le médecin, aux courses. Je ne sais pas si j'aurais pu être à cette place si je n'avais pas d'abord rien fait. Quand j'entre chez quelqu'un, c'est qu'il est d'accord pour que j'entre. Le minimum, c'est d'y être, sans vouloir tout transformer. C'était Toc Toc chez vous, la chronique de l'accompagnement à domicile. On se retrouve bientôt pour un prochain épisode.
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0: Samedi à 18h à la Maison de la Montagne, Argelès-Gazost, c'est un atelier de prévention de sécurité montagne qui vous est proposé. Préparer sa sortie de randonnée en toute sécurité, faire son sac, choisir son itinéraire, anticiper les risques, toutes les clés pour partir en montagne bien préparées. Avec Mathieu Rivet, secouriste au PGHM. Un atelier prévention et sécurité en montagne, c'est ce samedi à 18h à la Maison de la Montagne, Argelès-Gazost. Samedi, à partir de 15h, la guinguette de l'Ariola à Argelès-Gazost vous donne rendez-vous pour une nouvelle journée et soirée festive. Avec au programme balades botaniques, jeux de piste et en concert Drafra et Ivy Dub. Ainsi qu'en pour finir DJ 100% vinyles. Accès à pied par le bassin de l'Ariola, basket et lampe frontale pour accès conseillé, bar associatif et restauration possible sur place avec une quantité limitée. Et pour plus de détails et d'informations par mail de guinguettealariola@gmail.com. La guinguette de l'Ariola est de retour ce samedi à partir de 15h sur les terrasses T de l'Ariola à Argelès-Gazost.
6: Ce samedi à 14h30, le château fort au musée pyrénéen de Lourdes vous propose le luthier d'instruments traditionnel rencontre avec Régis Latapi. Il vous fera découvrir son travail de facteur d'instruments traditionnels entre démonstration musicale, explication de savoir-faire et exploration d'instruments anciens. L'animation est incluse dans le billet d'entrée, gratuit pour les abonnés, animation tout public à partir de 10 ans. Pour rappel, c'est ce samedi à 14h30 au château fort musée pyrénéen de Lourdes, c'est le luthier d'instruments traditionnels, rencontre avec Régis Latapi.
0: Dimanche à 19h à Luce Saint-Sauveur, on vous donne rendez-vous sur le parvis de l'église pour une visite guidée. Une heure au cœur de l'histoire, dans le vieux bourg, autour et dans l'église fortifiée, laissez-vous conter les secrets des pierres, des décors et des hommes. La visite guidée pour une heure au cœur de l'histoire, c'est ce dimanche à 19h au départ de parvis de l'église à Luce Saint-Sauveur.
6: Ce dimanche à 17h, l'espace Robert Hossein de Lourdes vous propose le Chœur du Sud, 10 000 voix unies pour la musique. Une aventure chorale depuis 2006. Né de la passion de Franck Castellano en 2006, le Chœur du Sud est aujourd'hui le plus grand chœur amateur de France. Ce qui a commencé avec un petit groupe de 25 choristes à Draguignan s'est transformé en un véritable phénomène musical, rassemblant plus de 10 000 voix à travers toute la France. Sous la direction de Franck Castellano, autodidacte passionné, le Chœur du Sud a pour mission de prouver que tout le monde peut chanter. C'est ce dimanche à 17h à l'espace Robert Hossein à Lourdes. Le tarif est de 20€ par personne et il y a un accès pour les personnes à mobilité réduite.
0: Samedi et dimanche à Reims-Marsous, c'est la fête de la Saint-Pierre. Rendez-vous à la salle des fêtes pour cette fête de la Saint-Pierre, organisée par le comité des fêtes d'Arins-Marsous. La fête de la Saint-Pierre, c'est ce samedi et ce dimanche à la salle des fêtes d'Arins-Marsous.
6: Ce samedi et ce dimanche, au bistrot librairie Le Cairn à Arras-en-Lavedan, nous vous proposons les ateliers animés par Céline Desserre. Samedi 4, atelier initiation, découverte et exploration de 10h30 à 12h30, de 14h à 16h, ce sera l'atelier partir en approfondissement. Et le lendemain ouvrira le cercle de relecture et d'écriture en projet de 10h à midi. La boucle sera bouclée de 13h à 15h avec l'atelier texte et mise en voix. Soyez les bienvenus. Pour rappel, c'est ce samedi 4 et ce dimanche 5 à partir de 10h30 au bistrot librairie Le Cairn animé par Céline Desserre.

0: Samedi et dimanche, le comité des fêtes de Pierre Fitness Talas vous propose la fête de la Saint-Pierre. Au programme, jeux, animation musicale, Azado, Diego de Fuego et dimanche midi, grillade d'agneau sur réservation au 06 30 58 91 90. La fête de la Saint-Pierre, organisée par le comité des fêtes de Pierre Fitness Talas, c'est ce samedi et ce dimanche à Pierre Fitness Talas.
1: Ce lundi, à 18h30, le cinéma Le Palais vous propose l'offrande musicale documentaire Ensemble au sommet. La projection du documentaire durera approximativement 1h40, suivi d'un échange avec Michaël Jeunet. C'est un entrepreneur et insatiable sportif tarbé. L'an dernier, il a participé à deux expéditions vers les plus hauts sommets, l'Aconcagua en Amérique latine et l'Everest. Avec un autre projet fou dans un coin de sa tête, amener des personnes en situation de handicap au sommet du Pic du Midi avec l'aide du comité handisport des Hautes-Pyrénées et une centaine de bénévoles. Ensemble, au sommet relate ces trois ascensions. Michaël Jeunet a pour habitude de rappeler que les personnes en situation de handicap gravissent des sommets jour par jour. À l'issue de la rencontre, une collation sera offerte par Musique et Solidarité en Haute-Pyrénées. C'est ce lundi à 18h30 au cinéma Le Palais à Lourdes, l'offrande musicale documentaire Ensemble au sommet. Le tarif est de 5 euros et il y aura un accès pour les personnes à mobilité réduite.
0: De lundi à mercredi, à Cotteret, c'est le festival Cautares, un festival de musique pyrénéenne et occitane. 3 jours dédiés à la culture et au chant pyrénéen au cœur du village de Cotteret, sur l'esplanade des œufs. Concerts de chants traditionnels, défilés, conférences, une immersion complète dans la culture pyrénéenne. Gratuit, ce festival s'adresse aux visiteurs comme aux habitants. Curieux de faire un bond dans le passé et de redécouvrir les chants du patrimoine. Retrouvez toute la programmation du festival Cautares sur le site www.cotteret.com. La 3e édition du festival de musique pyrénéenne et occitane Cautares, ça commence ce lundi et c'est jusqu'à mercredi à Cotteret.
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Gone, gone, nous dit le colonel. Salut à tous et bienvenue dans le super son des 60s. Le meilleur de la plus belle des décennies, vachement en vinyle et presque en direct avec au programme ce jour Plastic Penny. Alors, on est complètement du côté des petits groupes anglais. Terry Red, l'excellent Terry Red. Là encore, nous sommes en Angleterre. The Sleepy, Paula and Paul, ou plutôt Paul and Paula. Là, on sera direction les États-Unis. Et puis, pour nous, une petite française exceptionnelle, Dani. Et on ouvre bien entendu avec nos filles dans le garage, et en l'occurrence ici, une seule fille, Roberta Wolfson. Voilà, elle a enregistré ce grand classique Tobacco Road, un morceau écrit et composé par John Loudermilk, chanteur éphémère et excellent auteur-compositeur. On lui doit notamment quelques tubes, Ebony Eyes et Indian Reservation pour les Everly Brothers, pardon, The Little Bird qui a été chanté par Marianne Faithfull. Quant à Roberta Wolfson, elle est difficile à retrouver, la fille, elle n'aura enregistré que deux titres. Celui-ci est extrait d'une compilation Girls in the Garage. Heureusement, sur les internets, on retrouve son producteur, il s'appelait Ted Lear, et il le dit lui-même, c'était vraiment une personne de grande qualité, Roberta, une superbe chanteuse. Nous avons fait deux morceaux ensemble, il y a cette face A, donc qu'on va écouter là, et puis sur la face B, un morceau que j'avais écrit, So Tired of Being Alone, où Roberta a tout donné. À la fin de l'enregistrement, elle pleurait.

Et ça n'a pas bougé. On va quitter les États-Unis, direction l'Angleterre de 1966 avec The Stormville Shakers. Quelques singles enregistrés pour ces six garçons. Et sur la page internet qui leur est consacrée, on s'aperçoit qu'ils n'ont pas fait moins de 300 concerts entre 1960 et 1966 avant de faire, assez curieux, un exil en France. On les retrouve à la Locomotive, au Club Trianon à Paris, à l'Omnibus à Marseille, avant qu'ils retournent en Angleterre où ils feront à nouveau 300 concerts avant leur séparation en 1969. Le single que l'on va écouter là, donc Number One, est sorti en France. Le chef d'orchestre n'est autre que Claude Bolling. Derrière les manettes, on trouve un ingé son qui a travaillé pour Christophe et pour Henri Salvador, s'il vous plaît. Et c'est le clavier de la bande, Philippe Goodhead Tate, qui a écrit et composé le morceau. À noter quand même que le guitariste Ian David Gels a épousé par la suite une chanteuse française, tiens, Valérie Lagrange.

toujours extrait de la même compilation. On va rester en Angleterre avec Plastic Penny. Alors c'est vrai que dans cette émission, on parle souvent des seconds couteaux. Là, on est même dans les troisièmes fourchettes. Nous sommes en 1968. Pourtant, les choses ne commencent pas trop mal pour eux. Ils ont Larry Page comme manager, mais oui, le même producteur que les Kings, c'est plutôt pas mal. Le groupe a été fondé l'année précédente. On leur autorise deux albums en 68-69, un petit peu oublié, il faut le dire, avec une apparition au festival de l'île de Wight. Le groupe évolue dans une musique qui est très à la mode à ce moment-là, la pop psyché. Et ouais, il faut le dire, ce sont de très bons musiciens, pas de grande reconnaissance, en tout cas sur le tard. Nigel Olson terminera comme batteur pour Elton John. Paul Raymond rejoindra un excellent groupe qui s'appelle UFO. Quant à Mick Graham, le guitariste, lui, il sera de l'aventure Procol Harum. 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

On va quitter Albion, retraverser l'Atlantique et nous voilà de retour aux États-Unis avec Chris Morgan and the Togas, un petit peu de garage cool de 1966. Ils sont aussi connus sous le nom des Togas, c'est-à-dire les Toges en français. Et là, franchement, la pochette du single est absolument unique. Voilà, ils ont sorti deux singles, celui de 65 et voilà, c'est génial. Ils sont habillés en romain, hein, ils n'hésitent pas, hein, avec les caligae, c'est-à-dire les sandales hautes, les tuniques, les capes. Il y en a même un qui a une couronne de laurier. On ne se prend pas très au sérieux. Le leader, c'était Chris Morgan, alias Raymond Bang. Pourquoi pas comme pseudo. On les retrouve sur pas mal de compilations, notamment le morceau que l'on va écouter là, There She Goes. Par contre, le groupe est impossible à loger. Je ne sais pas ce que sont devenus les musiciens.

va retraverser l'Atlantique et nous voilà du côté de l'Angleterre, à nouveau avec Terry Reid, l'excellent, l'exceptionnel Terry Reid. Et c'est en préparant cette émission, en consultant en fait la page Wikipédia de ce garçon, que je me suis aperçu qu'il venait juste de mourir. Quelle voix et quel ratage de carrière, c'est monumental. Ici, on va le retrouver dans un morceau qui s'appelle Funny How Time Slips Away, enregistré avec Peter Jay et les Jaywalkers. Peter Jay à la batterie, bien entendu. Il faut d'ailleurs aller chercher dans la discographie de Peter Jay ce que Terry Reid aura fait de meilleur. 6 morceaux absolument sublimes avec un phrasé, une agilité vocale. On sent qu'il est capable de tout, ce garçon. Alors après, oui, il fera une carrière en solo, fin des années 60, années 70-80, qui n'intéressera pas grand monde. C'est bien dommage parce que ça, c'est superbe.

Ouais, c'était Terry Reid, une petite leçon de chant. Merci. Allez, on reste en Angleterre. Tiens, on est en juin 67 et ça s'entend hein, avec The Fresh Windows ici, morceau écrit et composé par un nommé Barrett. Et tout de suite, je me suis dit, tiens, il avait peut-être un frangin, Syd Barrett. Mais non, il s'agit d'un homonyme, moitié d'homonyme, Brian Barrett, guitariste et chanteur dans ce groupe dans lequel on retrouve aussi les deux frères Algie Bartholomew et Benny Bartholomew. Guitariste, chanteur, bassiste et puis Clive Glish à la batterie. Quelques concerts pour ce groupe, un seul single, ce qu'on retrouve sur une excellente compilation au nom amusant, Chocolate Soap for Diabetics Fashion Conscious.

On va retourner aux États-Unis, tiens, retraverser l'Atlantique pour un petit collet serré de 1963 et ce duo 100% américain, on peut pas se tromper, Paul and Paula et le titre Hey Paula, une véritable déclaration d'amour en fait entre deux individus d'ailleurs qui n'étaient pas en couple, hein, qui étaient juste de bons copains. Franchement, ça sent un peu la série américaine de l'époque type Happy Days. Voilà. Et puis une petite anecdote concernant ce morceau qui aurait dû être chanté au Memorial Auditorium de Dallas le 22 novembre 1963 pour accueillir John Fitzgerald Kennedy. Il se trouve que voilà, l'histoire en aura décidé autrement. Le concert sera annulé, on se doute, suite à l'assassinat du président. Ça n'empêchera pas quand même le duo de se payer un numéro 1 aux États-Unis. Hey.

n'est-ce pas que c'est mignon? Allez, on arrive à la mi-temps de cette émission et c'est le moment de retrouver notre rubrique 60s 2020. C'est au tour des garçons avec Babix et ce morceau « Ah là là là ». Là, on va surfer littéralement sur les musiques des années 60, surf yéyé. Ce garçon, Babix, c'est son nom de scène, David Babin, hein, et se paye une très très belle carrière. Depuis 2006, auteur, compositeur, chanteur, producteur, arrangeur. On l'a retrouvé autour de garçons comme Julien Doré, Alexis HK et de filles comme Clara Luciani, hein, et toute la fine fleur de la scène française. Il est là, il est le patron d'un label qu'il a fondé qui s'appelle Bison Bison. Et là aussi, petite anecdote, c'est lui qui réalisa le premier maxi d'une jeune chanteuse complètement inconnue qui débutait, Raphaël Lanader. Ah oui, là aussi, on tombe dans l'excellence de la chanson française. D'ailleurs, il réalisera Initial, le premier album de Raphaël Lanader. Il a travaillé aux États-Unis avec le collectif Metropolis Ensemble. Et puis voilà ce morceau extrait d'un album sorti en 2025 que je vous conseille chaudement et qui s'appelle Amour Colosse.

Ils ne sont plus très nombreux, les musiciens d'aujourd'hui, à faire chanter des enfants. Lui, il s'appelle Babix à la la la. Et on va retourner en Angleterre, traverser la Manche. Nous sommes en 1968 avec ce petit groupe The Sleepy. On est dans le rock psyché. Bon musicien quand même, hein, puisque Ian Wallace, le batteur, rejoindra King Crimson pour ensuite devenir musicien de session pour Bob Dylan, pour Bonnie Raitt, pour Crosby, Stills and Nash, s'il vous plaît. Et le reste du groupe a complètement disparu. Il nous reste ce morceau, Is It Really the Same?

Mais on va s'écouter un petit morceau qui fleure bon la Californie de 1967, très proche des Byrds, Let's Get Together, un morceau qui aurait pu se trouver dans un film et qui a été composé par les trois garçons qui forment ce groupe The Tiffany System qui venait de Floride. À l'intérieur, on va retrouver, bah oui, quelqu'un qui va avoir une gloire importante, Butch Trex, futur fondateur de The Allman Brothers Band en 69. On y retrouve aussi David Brown, bassiste et accessoirement saxophoniste, puis musicien de session, et puis Scott Boyer, lui aussi musicien de session et arrangeur, du côté de Duane Allman. Ben voilà, les trois sont donc restés très copains et très liés. Et ce morceau a été chanté par d'autres groupes, les Youngbloods et le Kingston Trio, et là, il y a une espèce de confusion qui est apparue. J'ai trouvé des sources qui disent que le morceau a été écrit et composé par Dino Valente en 1963. Une autre source qui dit que non, non, c'est bien le Tiffany System qui a composé ce morceau, et d'autres enfin qui disent que c'est un morceau traditionnel américain. Allez, vous trancherez vous-même.

Ouais, c'est vrai que ça sent le hippie, tout ça. Bah justement, H comme hippie, c'est l'instant de Dany. 1 minute 41 secondes pour ce titre, écrit par Frédéric Botton, hein, un garçon qui a travaillé pour Barbara. 9 albums pour Dany quand même, dont celui de 1970, qui a été prix de l'Académie Charles Cros, s'il vous plaît. Et puis 2 anecdotes, tiens, la concernant. En 1974, elle est sélectionnée au concours de l'Eurovision avec un morceau qui s'appelle « La vie à 25 ans ». Elle est prévue pour passer entre l'Allemagne et l'Irlande. Il y a les répétitions organisées à Brighton et patatras, le 2 avril 1974, Georges Pompidou meurt et du coup, sa candidature est retirée. Et l'année suivante, en 1975, elle tente à nouveau le coup, cette fois-ci des sélections françaises, avec un morceau écrit par Gainsbourg, comme un boomerang. Et sa candidature sera aussi refusée à cause d'un texte jugé un peu cru. Heureusement, Dao et Dany l'ont chanté un petit peu plus tard, ce morceau.

Et c'est quand même très très gainsbourgien. Allez, direction le Swinging London, le cœur du Londres vibrant. Nous sommes du côté du Marquis avec The Alan Bound Set, un super groupe anglais fondé à Hambourg en 1964 autour du trompettiste Alan Bound. Il y a pas mal de gens qui vont passer, dont des futurs stars, Robert Palmer, John Helliwell et Dougie Thompson, futurs musiciens de Supertramp. Et puis, il nous reste quand même quelques morceaux très mods de cette époque, dont celui-ci, Gonna Fix You Good.

On va se hisser à l'année 1970 avec un groupe qui s'appelle Freedom, la liberté, extrait donc de Freedom at Last, de ce morceau Cry Baby Cry, dont je me suis rendu compte que les photos de l'album avaient été réalisées par Dominique Tarlet. Là, on a affaire à un photographe de première bourre. Bah oui, on le retrouve sur des photos d'albums des Stones, de Jimi Hendrix, de Led Zeppelin. On retrouve ces photos partout. Il avait accès au studio, il avait accès aussi à l'intimité de tous ces artistes à cette époque-là. Il en est resté d'ailleurs des expositions absolument formidables. Quant à Freedom, bah lui, le groupe commençait en commençant dans le psyché avant de virer sur le rock un petit peu plus dur. Et oui, ça a été fondé par deux anciens musiciens de Procol Harum, Ray Royer, on va y arriver, et puis Bobby Harrison. Et ici, donc Cry Baby Cry, c'est une reprise des Beatles.

Le super son, c'est presque fini. On va donc terminer complètement en live avec Chuck Berry, mais non pas Johnny B. Goode, un drôle de petit morceau composé pour l'occasion. C'est un instrumental Fillmore Blues. C'est du blues, comme son nom l'indique, enregistré au Fillmore Auditorium de San Francisco en 1967. Et Chuck Berry est accompagné par le Steve Miller Blues Band. Allez, en attendant de nous retrouver, portez-vous bien. Et surtout, faites gaffe au rock'n'roll.

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Salut tout le monde, bienvenue dans l'émission de Trafic de Rock. Nous sommes dans la numéro 296, c'est la dernière de la saison 2025-2026. Nous venons d'écouter un groupe tchèque. Alors, le nom, je vous le dis même pas. Et déjà, j'ai du mal à parler anglais, mais c'est... Alors, c'est paru sur le label Police 5 que je diffuse de temps en temps, de Tchéquie. C'est un album qui est paru le 13 février dernier et le titre s'appelle Ad. Donc, vous pouvez vous référer donc au podcast pour avoir les sources exactes. Voilà, on va continuer parce qu'on a 49 minutes de musique en tout, donc ça va être serré. Et on va continuer par le groupe qui s'appelle Blood Theory. C'est un groupe de jeunes. Le guitariste-chanteur a 16 ans et le batteur qui était percussionniste à l'origine. Et à 18 ans, il passe le bac en ce moment, c'est pas mal. Et voilà, et ils ont terminé en finale d'un tremplin qui a été organisé par Big Rock, en fait, des Hautes-Pyrénées. Voilà, on va écouter Line in My Blood.

Ce live studio est tiré d'un IP qui s'appelle Never Enough. C'est un live studio, donc paru le 28 avril dernier. On va continuer avec un autre groupe qui a diffusé donc un album qui s'appelle Épuiser le vide, paru exactement pareil le 28 avril 2026 sous le label Guérilla Asso à Paris en France. Le groupe s'appelle Hôtel Parasite, le titre s'appelle Les Tournesols.

0: On continue avec un label, toujours, qui s'appelle Printed Paper Recording de Nashville, Tennessee, aux États-Unis. Ils ont fait paraître une petite compile avec quatre groupes très sympas. Et donc, le titre de l'album s'appelle Egg Cells. Et c'est paru le 5 avril dernier. Et on va écouter, donc, en tout premier, le titre, le groupe, en fait, qui s'appelle Fools. Et le titre s'appelle VR Bouncer. Et après, on va écouter en enchaînant, donc, le deuxième groupe qui s'appelle Strep Siads. Et le titre. Le titre s'appelle I Talk to a Girl.
1: Hey,

On continue avec les deux derniers groupes de cette compile. Donc le premier, c'est Shaky Tongs et le titre s'appelle My Happy Life. Et le deuxième, s'appelle Love You. Et le titre s'appelle I'm Rocket Up. On continue.

Et on continue avec un groupe qui s'appelle The City Gates. Ils sont de Montréal, donc au Québec, dans le pays du Canada, en fait, francophone. Et ils ont fait paraître un album qui s'appelle Chimera, paru le 15 mai dernier. C'est complètement différent. Et ça s'appelle Capitol Hill.

Et on continue avec un groupe qui s'appelle Schmilblick. Ça vient de Cœur sur Toit à Marseille, en France. Le label qui diffuse pas mal, qui produit pas mal de groupes différents. Et on va écouter donc le titre qui est tiré de l'album Homme au apostrophe Stasis, paru le 27 avril dernier. Et on va écouter le titre qui s'appelle Totally Autumn.

Vous écoutez Trafic de Rock, c'est la numéro 296 et vous écoutez cette émission sur Radio Païs, RDWA et Fréquence Luce que j'ai complètement oublié d'annoncer au départ. Normalement, je dois le faire, mais bon, désolé. Et vous retrouvez toutes les informations sur le site de l'émission radioshow.traficderock.fr, diffusion, podcast, contact si vous êtes des groupes inconnus qui veulent se faire écouter par plein d'auditeurs que je chéris et auditrices, bien sûr. On va continuer avec le groupe qui s'appelle Skywatch Party, ils sont de New York.

On va faire très vite pour la fin de cette deuxième partie. On continue avec un groupe qui nous vient de Budapest, en Hongrie, qui s'appelle The Sexy Wild East. Ils ont fait paraître un album qui s'appelle Madar for Core le 16 avril dernier. On va écouter le titre éponyme.

On continue avec un groupe que j'aime beaucoup qui s'appelle Turbo Merdia de Barcelone en Espagne. Ils ont fait paraître le 9 avril dernier un album qui s'appelle Tres Puñales des Plásticos Sucios et on va écouter le titre qui s'appelle Soma.

On continue avec le groupe Voces de Ultratumba. Ça nous vient du label Uther Zin de Oviedo en Espagne, toujours. Ils ont fait paraître un album qui s'appelle Oro Turno et c'est paru le 5 avril dernier. On écoute le titre qui s'appelle Son of the Beach.

Et on continue avec les Vulves Assassines d'Île-de-France, super album qui est paru le 17 avril dernier, qui s'appelle Vulcané Rock'n'Rolla. Et on va écouter deux titres. Alors le premier titre est assez marrant, c'est Bretelles en Do mineur, et puis on va suivre avec le titre qui s'appelle Notre Programme. On y va de suite, c'est parti.

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Comme toujours, un super album des Vulves Assassines. Et on va finir cette émission avec un groupe qui s'appelle Vain Valkyries. C'est paru sur le label Cœur sur Toi de Marseille avec Laurent Santi. Super mec qui fait beaucoup de choses. Et l'album s'appelle Wonders. C'est paru le 20 mars dernier. On va écouter le titre qui s'appelle Majesty. 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

Et voilà, c'est terminé cette émission et 17 titres quand même pour une seule émission, c'est pas mal. Donc on va se retrouver donc la semaine prochaine pour la 297e pour la playlist de cette émission de parties sans blabla. Et puis dans la semaine du 20 juillet, j'espère faire un interview avec l'association Big Rock qui organise un festival le 25-26 juillet à Gaillan dans les Hautes-Pyrénées avec plein de groupes. Et donc on va voir ça au long de l'été. Sinon, ce sera des rediffusions donc d'émissions playlist sans blabla, juste que ce soit cool pour cet été qui s'annonce chaud, chaud, chaud, voilà. Eh bien, je vous souhaite une bonne semaine avec votre radio FM préférée, Radio Païs, RDWA ou Fréquence Plus. Et on se retrouve donc la semaine prochaine, même jour, même heure. Bye bye, à bientôt, ciao. Merci.

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3: Bonsoir, ou peut-être bonjour, en tout cas ici à Paris, il est pile 20h.
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3: Des reportages, des livres, des commentaires, c'est à suivre, c'est RFI Soir qui commence par un journal. L'Iran en deuil. Près de 6 mois après sa mort, l'ayatollah Ali Khamenei fait l'objet de funérailles nationales. Le virus Ebola, le premier cas en France, est guéri et il est sorti de l'hôpital, annonce le ministre de la Santé. Les premiers coups de pédale dans le Tour de France, le départ de la 113e édition a été donné à Barcelone avec un contre-la-montre par équipe et victoire de Jonas Vingegaard, premier maillot jaune. En football, ce soir, à la Coupe du Match, la Coupe du Monde, voilà, c'est ça, la Coupe du Monde et le match France-Paraguay, je vais y arriver, sans doute. Le forfait d'Aurélien Tchouaméni qui est gêné à la cuisse.
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3: Une fête nationale pas comme les autres aux États-Unis. Pour les 250 ans de la création de l'État avec la signature de la Déclaration d'indépendance, comme à Washington, il fait 38 degrés, pour une chaleur ressentie de 43 degrés, le défilé a été annulé. Donald Trump, à partir de 1h45 en temps universel, prendra la parole avec un discours aux allures de campagne électorale. Ce sera sur l'immense esplanade verte du National Mall, au cœur de la capitale américaine, avant ce qu'ils vendent comme étant le plus grand feu d'artifice au monde. Avant cela, il y a d'ailleurs encore, en ce moment, à New York, sur le fleuve Hudson, une parade navale, Guadalabina.
4: Tous les yeux se sont d'abord levés vers le ciel pour apercevoir les avions et la patrouille de France. À chaque fois, le public applaudit. Puis apparaissent les premiers bateaux. Leur masse semble presque toucher la statue de la liberté. Martin est subjugué.
5: En 60 ans de vie, je n'ai jamais vu ça. C'est fantastique.
4: Et lorsqu'on lui demande quels bateaux lui ont plu,
5: celui de la Colombie, de l'Équateur et l'énorme là. Ça fait plaisir d'être avec des personnes du monde entier et de New York aussi.
4: Une quarantaine de navires parmi les plus majestueux du monde ont défilé. Pour Juliette, une Française installée ici, il n'était pas question de manquer l'événement.
6: Je suis venue pour l'anniversaire des 250 ans des États-Unis et pour moi c'est super important parce que c'est quand même un pays tout nouveau. En plus la France a une histoire très proche. Pour moi c'était important d'être là aussi.
4: Colline s'est mise près d'un arbre pour admirer les navires sans attraper de coups de soleil. Elle est en visite depuis l'Utah et apprécie le symbole de la parade.
7: Oh, it's really exciting and uniting to see the world.
8: Ah, c'est vraiment agréable et rassembleur de voir le monde se rejoindre ici. Je me sens patriote et fière d'être américaine, car notre pays est fait de bonnes personnes.
4: Les festivités vont se prolonger toute la journée et se concluront par des feux d'artifice tirés partout aux États-Unis. Guadalavina, New York. 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
3: Et au même moment, en Iran, ce sont des drapeaux noirs, des vêtements noirs. Le pays en deuil enterre le guide suprême Ali Khamenei, tué par les frappes israélo-américaines dès le début de la guerre, fin février. Profitant du cessez-le-feu avec Washington, et les funérailles officielles ont lieu à Téhéran, dans le grand Mossala, qui est un sanctuaire religieux politique où s'est rendu l'envoyé spécial de RFI, Sami Boukhalifa.
9: Une foule imposante, les femmes en tchador noir tout autour de moi, les hommes en chemise et pantalon noir. Les drapeaux de l'Iran se mélangent à des drapeaux rouges aux références chiites. La résistance, l'histoire, la mémoire sont convoqués. Tout tourne autour du culte du martyr dans la culture chiite. Des chants religieux et pour enterrer son guide, la foule réclame « Intiqam, vengeance, vengeance ».
10: Voilà,
9: je suis aussi triste que le jour où j'ai perdu ma mère, nous dit le jeune Rouzbé Najafi. Alors il faut détruire Israël, poursuit-il déterminé. C'est Israël qui a tué le guide suprême, pas les États-Unis. Pourtant, la marée humaine rassemblée ici sous l'imposante arche du Mossala crie bien « mort à l'Amérique ». Écoutez, il est évident qu'Israël n'est que le chien enragé des Américains. Nous savons d'où viennent les ordres. Ce sont les Américains qui leur fournissent les équipements et les cibles militaires. Sans les Américains, ils ne peuvent rien faire, nous explique Mohsen Mahsoumi. Mais attention, prévient le jeune partisan. Comme le disait M. Khamenei lui-même, lorsque nous disons « mort à l'Amérique », nous ne visons pas le peuple américain, pas de confusion, nous visons uniquement la politique, la dictature et l'impérialisme américain. Les commémorations vont durer 3 jours ici dans la capitale. L'enterrement, lui, aura lieu le 9 juillet à Mashhad, dans l'est du pays, ville natale d'Ali Khamenei. Sami Boukhalifa, Téhéran, RFI.
3: Et à propos du conflit qui oppose l'Iran aux États-Unis, la mise en garde de la Turquie, les efforts de paix au Moyen-Orient ne sauraient aboutir sans le soutien de la région et il ne faut pas laisser Israël faire capoter l'accord entre les États-Unis et l'Iran, déclare son président. Recep Tayyip Erdogan s'exprimait aux côtés du premier ministre pakistanais. De son côté, le président libanais Joseph Aoun appelle les États-Unis à rester aux côtés de son pays. Des drones ukrainiens s'abattent sur la deuxième plus grande ville russe, Saint-Pétersbourg, ainsi que la région voisine de Leningrad. Les engins ont également frappé un port, des infrastructures pétrolières. Par ailleurs, le gouverneur de Briansk et celui installé par la Russie en Crimée ont indiqué que des frappes de drones avaient fait un mort dans chacune des deux régions, ainsi que plusieurs blessés. En tout cas, Sofia Katsenkova, il s'agit d'une réponse, selon le président ukrainien, à l'une des attaques les plus meurtrières sur Kiev menées par Moscou depuis le début de la guerre.
10: La Russie a confirmé avoir abattu ce samedi plus de 70 drones ukrainiens au-dessus de Saint-Pétersbourg. Une attaque symbolique car c'est la ville natale du président russe qui se situe à plus de 800 km de la frontière ukrainienne. Un port majeur a été touché, spécialisé dans l'acheminement de pétrole, de céréales, de charbon et de gaz naturel liquéfié. Un drone s'est aussi écrasé sur le complexe historique de Peterhof sans provoquer de dégâts. Peterhof abrite un palais impérial connu pour ses somptueux jardins et fontaines, souvent comparées au palais de Versailles. Aucune victime n'est à déplorer, selon le gouverneur de la ville. Le président ukrainien Volodymyr Zelensky, de son côté, a aussi affirmé qu'une base navale importante, celle de Kronstadt, a été touchée lors des frappes, ce que les autorités de la région de Saint-Pétersbourg n'ont pas confirmé pour l'instant. Saint-Pétersbourg avait d'ailleurs déjà été visé il y a quelques semaines, le jour de l'ouverture du Forum économique international surnommé le Davos russe, où Vladimir Poutine venait s'adresser aux élites économique et politique du monde entier.
3: Ce sont plusieurs milliers de personnes qui ont manifesté en Allemagne contre le parti d'extrême droite AfD. Elles ont bloqué des routes menant à sa conférence annuelle à Erfurt dans l'est du pays. L'AfD qui a accusé les manifestants d'être antidémocratiques. Le premier cas d'Ebola identifié en France est guéri. L'homme est même sorti de l'hôpital. Ce médecin humanitaire était arrivé le 23 juin en provenance de la République démocratique du Congo, actuellement confronté à une importante épidémie de virus. Dominique de Villepin est en campagne électorale, mais sans être candidat déclaré officiellement pour l'année prochaine, pour 2027, pour la présidentielle. Aujourd'hui, il était présent au Festival des idées dans la Nièvre, organisé par l'ancien député PS frondeur Christian Paul. Alors, Charlotte Urien-Tomalka, que cherche l'ancien Premier ministre de Jacques Chirac ?
11: À première vue, Dominique de Villepin n'est pas encore candidat. Mais dans les faits, tout ressemble à une campagne qui ne dit pas son nom. L'ancien Premier ministre enchaîne les prises de parole, lance son mouvement politique et occupe un espace laissé vacant, celui d'une droite gaulliste indépendante et pro-européenne.
12: Je dis rassemblons-nous et cette dynamique offerte aux Français leur permettra de choisir celui qui sera le mieux placé.
11: Son pari est clair, parler à des électeurs lassés du face-à-face entre le Rassemblement National et le bloc macroniste. Il mise sur son image d'homme d'État, forgé notamment par son opposition à la guerre en Irak et sur un discours centré sur la souveraineté, la justice sociale et le rétablissement de l'autorité de l'État, mais sans dire s'il est de droite ou de gauche.
12: Je suis français, républicain. Est-ce que la question posée à Jean Moulin en 1943 était celle « Êtes-vous de droite ou êtes-vous de gauche ?» Non.
11: Une question demeure, cherche-t-il réellement à entrer à l'Élysée ou à imposer ses idées dans la campagne de 2027? Car l'ancien proche de Jacques Chirac surfe sur une popularité liée à ses prises de position sur les crises géopolitiques et une dynamique qu'il faudrait transformer en candidature crédible. Quand on lui pose la question, l'homme politique reste vague et esquisse un sourire narquois.
12: Ça fait 45 ans que je suis en campagne pour la France.
11: L'ancien Premier ministre sillonne la France et organise ses relais locaux via son parti, la France humaniste.
3: À propos de politique, demain soir à cette même heure sur RFI, dimanche politique avec nos deux experts pour décrypter l'actualité politique française. 22 millions et demi d'euros de redressement fiscal pour la première fortune de France. Le patron du géant mondial du luxe, LVMH, Bernard Arnault, dépose un recours devant le Conseil d'État qui tranche les litiges entre les citoyens et l'administration. Le fond de l'affaire porte sur l'actionnariat complexe de LVMH, selon le média en ligne L'Informé, qui a dévoilé la décision de la justice administrative. Pour Liana, on n'oublie pas, c'est en scandant ce slogan que des milliers de manifestants, dont de nombreuses familles avec des enfants, se sont rassemblés partout en France aujourd'hui contre les violences sexuelles. Cela à l'appel d'associations féministes et de défense des enfants pour réclamer une loi cadre intégrale sur le sujet, une loi globale plutôt que des mesures et des lois parcellaires dictées par l'urgence d'affaires successives, disent ces associations.
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14: Hier, au lendemain d'une manifestation de l'opposition dont la réponse aujourd'hui.
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0: Je vous souhaite une très bonne matinée et je vous explique. L'année lunaire dure 354 jours, l'année solaire à peu près 365. Donc au milieu, nous avons l'année lunisolaire.
1: Here we go.